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1: L'infotrafic en temps réel pour vous accompagner sur les routes de la région ce week-end avec des fermetures. Attention, ne soyez pas surpris. Nous avons toujours des travaux sur l'A15 dans le Val d'Oise avec l'entrée vers l'A15 depuis la D111 rue d'Anguin qui est fermée à la circulation 24h sur 24. Vous avez également la sortie numéro 6, celle de Pierrelaye, toujours sur l'A15 en direction de Paris qui est fermée de jour comme de nuit. Sur l'autoroute A3 également, sortie numéro 3, celle de Romainville qui est fermée actuellement. Notez qu'au niveau des transports, trafic interrompu ce week-end sur la ligne A du RER entre Nanterre Préfecture et Cergy-le-Haut-Poissy en raison de travaux. Des bus de remplacement ont été mis en place. Et puis il y a des travaux également sur la ligne B ce week-end. Trafic interrompu entre Denfert-Rochereau et la Croix de Bernier-Robinson en raison de travaux de modernisation. 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
3: Au taquet avec Jean-Pierre et Florence. Alors Jean-Pierre qui habite à La Riche. Jean-Pierre, on l'a vu, hein, il était éducateur pour les jeunes, pour les métiers du bâtiment. Donc du coup, il bricole beaucoup. Tu fais tout. Allez, l'électricité, le carrelage, la menuiserie, tu fais tout chez toi.
4: J'en fais plus beaucoup maintenant, je suis plus aussi jeune, on va dire ça comme ça. Mais il bricole encore un peu.
3: Ah, quand même, et dis donc, t'as construit quand même le studio de ton fils.
4: Et j'ai fait ma maison.
3: Oh là là, bah dis donc, quand même, c'est pas mal.
4: Oui, c'est pas mal.
3: Bah, sois pas modeste, s'il te plaît, c'est très bien.
4: D'accord.
3: Alors, t'as l'air hyper sympa comme ça, mais il paraît qu'on est hyper maniaque.
4: C'est pas ce qui paraît, c'est une réalité.
3: Ah ouais, c'est une réalité, ouais. Alors Jean-Pierre, il paraît qu'on n'aime pas quand tout traîne, hein. On range tout, tout doit être rangé, on n'a pas le droit de manger dans la bagnole, la bagnole elle doit être propre. Comment ça se passe au quotidien?
4: Ben, ça se passe, maintenant, ça se passe mieux qu'avant.
3: C'est-à-dire?
4: Au début, c'était compliqué. Bon, maintenant, ça va un petit peu mieux. Pas beaucoup mieux, même.
3: Pourquoi t'es si maniaque? C'est quoi le problème?
5: Mais c'est un homme.
4: J'ai toujours été, quelque part, même quand j'étais gamin, pour dire un petit peu. J'avais une mobilette, en fin de compte, que j'ai gardée, je ne sais plus, 3-4 ans. Mais au bout de 4 ans, elle était encore neuve. Je l'ai revendue, c'est une question d'occasion. À part les kilomètres au compteur, mais au niveau de l'État, c'est pas une blague, hein. Il n'y avait pas une griffe.
3: Ouais, mais tu ranges tout. Ouais, mais tu ranges tout.
5: Tu vois, ça vient de l'adolescence. Ça vient de la mobilette. Ça vient de là. Voilà.
3: Et voilà.
4: Là, peut-être auparavant, parce qu'avant la mobilette, il y avait le vélo. C'était déjà pareil avec le vélo. Mais bon.
3: Bah, t'es soigneux. Qu'est-ce que tu veux que je te dise? Voilà, c'est pour ça que t'habites à La Riche. Alors. D'accord. Tu es riche de toutes ces choses que tu conserves. Mon chaton, t'as pas de point. Et Florence, elle a déjà un point. Alors, tu vas me marquer ce deuxième point.
4: Enfin,
3: ce premier point. Tiens, je mets une petite chanson. Alors, on va parler d'oiseaux. Écoute bien cette question. Un albatros, tu vois ce que c'est qu'un albatros?
4: Je vois ce que c'est un albatros.
3: Alors, il paraît qu'un albatros, ça peut voler des mois, voire des années sans toucher terre. Est-ce que c'est vrai ou faux? Top chrono 5 secondes. Est-ce que Alors?
4: Oui, je dirais oui.
3: Eh ben, t'as bien raison. Parce qu'ils peuvent totalement rester des mois en vol grâce au vent marin, au vol plané. Il y a certains jeunes albatros qui passent vraiment des mois, voire des années sans revenir à terre. Bon, ils se posent parfois sur l'eau et puis ils chopent un poisson, mais c'est vrai. Premier point pour Jean-Pierre.
5: C'est Bernard et Bianca qui volaient sur un albatros, je me souviens.
3: Absolument.
5: Ouais, c'est ça, hein, c'est ça. Bien. Florence, avec ici Pays de Savoie, qui a déjà un point. Ah, Florence, en Haute-Savoie, qui est en voiture, qui revient d'un mariage un petit peu plus tôt. Pourquoi? C'était pas bien le mariage? Ou c'était prévu comme ça?
6: Non, ah bon. C'était bien en fait. Mais c'est parce que j'ai un rendez-vous chez le dentiste ce soir et voilà. Il a été avancé le rendez-vous.
5: On est au cœur de vos vies.
3: Un rendez-vous chez le dentiste.
5: C'est sympa, ça, le dentiste.
3: J'ai tellement d'empathie pour toi.
5: C'est une petite vérification ou on est sur. Il va y avoir un peu de bricolage?
6: Non, c'est juste retirer un fil. Hein.
5: Ah bon, ça va, un petit fil. Bon, ça va aller. Alors, quelques éléments de ta vie. Tu bricoles pas trop. Bon, tu sais quand même monter un petit meuble, mais t'es pas plus manuel que ça, hein, Florence. C'est pas
6: particulièrement
5: ce que tu aimes faire. En revanche, tu adores cuisiner. Mais tu adores cuisiner quand tu es dans un état particulier. Le

0: quand je suis énervée.
1: Ça, c'est ta méthode à toi pour te détendre, quoi. T'es vénère, tu vas cuisiner.
0: Voilà, c'est ça, il faut que je me défoule.
1: Alors, tu fais quoi comme plat bien énervé?
0: Quand je suis énervée, ben, je peux faire des ratas, je peux faire un ragoût, un bœuf carotte. Tout ce qui passe dans le frigo, en fait, il faut que je prépare.
1: Ah oui, c'est pas mal, ça. Du pain perdu, des plats du Nord.
0: Ouais,
1: pourquoi tu fais de la carbonade flamande et des plats du Nord alors que tu es en Haute-Savoie?
0: En fait, à la base, j'étais de Lille.
1: Ah, voilà,
0: les carbonates, c'est notre région,
1: en
0: fait.
1: Ah, ok, je comprends. Tiramisu, pudding, cookie, pain perdu, salade de fruits. Joli, joli, tout ça, c'est les bonnes choses que tu sais faire. Florence, sauras-tu marquer un point de plus? On va le savoir tout de suite en écoutant l'idole de ma jeunesse. Avec ses petites chaussettes rouges et jaunes à petits points. On va parler de chaussettes. Écoute bien cette question, Florence, pour un point. Albert Einstein portait toujours des chaussettes dépareillées. Est-ce que c'est vrai ou faux? Selon toi, 5 secondes, top chrono. Albert Einstein portait toujours des chaussettes dépareillées.
0: Ouais, moi, je dirais vrai.
1: C'est faux. Albert Einstein ne portait pratiquement, en fait, jamais de chaussettes parce qu'il trouvait tout simplement ça inutile et ça datait de l'enfance.
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1: Ici, nous sommes avec Stella qui joue avec ici Paris-Île-de-France contre Guillaume qui joue avec ici Champagne-Ardennes. Stella, 1 point. On va pas s'emballer non plus, c'est pas dingui-dingo,
2: non, c'est
1: hein, chérie.
2: Ouf. Pas dingue non plus.
1: Tu as marqué, bon, t'adores chanter, tu aimes la musique,
3: oui.
1: Tu fais partie d'un chœur de gospel.
3: Oui.
1: Ça fait 20 ans que tu chantes.
3: Oh, happy day. Oui, c'est vrai.
1: Alors, t'as même fait des concerts, allez, Nîmes, Calais, tu fais des mariages, tout ça.
3: Exact.
1: Bon, mais
3: ouais, oui.
1: Eh oui.
3: Et je chante aussi du pop rock, du Adele, enfin voilà, je fais plein de choses.
1: Eh ben voilà, bah c'est bien ça. Donc ça veut dire que tu connais un petit peu les chansons, quoi.
3: J'espère, oui. Alors pas tout, hein, mais oui.
1: Non, on va pas dire j'espère. Tu sais qu'avec moi, c'est la team winner, c'est Damido Land.
3: Oui,
1: ici,
3: hein. Allez, c'est parti.
1: Alors, je t'explique.
3: Je croise les doigts.
1: Mais bien sûr, croise tout ce que t'as. Alors, les deux mots manquants, c'est-à-dire que tu vas voir la chanson, paf, elle se déroule, et à deux endroits, elle va s'arrêter, tu vas entendre poète, et tu devras me donner les deux mots. Là, on écoute. Une... Voilà, il y en a deux à trouver, chérie. Hein. Attention, écoute bien, c'est une chanson de Serge Gainsbourg. Élise.

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1: Lisa, alors Elisa, oh. Saute-moi au cou.
2: Je la connais.
1: Et bah vas-y, c'est quoi Elisa, des poux.
2: Elisa, cherche-moi des poux, Elisa.
1: Cherche-moi des poux et un mets tes doigts dans mes cheveux, plutôt. Ça fait trois pour toi. Bravo.
3: Guillaume, est-ce que tu...
2: Deux points.
3: Guillaume qui n'a pas de points. Guillaume qui n'a pas de points. Faut que je la dise combien de fois cette phrase, Guillaume?
1: Et voilà, c'est reparti pour le management toxique.
3: C'est mon coaching, coaching à moi.
1: On voit qu'est-ce que ça donne. Hein.
3: Dis-moi, mon Guillaume, est-ce que tu les avais, les deux mots, là, sur Serge Gainsbourg?
4: Oui.
3: Peut-être encourageant pour nous. Cela dit, tu vas pas tomber sur ce titre-là. Donc, on va voir. Guillaume, qui est très sympathique, qui depuis tout à l'heure vous a dit qu'il cherchait un emploi dans le téléconseil. N'hésitez pas à nous joindre à la radio si vous voulez lui donner un coup de main. Qui fait des belles pâtisseries avec ses mots, mais qui est fan de Dragon Ball Z. Eh ouais, t'as 40 ans, t'es génération Club d'eau à fond, toi.
4: C'est ça, exactement.
3: Bah attends,
4: exactement.
3: J'ai la carte d'anniversaire.
4: Qui n'a pas connu Club Dorothée? Bah,
3: évidemment, mais j'avais ma carte d'anniversaire. Tu l'avais, mais ta carte de membre, ou pas? Guillaume.
4: Alors, j'avais pas ma carte de membre à ce moment-là, mais par contre, j'ai pu l'avoir parce qu'ils avaient ressorti tout un album collector de génération Club Dorothée, où ils avaient refait exprès la carte de membre, vraiment, la vraie carte de membre du Club Dorothée.
3: Et la collector, je suis d'accord. T'as des objets, t'as des tasses, des verres, des maillots,
1: et
3: des jeux.
1: Un quiz musical à trouver.
3: Fou, tout ce qu'il a sur Dragon Ball Z. Vous savez, nous, on n'est pas pressé parce qu'on sait qu'on a les bonnes réponses. Ça va être rapide.
1: Allez, vas-y.
3: Voici Gigi Lamoroso. C'est Dalida. La chanson s'arrête à deux reprises. J'ai envie de dire bon courage à ton rire, j'ai un peu peur. On y va.

0: Alors, arrive à Gigi Lamoroso, croqueur d'amour, l'œil de velours commune. Est-ce que tu as une petite idée? On peut lancer le chrono.
1: Mais comme une caresse.
0: Une caresse, Gigi Lamoroso, toujours vainqueur, parfois sans...
1: Sans peur.
0: Sans peur. Mmh. Donc caresse et peur. Vérifions. Oui.
2: Arriva Gigi Lamoroso.
0: C'est très bien, bravo. Mmh.

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1: Alors Mathieu, il paraît que quand tu avais 17 ans, tu étais au lycée militaire d'Issoire. C'est ça ?
2: Tout à fait.
1: C'est ça. Et pour rentrer chez toi, tu dois prendre le train de nuit. Voilà, forcément, un jour.
2: La région Auvergne étant bien desservie par la SNCF.
1: Ouais, bah oui, ça.
2: Parce qu'Éric me contredit.
3: Alors, tu vas te détendre car je suis auvergnat.
1: Mais c'est pour ça qu'il t'a dit ça.
3: Mais je confirme ce que tu dis, c'est quand même compliqué.
1: C'est très compliqué. Alors, qu'est-ce qui s'est passé ?
2: Eh ben, en prenant le train de nuit à 12h30, je me suis endormi. Et je me suis réveillé, en fait, dans le dépôt des trains. Le train est arrivé en gare et était reparti au dépôt.
1: C'est le début d'un film d'horreur, ça. Tu sais, ça peut faire un film d'horreur, hein.
3: C'est l'Auvergne.
1: C'est l'Auvergne, dans un hangar, t'es paumé, et là, c'est le drame. Alors, qu'est-ce qui s'est passé? Parce que tu peux pas sortir du hangar.
2: Ben, en fait, déjà, je me questionnais savoir où je me trouvais. Et je suis sorti du train, et par chance, j'ai vu un technicien sur le quai. Qui lui aussi se demandait ce que je faisais là. Donc je lui ai expliqué que je me suis endormi et je me suis réveillé là.
1: Et ben voilà.
2: Et il a réussi à me ramener par un dédale de couloir à la gare. Et j'ai réussi à avoir ma correspondance.
1: Et ben tu es très chanceux, joue au loto cette semaine. Alors, mon chat.
3: Sortira-t-il de la maison des secrets? La réponse la semaine prochaine.
1: Ah, la maison des secrets, ça a démarré hier, les gars. Alors, Mathieu, tu as 4. Écoute bien, là, je vais te proposer une question à choix multiple. Je te pose la question, je te fais des propositions de réponses. T'auras 10 secondes pour me donner ton choix et remporter 3 points. Tiens, une petite ambiance. My pocket. Alors écoute bien, aujourd'hui, le 24 juin, c'est le lancement des soldes d'été. Ça va durer jusqu'au 21 juillet. Alors, petite question, selon une récente enquête, quel budget les Français prévoient-ils de consacrer en moyenne aux soldes d'été? Alors écoute bien ce que je te propose. Combien ils veulent claquer d'oseille? 133 euros, 183 euros, 233 euros, pas un centime, c'est des radins comme Éric Bastien. Bah oui. Alors, combien ils vont claquer, les Français, en solde d'été? 133, 183, 233 ou pas un flèche? Top chrono, 10 secondes.
2: Je dirais 233.
1: Tu dirais 233. Et ben, t'as totalement raison, oui, exactement. Et c'est en baisse par rapport à l'année dernière, c'était 307. Bon bah voilà, allez, bonne solde à tous. Ça te fait 7 points mon petit chat.
3: Tu vas aller faire les soldes, Émilie? À Itoy, dans la Vienne?
4: Un petit peu, ouais, je pense.
3: Ah oui, tu vas aller t'acheter une clim. Je vous rappelle qu'Émilie nous nargue avec sa clim depuis...
1: Excuse-moi, on est dans un studio climatisé, donc...
3: Oui, enfin, il y a beaucoup de monde, là, donc il fait un peu plus chaud.
1: Tu vas arrêter de faire la dicose, là, t'es dans un studio climatisé, tu travailles ici toute la journée, tout va bien.
4: Et alors, en plus,
3: et on a du... Comment ça s'appelle, ça? C'est bien, ça.
1: Un brumisateur.
3: Un brumisateur, c'est parfait. Émilie, on a fait un peu connaissance avec elle, un fils s'appelle Abel, elle est paxée à Quentin, on l'appelle Magic Mimi, ça c'est pour tous les collègues. Et alors, on a découvert que si il y avait un artiste avec qui tu pourrais déjeuner, là, pour 13 heures, ce serait qui?
4: J'aimerais bien David Guetta.
3: Oui. Alors, tu l'as vu en concert, ou pas?
4: Oui. Ouais, j'ai eu la chance de pouvoir le voir au Stade de France.
3: Bah là, il y a quelques jours alors.
4: Exactement.
3: Et alors, c'est comment?
4: Incroyable. Vraiment, Ah oui.
3: Et t'aimerais parler avec lui? Qu'est-ce que je sais pas, vous pourriez parler de quoi si t'étais avec lui à 13h? Qu'est-ce que t'aimerais lui dire?
1: Pas de cuisine.
4: Savoir un petit peu tout, ouais, sa vie, comment il compose, comment il crée, et puis. S'il compte revenir en France quand même.
3: Bien sûr, ah bah oui, bonne question. Parlons de ta rencontre avec Quentin. Et alors là, on va aller dans le vintage, dans la nostalgie.
4: Je l'ai rencontré au lycée, en effet. Ça fait quelques temps maintenant.
3: À la cafette. C'était au lycée. Alors, vous étiez dans la même classe ou pas du tout?
4: Non, pas du tout. Non, il a un an de plus quand même.
3: Et alors, vous êtes rencontrés, mais au lycée où ça? Au foyer, dans la cour?
1: À la cafette, elle vient de te le dire.
3: Non, c'est moi qui ai dit. Elle a dit à la cafette.
1: Elle l'a dit.
3: Ah ouais?
4: Comme t'écoutes.
1: Voilà.
3: Je n'écoute rien. Mais c'est comme dans la série, genre, voilà, bisous, bisous, tout ça. Il y avait le mec avec les bretelles, l'autre avec ses couettes.
4: Non, on s'est rencontrés à la pause, tout simplement. Il était un peu plus vieux. J'avais envie de le découvrir.
3: Ah, oui.
4: Et ça a bien matché.
3: Et ça fait combien de temps que tu es avec lui, là, du coup?
4: Ça fait plus de 15 ans. Hein.
3: Plus de 15 ans, ouais, dis donc, bah, bravo. Petit mariage ou non? Pour l'instant, vous n'êtes pas axé. On en reste là, c'est bien, c'est une bonne formule.
4: On en reste là, c'est très bien.
3: D'accord.
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1: Ah, nous sommes au taquet avec Mathieu qui a 7 et Émilie qui a 6. Alors, voilà, j'ai une fois de plus une petite anecdote qui va faire plaisir. Ce n'est pas le premier candidat qui a ce talent inutile, mais c'est un talent inutile que Éric Bastien ne comprend pas. Parce que Mathieu, ton talent inutile, c'est que tu es super souple, tu peux mettre tes mains à plat par terre avec les jambes tendues. C'est vrai ?
2: C'est vrai, c'est vrai.
1: Tu sais que c'est le rêve d'Éric Bastien de faire ça.
3: C'est quoi l'intérêt surtout ?
1: Il n'y a pas d'intérêt, c'est juste pour être souple, avoir un corps souple.
3: Ah oui, d'accord.
1: Voilà. Donc, il en rêve. Hein. C'est-à-dire que dès qu'il y a un auditeur qui a ce talent, après, il est là, il essaye. Et je voudrais le filmer parce que ce serait drôle, mais bon, je n'ose pas.
3: Ouais, vidéo gag n'existe plus. Donc.
1: C'est vrai. Alors, il paraît qu'un jour, tu pars en vacances aux États-Unis avec un copain et tu as fait du camping primitif, donc du camping sauvage, en fait.
2: C'est tout à fait ça, oui.
1: Alors.
2: Du camping primitif. Le camping primitif, en fait, on va dans une forêt, il y a rien en fait. Il y a juste des toilettes sèches où il y a un écriteau sur le toilette où c'est écrit « Faites attention aux serpents, regardez bien s'il n'y en a pas un dans le fond ».
1: Oh my God.
2: Et aussi autour du terrain de camping, il y a des écriteaux qui nous disent de se méfier des ours et de laisser la nourriture dans les voitures pour éviter qu'on se retrouve avec un ours dans la tente.
1: Oh bah, hey,
3: mais je croyais que tu voulais être un ours.
1: Bah, de toute façon, oui, tu comprends l'ours, toi.
2: Moi, je comprends l'ours.
1: Bah, évidemment, donc t'avais rien à craindre. Mais alors, du coup, t'as passé combien de temps dans ce camping primitif ?
2: On a passé 2 nuits.
1: Ouais, parce que quand même, c'est un peu flippant quand même.
2: Ouais, disons qu'on n'a pas bien dormi parce qu'à chaque craquement de branche, on s'inquiétait un peu quand même.
1: Bah oui, tu m'étonnes. Tiens, voilà un coyote. Oh, un ours. Bon, il vaut mieux aller faire autre chose. Bien, écoute-moi. Tu es en tête, tu peux effectivement marquer 5 points de plus. Je pense que tu vas réussir parce que tu es brillant. Et donc, on va y aller avec la question cash, une ambiance.
4: Chez le coiffeur, je suis allé afin de soigner ma crinière. Le patron sans plus de.
1: Alors, chez le coiffeur, comment ça s'appelle quand on fait des fines mèches de cheveux pour éclaircir, pour qu'elles se fondent naturellement dans la masse? Chez le coiffeur, quelle technique consiste à éclaircir des fines mèches de cheveux pour qu'elles se fondent naturellement dans la masse? Comment ça s'appelle quand on fait des fines mèches? Top chrono, 10 secondes.
2: Un balayage?
1: Et ta ta ta ta ta ta ta da da. Olé, oui, c'est un balayage. Bien évidemment, tu as 5 points de plus, tu as 12, bravo.
3: Ah, il a fait un sans faute là, Émilie. Hein.
1: Oui, sans faute.
3: Ah oui.
1: Oui, sans faute.
3: Émilie,
1: oui.
3: Là. Bon, on a 5 points à prendre dans un instant, ce qui est pas mal, ça nous ramènerait à 11. Alors ok, il aurait toujours la tête, mais on a le bingo avant 13h qui peut te permettre d'être avec nous vendredi et de m'offrir 3 candidats déjà pour la semaine. Émilie, alors on est un petit peu tête en l'air ?
5: Un peu, oui.
3: Bon, un peu, un petit peu gauche, hein. J'ai quelques exemples. Bon déjà, tu casses souvent des affaires, déjà.
5: En effet.
3: Ça arrive. Émilie, un jour tu étais au bar avec ton fils et ton chéri, puis vous êtes partis, vous promenez, et le téléphone de ton chéri a sonné. Qu'est-ce que t'as découvert ?
5: Eh ben, j'ai découvert qu'une personne appelait mon contact d'urgence pour lui dire qu'ils avaient retrouvé un téléphone et c'était le mien, effet.
3: Voilà,
5: ça faisait plus de 10 minutes qu'on était partis.
3: Un petit peu tête en l'air, tu laisses ton téléphone au bar. Ça s'arrête pas là, on peut remettre la musique, oui. Lors d'un déjeuner professionnel, tu pars sans ton sac à main. Tu le laisses au resto.
5: En plus, ouais, ça m'arrive souvent.
3: Non mais souvent, il paraît que ça t'est arrivé une dizaine de fois quand même de laisser ton sac.
5: Oui, ça m'arrive fréquemment, oui. En effet, je pars, je pense à autre chose, voilà, je parle avec les gens et voilà.
3: Non, c'est pas fini, elle a oublié les clés sur la porte de la maison. Alors, ça fait très tête en l'air, tu t'es retrouvé en dehors de ta maison avec les clés, dans le froid, avec ton fils qui avait 3 ans. Qu'est-ce que t'es obligé de faire quoi ? Un serrurier ?
5: Oui, en effet, t'as dû faire appel à un serrurier en urgence.
3: Ben oui, ça t'a coûté une fortune, tout ça en plus.
5: Oui.
3: Oh là là là là.
5: Un vrai agacement, être dans le froid et ben oui, payer en urgence.
3: Je vois ça, je comprends. Ouais. Bon, Émilie, allez, on se le tente là. 5 points à prendre avec un petit extrait.
4: Que va-t-on manger ?
6: Des nouilles.
4: Mais hier déjà.
6: Des nouilles.
3: On parlait des pâtes que tu sais faire parfaitement bien avec des sauces. T'en as parlé tout à l'heure. Voici ta question, elle vaut 5 points. C'est une question cache. Comment appelle-t-on les pâtes en forme de papillon ou de nœud papillon? Comment elles s'appellent? Top chrono, 10 secondes. Émilie, les pâtes en forme de papillon.
6: Farfalle.
3: T'as été les chercher loin celle-là, hein. Mais oui, c'est ça. Bah oui, c'est les pâtes italiennes, les farfalle.
1: Les farfalle, ça veut dire papillon en italien.
3: Mais bien sûr.
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1: Alors, on va parler d'un truc qui m'a fait crever de rire parce que c'est arrivé à moult amis à moi. Anne-Sophie, c'est ma petite chèvre de la semaine. Parce que elle rencontre le fils d'un patient avec qui elle sympathise. Voilà, et puis elle le voit à l'extérieur et là, elle se rend compte que le gars, il est assez imbu de sa personne. Il dit toujours, ah, moi, je, ta, ta, ta. Et là, qu'est-ce qui se passe? Ta copine t'envoie un texto pour te dire ça s'est passé comment?
2: Et là. Et là, je réponds à ma copine, enfin, je pense répondre à ma copine en disant, oh la cata, laisse tomber, j'ai une fille, sa papa qui se la pète, vraiment un trou du cul. Et je reçois la réponse, et la réponse, en fait, eh ben, c'était lui. Et je lui avais envoyé à lui le message.
1: Et il a répondu quoi, lui?
2: Il a répondu, oh ben, c'est bien, maintenant, je sais ce qu'il en est, à jamais.
1: Oh mon Dieu.
2: Ah, oui. Quand j'ai raconté ça à ma copine, puisqu'on a ri, après, ce moment, j'étais pas.
1: Bah oui.
2: Mais après, j'ai en pis, après tout, bon, pas trop pis, c'est fait.
1: Bon, tu l'as jamais revu ou pas?
2: Non, je l'ai jamais revu.
1: Oh, bah oui, tu m'étonnes. Oh mon Dieu. Bah oui. C'est vrai que c'est vraiment un fils à papa qui se la pète.
2: Ouais. J'aime pas les gens qui se la racontent comme ça. Non. Moi, j'aime bien les gens simples.
1: Eh bah, t'as bien raison, ma chérie. Moi non plus, j'aime pas les gens qui se la pètent. Alors.
2: Voilà, exactement.
1: Par contre, là, excuse-moi, mais avec ma réalisatrice Céline, on a eu un petit moment de...
3: De fraîcheur.
1: Non, d'angoisse. Parce que figure-toi que ma petite Anne-Sophie, elle a un talent inutile.
3: Ah.
1: Elle tord ses bras à 90 degrés à l'envers. C'est-à-dire, tu peux m'expliquer comment tu fais?
2: En fait, si tu veux, par exemple, si je pose mes mains à plat sur une table, la partie de devant le coude, en fait, et le coude vont se tordre et repartir de l'autre côté.
1: Ah my God.
2: C'est une malformation de naissance.
3: On a essayé, mais...
2: Ah, quand je fais ça à la maison, mon mari, il est dégoûté. Mes enfants aussi, elles partent en courant. Ce que tu fais, maman.
1: En régie, il y a Roxane qui a la technique qui fait. Moi aussi, ça, c'est mon truc. Bah, tu nous montreras comment c'est, Roxane, qu'on puisse voir en vrai. Voilà.
2: C'est bizarre, ça fait bizarre.
1: Ok, ça fait bizarre.
3: Ah, il y a avec des gens strange un peu.
1: Ouais, mais moi, j'adore. Ouais. Alors, ma chérie, écoute bien. Là, t'as 6 points, t'es en tête. Je vais te donner l'opportunité d'en marquer 5 de plus. Grâce à la question cash et cette petite musique. Téléphone, on aime, c'est bon.
3: Ça appelle à Stéphane qui adore Robert.
1: Ah, j'adore. Alors, ma petite Anne-Sophie, quel est le surnom du ministère français de l'économie et des finances? Quel est le surnom du ministère? Écoute bien, le ministère français de l'économie et des finances. On lui donne un nom plus court. Top chrono, 10 secondes. On dit...
2: Oh,
1: ah si. Si, chérie.
2: Des finances.
1: On sait bien...
2: Les impôts?
1: Ah non, on n'appelle pas ça les impôts. On appelle ça...
2: L'économie des finances.
1: On appelle
2: les finances publiques.
1: Bercy. On appelle ça Bercy. Et parce que leurs bureaux sont à Bercy.
3: Et merci beaucoup. Hein.
1: Oh là là. Bon, allez, je te...
3: Ma femme travaille à Bercy, je la suis parfaitement.
1: Bon, tu restes en tête avec 6 points.
3: Faites attention, ma femme travaille à Bercy. Faites attention à les dossiers.
1: Faites attention à...
3: Ah, excusez-moi, nous repartons en direct retrouver notre reporter depuis la Grande Couronne en direction de Paris. Stéphane, comment ça va dans le train?
4: Ça va super bien. En plus, il y a la clim, alors c'est bien.
3: C'est parfait. On est où là? Parce qu'on sera... Alors, pour ceux qui nous rejoignent, on s'approche de la Tour Eiffel, c'est là que tu vas.
4: Oui.
3: On en est où là?
4: Et là, je suis à Rosa Parks, qui est juste avant Magenta.
1: Ah bah ça va, t'as encore un petit 20 minutes quand même.
3: Ça part pas grand monde tout ça, mais t'es pas loin. En gros,
1: t'arrives.
3: On y croit, il nous reste quelques minutes avant d'arriver au pied de la Tour Eiffel. Oula.
4: Oui.
3: Je sens le coup de frein.
1: Ah bah c'est le métro là.
3: Je sens que c'est bloqué. Bon Stéphane, alors bougeons avec toi depuis tout à l'heure. Stéphane, des petits soucis quand même, un petit gaffeur aussi, Stéphane.
1: Ah oui.
3: Stéphane, il est dans une grande surface, il y a un monsieur qui propose de déguster du nougat. Qu'est-ce qu'il dit Stéphane?
4: Non merci, je suis pas très fromage.
1: Voilà. Ah bah oui, bien sûr.
3: Oui, le gars ne sait pas reconnaître du nougat du fromage. Bon voilà, non mais ça s'arrête pas là. Au cinéma, bon, Stéphane, il vaudrait bien entrer dans une salle si le film a commencé. Mais qu'est-ce qu'on t'a dit?
4: Je travaille pas ici, monsieur.
3: Voilà, parce qu'il demande. Il dit, est-ce que je peux rentrer? Est-ce que je peux aller là? Le film a doigt. Non, mais je travaille pas. Voilà. Puis c'est comme ça, tout le temps comme ça. C'est pas fini. Il mange une galette des rois au boulot, alors qu'il a un plombage. Le plombage, il saute.
4: Voilà, à cause de la fève. À cause de la...
1: Ah, t'as croqué la fève.
3: Eh oui, alors du coup, il y a du sang un petit peu partout, il a fallu aller chez le dentiste, et après tu travaillais. Le patron, il n'a pas aimé. Hein.
4: En plus, devant le directeur qui faisait un discours pour la nouvelle année.
3: Non, voilà. Oh, sang. Bon, je crois que je vais arrêter là parce qu'on a bien senti que. Voilà, du bon Pierre Richard quand même. Hein.

0: En raison de travaux, des bus de remplacement ont été mis en place. Et puis, il y a des travaux également sur la ligne B ce week-end. Trafic interrompu entre Denfert-Rochereau et la Croix de Bernier-Robinson en raison de travaux de modernisation. Passez un très bon week-end avec votre radio locale, ici Paris-Île-de-France.
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3: Salut à toutes, salut à tous et bienvenue dans Décibel. Hey, on est le 21 juin, joyeuse fête de la musique à toutes et à tous. Est-ce que j'ai failli faire un terrible lapsus et dire joyeuse fête de la musique? Bien sûr, mais on va faire comme si... Ça ne signifiait absolument rien. Je demande à mon psy d'arrêter d'écouter cette émission immédiatement. Donc la fête de la musique, ça se passe toute la journée, hein, depuis ce matin sur votre radio, ici toutes les heures. On déguste les ici live que les artistes divers et variés, nombreux nous ont offert et c'est un régal. Là, ce sont les auditrices et les auditeurs qui fêtent la musique en partageant avec vous leurs chansons préférées. Filons retrouver Sylvie, c'est la première de la soirée. Comment ça va, Sylvie?
4: Ben, ça va bien, Émilie, et toi?
3: Ça va, joyeuse fesse de la musique.
4: Merci, toi aussi. Merci beaucoup.
3: Je sais pas ce qui est le mieux, en fait, que ce soit la fête de la musique, que ce soit l'été. Enfin, en tout cas, c'est un bonheur ce début de soirée ensemble. Sylvie, t'as des souvenirs, toi, de fête de la musique? T'es déjà montée sur scène? Parce qu'au départ, l'idée de la fête de la musique, c'était que toutes les Françaises et tous les Français qui savaient jouer d'un instrument ou qui avaient envie de chanter pouvaient le faire ce soir-là. Tu l'as fait, toi, ou pas?
4: Alors, écoute, ça remonte à très très loin. Oui, parce que j'avais commencé à apprendre un peu le clavier, donc j'avais des copains sur Paris à l'époque, et du coup j'avais fait un tout petit morceau, mais j'étais super fière parce que bon, même si je suis pas une virtuose du piano. Je me dis, je l'ai fait en fait.
3: Tu montais sur scène, ben oui.
4: Exactement, c'est ça, ouais. C'était vers la Bastille, c'était super sympa.
3: Trop bien. Bon bah, celles et ceux qui sont en train de se préparer d'ailleurs pour aller chanter dehors ou pour aller applaudir le groupe de leurs meilleurs potes qui feront des reprises d'Oasis, c'est souvent ça la fête de la musique. Et ben amusez-vous, amusez-vous. Nous avec Sylvie, on va écouter du Julien Doré. Ah bon Sylvie, incroyable, c'est juste ton chanteur préféré. T'es prête pour le 2 juillet pour aller le voir au cinéma?
4: Oui, je suis prête. Je suis très jalouse quand même parce qu'il y en a là qui vont bientôt y aller là pour l'avant-première à Montpellier. Oui. Donc voilà. Mais écoute, oui, je suis prête. Ça va être un super moment, je pense.
3: T'as choisi une de mes chansons préférées de Juju et c'est le premier album, évidemment. Donc voilà, ça va bientôt faire 20 ans qu'il est sorti, ce qui est assez incroyable. Il aura 20 ans en 2028, il s'appelle Ersatz, ce premier album. Et dessus, il y a cette chanson dingue qui s'appelle Les bords de mer.
4: Les bords de mer, qui fait partie de la tournée, enfin, qui faisait partie de la tournée, qui va sûrement continuer dans les festivals. Mais ouais, super, super chanson. J'avais lu, tu vois, que cette chanson, alors, ça a été écrit par Dorian, je crois. Et puis une dame qui s'appelle Edith
3: Sambuena.
4: J'ai oublié son. Exactement, c'est ça.
3: Edith Sambuena, c'est une grande aussi réalisatrice, productrice, qui a beaucoup bossé notamment avec Étienne Daho.
4: Exactement. Donc voilà, très très chouette musique avec des accords aussi pas forcément classiques dans les arrangements, ce qui donne un peu de, tu vois, de la profondeur, je trouve encore plus de sens à la chanson.
3: Et de la mélancolie parce que ça raconte quand même l'histoire d'un mec qui est au bord de la mer et qui se rend compte que les bords de mer sans la fille qu'il aime, c'est nul.
4: C'est ça, tout est nul, les feux d'artifice c'est nul, tout est nul. C'est ça. Ouais. Et très très belle chanson et très belle reprise sur la tournée aussi.
3: Alors on l'écoute. En se laissant le choix de pleurer un bon coup si jamais on a besoin, justement.
4: Voilà.
3: C'est une chanson.
4: Ça fait du bien parfois.
3: Merci beaucoup Sylvie.
4: De rien. À bientôt Émilie.

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0: Julie nous rejoint en ce jour de fête de la musique. Salut Julie. Allô, allô.
2: Vous m'entendez?
0: Oui, ça y est Julie.
2: Ah bon?
0: Mais oui. Je me suis dit, c'est dingue, qu'est-ce qu'elle est calme Julie ce soir.
2: Oui, oui, non, mais je disais bonjour de manière plutôt enthousiaste, mais là on m'a pas entendu.
0: Ça y est, on s'est trouvé. Julie, oui, je disais, c'est la fête de la musique. Est-ce que c'est un jour particulier ou est-ce qu'il n'y aura pas de sortie ou de choses particulières ce soir?
2: Ah si, toujours c'était la fête de la musique.
0: Ah.
2: Moi j'ai eu la chance parce que dans ma ville, c'est une petite ville, donc ils ont fait ça samedi dernier, donc concert, danse, j'en ai profité un petit peu en avance, mais ça ne m'empêchera pas de sortir ce soir-là aussi.
0: Trop bien. Alors ma chère Julie, on va écouter une chanson qui donne très envie de chanter. Ceci dit, si on essaye de la chanter... on peut avoir des petits problèmes parce qu'elle est très très difficile. C'est Girl on Fire de Alicia Keys. Pourquoi cette chanson-là?
2: Sûrement pas pour la chanter justement.
0: Mais elle donne envie, on non, est d'accord je... Elle donne de l'élan, on se dit allez moi aussi j'y vais avec elle. Et on peut pas, on n'est pas humainement équipé pour le faire.
2: Bah, peut-être pas avec la voix, mais par contre le côté élan et ouais. On y va, c'est exactement ce que me fait cet effet... pour cette chanson en fait.
0: Ouais.
2: Donc c'est pour ça que je l'ai choisie. Je me suis dit allez, on arrive à l'été bientôt, là, c'est la semaine prochaine, faut y aller. Et puis au niveau du sens, alors là, j'avais été surprise un jour, je me suis intéressée aux paroles.
0: Ouais.
2: Et c'est un sens un petit peu plus profond que ce que j'imaginais quand je l'écoutais. Moi, c'est un peu la suite d'allumer le feu de Johnny Hallyday, quoi. Ça y est, on a allumé le feu, mais faut pas se cramer. Donc, là, elle dit bien, faut être enthousiaste, etc., mais faut garder les pieds sur terre. Le monde n'est quand même pas aussi sympathique qu'il en a l'air, mais c'est un bel équilibre entre la joie de vivre et puis, la réalité.
0: Bah oui, mais c'est vrai, il y a un très joli clip qui était sorti à l'époque, et je dis à l'époque parce que cette chanson va avoir 15 ans, c'est fou,
2: ouais.
0: Mois de septembre, non, pardon, elle va avoir 14 ans, elle aura 15 ans l'année prochaine, mais enfin, c'est dingue de se dire que Alicia Keys, 15 ans plus tard, sa chanson, elle fait pas dater, je trouve, enfin là on va la réécouter ensemble, hein, vous vous ferez une idée, mais Julie qui l'a déjà réécoutée, puisqu'elle nous la demande ce soir, ça vieillit extrêmement bien.
2: Ouais, moi j'aime bien ces chansons-là, c'est quelque chose que j'écoute très régulièrement dans l'année,
0: ouais.
2: Et ça fait partie des trucs, pour moi c'est un peu intemporel quoi.
0: C'est vrai, mais ça c'est le talent d'Alicia, des titres intemporels et des chansons qui nous donnent de l'élan, alors on va l'écouter, et pour les plus aventureuses et aventureux d'entre vous, tentez de la chanter, je ne sais pas moi, sur un malentendu ça peut marcher, mais moi ça n'a jamais fonctionné. Julie, merci beaucoup pour ce joli choix.
2: Merci, et puis bon courage aux chanteurs.
0: Oui, merci, et à leurs proches.
2: À leurs proches surtout. Bonne soirée, au revoir.
0: Merci, bye bye. Voici la hurissante et réjouissante Alicia Keys.

0: chanteuse, pianiste, autrice, compositrice. Elle a énormément de talent, Alicia Keys, et on va pouvoir la voir d'ici quelques semaines dans un documentaire, Alicia Keys, Girl from Hell's Kitchen, la fille de Hell's Kitchen, c'est le nom du quartier de Manhattan dans lequel elle a grandi. Alicia Keys racontera son parcours et ses petites aventures et ses grandes aventures dans les rues de New York dans les années 90. Il vient d'être présenté au film festival de Tribeca, qui est sous le patronage de Robert De Niro, donc c'est pas n'importe quoi ce festival du film, et ça devrait arriver jusqu'à nous très bientôt. Alicia Keys, Girl from Hell's Kitchen.
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0: Si on allait faire un petit tour en 2018, déjà parce que cette année-là, on était pour la deuxième fois de notre histoire, et oui, je m'inclus dans ce groupe, champion du monde. Oui, quand la France gagne, moi je suis très footballeur en moi, vraiment. Donc on est les champions, c'était en 2018 pour la deuxième fois. Je dis ça parce que demain, c'est le deuxième match de l'équipe de France, et puis vendredi prochain, le troisième match. Donc voilà, il faut qu'on se mette un petit peu en mode supporter. Alors en 2018, qu'est-ce qui se passait musicalement? On venait de perdre Johnny Hallyday, mais son album posthume, Mon pays, c'est l'amour, a réalisé un démarrage absolument incroyable, quasiment 800 000 exemplaires écoulés en une semaine.
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0: 2018, on a perdu plein de gens qu'on aimait beaucoup. Hein. France Gall, Jacques Higelin, Morane, Yvette Horner, Charles Aznavour, Rachid Taha, trop de monde cette année-là. On a perdu aussi la chanteuse des Cranberries, Dolores O'Riordan et Aretha Franklin. 2018, c'est aussi l'année du premier tube d'Aya Nakamura.
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0: Et Angèle, la petite belge, faisait danser tout le pays avec son tube de l'été et avec son frère Roméo Elvis, tout oublié.

2018, comme à peu près chaque année, Indochine s'est fait remarquer avec sa chanson Un été français, tirée de son 13e album intitulé 13. La chanson s'appelait Un été français.

0: Un été français, Indochine, énorme tube de 2018. Et dites donc, comme on est le 21 juin, ça veut dire que demain, on est le 22. Fan d'Indochine, tenez-vous prêts, demain, c'est l'anniversaire de Nicolas Sirkis.
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1: On fête la musique avec les auditrices et les auditeurs de Décibel jusqu'à 21h. Ève nous fera écouter du Aerosmith. Gwen nous repassera un petit Juliette Armanet qui va vous faire danser. Roland, lui, a ressorti Makeba, grand tube de Jane. Et puis, je vous donnerai aussi des nouvelles de Jeanne Chéral et Jean Dujardin qui se sont retrouvés ensemble en studio. Et c'est absolument délicieux. Marc-Ange est avec nous. Bonsoir Marc-Ange.
2: Salut.
1: Bienvenue dans Décibel, comment ça va ?
2: Ça va, super et toi ?
1: Ça va très bien, je te remercie Marc-Ange. Tu nous gâtes ce soir puisque tu nous ramènes à l'époque de Thriller de Michael Jackson, mais avec une chanson qu'on ne connaît pas.
2: Bah, c'est une chanson effectivement qui n'est pas connue. Alors tu avais dit un peu Thriller, alors effectivement cette chanson est sortie sur l'édition 25e anniversaire de Thriller,
1: ouais.
2: Mais elle a été enregistrée milieu 1990.
1: Ah, donc c'est un peu après quand même, Bad même.
2: Ouais, exactement, donc avec son titre du coup For All Time, je pense qu'elle a été ajoutée à l'édition 25e anniversaire pour le côté un peu Thriller, pour toujours.
1: Oui.
2: Je pense qu'elle a plus du coup été ajoutée pour son titre que par rapport à la chronologie des dates.
1: Ouais. Oui, et puis même le son. Alors ceci dit, c'est très intéressant parce que tu me dis qu'elle est enregistrée à peu près en 90. C'est fou parce que Dangerous, qui est l'album emblématique des années 90 de Michael Jackson et qui sonne vraiment R&B américain de cette époque, eh ben, on l'entend pas vraiment dans For All Time.
2: Bah, c'est vrai. En plus, du coup, la chanson a été enregistrée pendant ces sessions de l'album Dangerous.
1: Ouais.
2: Mais du coup, je pense que du coup, elle n'a pas été retenue par rapport au style de l'album qui est vraiment différent de la chanson.
1: Ouais, c'est ça, c'est pour ça. Voilà, c'était une jolie perle, mais qui n'avait pas sa place dans ce collier, qui était Dangerous. Alors, Marc-Ange, t'es allé voir le film sur Michael ?
2: Oui, bien sûr. J'ai été hier aussi. Donc là, je suis à mon 7e visionnage.
1: Oh waouh ! Alors toi qui adores Michael Jackson, que penses-tu de la performance de son neveu Jafar, autant dans la danse que dans la démarche que dans les mimiques ?
2: Ah bah vraiment, c'est exceptionnel, quoi. On a vraiment l'impression de voir Michael. Il y a des moments où vraiment on oublie carrément que c'est lui. Donc c'est un travail vraiment parfait, hein, franchement.
1: Ouais.
2: Faut applaudir, quoi.
1: Ah oui, là, pour le coup, c'est un travail d'acteur fou et aussi, il fait jouer sa génétique. On sent qu'il y a des choses que certains acteurs pourront jamais arriver à atteindre, même en travaillant des années, quoi.
2: En vrai, qui d'autre qu'un Jackson pour interpréter un Jackson, finalement?
1: Alors, à la fin du film, moi, je suis allée le voir avec ma fille et il y a un énorme indice qui nous fait penser qu'il y aura une suite. Est-ce que tu penses qu'il y aura une suite à ce film?
2: Oui, bien sûr. Ça a été confirmé par le président de Lionsgate notamment. Donc même du coup le message, son histoire continue.
1: Ouais.
2: Il y aura bien une suite et même 30% du deuxième film est déjà tourné. Donc il y aura un deuxième film.
1: Bon bah très bien. Alors pour celles et ceux qui n'y sont pas allés, le premier film il s'arrête au moment de la tournée Bad, justement sa première tournée mondiale et absolument triomphale. Donc la suite évidemment ce sera du Dangerous. Donc on est finalement en plein dans l'actu avec le choix de ta chanson Marc-Ange.
2: Bah ouais, du coup je suis content de faire découvrir cette chanson aux auditeurs. Donc j'espère qu'ils vont apprécier.
1: Ah ben on y court, For All Time, un titre inédit enregistré au tout début des années 90, comme vient de vous le dire Marc-Ange, et que vous pouvez retrouver, si jamais il vous plaît, sur la réédition 25e anniversaire de Thriller. Et merci Marc-Ange, à la prochaine.
2: Merci Emilie, à bientôt.

0: un inédit de Michael Jackson à l'instant, For All Time.
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0: Un duo, Jeanne Chéral et Jean Dujardin. Je l'ai passé jeudi soir dans l'émission, mais faut que je me suis dit, il faut que je le repasse pour les copines et les copains du week-end, parce que vraiment, ce duo est absolument délicieux. L'histoire commence quand Jeanne Chéral chante une chanson d'amour pour un acteur non identifié nommé Jean. On l'a régulièrement écouté sur votre radio ici. Et Jeanne Chéral a été invitée sur le plateau de C'est à vous. Et elle chante cette chanson, Jean, devant Jean Dujardin. Tous les deux sont un peu émus, émoustillés, ravis finalement de cette rencontre. Alors, ils ont fini en studio ensemble. Jeanne Chéral et Jean Dujardin, c'est la nouveauté du moment. Je pense à vous, je pense à vous.

0: Jeanne et Jean, mais ils vont merveilleusement bien ensemble. Jeanne Chéral, Jean Dujardin. Je pense à vous, petit tube de l'été, pourquoi pas. Et si vous voulez applaudir Jeanne Chéral sur scène, eh bien, la semaine prochaine, tous et toutes à 7 au Théâtre de la Mer pour le merveilleux festival nommé Quand je pense à Fernande.
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0: Il est temps d'accueillir Roland. Bonsoir Roland.
2: Bonsoir Émilie, comment vas-tu?
0: Je vais très bien et toi?
2: Eh bien moi je vais très bien, mais bon, il fait très chaud ce dimanche.
0: Ah hein, oui, c'est vrai.
2: 21, oulala, ça cogne, même à Paris je crois.
0: Ça cogne partout, mais en même temps, voilà, c'est la fête de la musique, donc à tout moment on a un orage,
2: oui,
0: hein, t'inquiète
2: donc,
0: pas.
2: Donc voilà, il ne faut pas trop boire et d'alcool non plus. Hein.
0: Oui, c'est vrai.
2: Ce jour-là, voilà.
0: Faut s'hydrater avec un peu d'eau.
2: À la fin.
0: Ah oui, non, ça c'est nul. Non.
2: Ah ben oui, mais malheureusement, B, ça existe. Et ça gâche la fête.
0: Oui.
2: Et je voulais savoir une chose, en
0: oui.
2: premier, est-ce que le conseil de classe s'est bien passé pour toi?
0: Le conseil de classe de Décibel s'est très bien passé, merci. Le proviseur a dit qu'on ne s'était pas relâché au troisième trimestre, il était très content.
2: D'accord.
0: Et donc, on est convoqué pour la rentrée des classes le 31 août prochain.
2: Wouhou ! Ah, génial ! Tout ton fan club est content.
0: Ah bah, moi aussi, hein, dis donc. Merci.
2: Ah ben bah oui,
0: c'est trop gentil.
2: Et merci Radio France, ici, au service de l'audiovisuel, hein, d'apprécier autant Émilie Mazoyer, notre animatrice préférée.
0: Mais dis donc, mais Roland, mais je vais pleurer, enfin, je peux pas pleurer un 21 juin, c'est la fête de la musique. Ben, ça m'émeut, ce que tu dis. Merci beaucoup, c'est très très gentil. C'est très très très gentil.
2: Alors,
0: et en plus, alors toi, tu penses aux autres, parce que après m'avoir demandé de mes nouvelles à moi, je sais que la chanson de ce soir, elle a une saveur particulière puisque tu veux l'offrir à ta sœur Danielle, parce que c'est son anniversaire demain.
2: Exactement. Et donc, elle n'écoutera pas en direct. Mais elle écoutera demain. Elle est née le 22 juin. Et cette chanson, elle est sortie le 22 juin 2015.
0: Ouais.
2: C'est marrant. Juste un jour après la fête de la musique, c'est la chanson de Gênes en hommage à Makeba, à Myriane.
0: Makeba.
2: Une belle chanson magnifique que j'avais découverte dans ton émission. Et cette chanson également, moi, elle m'évoque beaucoup de choses puisque mon père ressemblait à Dave et ma maman ressemblait à Evelyn Champagne-King. Elle était de l'océan Indien.
0: Ah.
2: Donc c'est une métisse un petit peu comme la maman de Gênes.
0: Ok, oui, donc il y a plein
2: et
0: de
2: oui.
0: il y a plein de points communs. Et donc cette chanson là. Cette chanson-là, Jane Makeba, c'est aussi une chanson idéale pour danser. Et on sait, Roland, parce que ça fait
2: exactement.
0: Plusieurs fois que tu passes dans l'émission, que les chansons dansantes, c'est quand même un petit peu ta famille préférée.
2: Avec Francis Cabrel, c'est mon c'est ma famille préférée, tout à fait. Et j'ai envie toujours de faire mes danser tes auditrices et auditeurs. Et peut-être que l'année prochaine également, on pourra danser sur des super tubes oubliés ou des tubes très, très à mode, pourquoi pas.
0: Génial. Bah, merci Roland et merci d'avoir participé si souvent à notre émission du dimanche. Et un gros bisou à Danielle pour son anniversaire alors.
2: Merci pour elle, Émilie. Et bisous à toute ton équipe et à toi. À bientôt.
0: Merci et bonne fête de la musique tout le monde. Roland vous gâte avec cette chanson de Jane. Elle s'appelle Makeba.

0: Ah bah c'est vraiment le quart d'heure des habitués ce soir dans le décibel des auditrices et des auditeurs, puisqu'après Roland qui nous a tellement gâtés avec Jane, Gwen va arriver.
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0: C'est un de nos auditeurs chouchou. Gwen, salut, comment vas-tu?
2: Salut Émilie, bah, ça va et toi?
0: Bien, bonne fête de la musique Gwen.
2: Eh ouais, obligé. Immanquable.
0: Alors, c'est ce qu'on disait tout à l'heure avec Roland. C'est pas forcément la fête la plus réussie de l'année, mais il n'empêche qu'on va la faire quand même.
2: Oui, tout à fait. Voilà. Tout à fait. Voilà.
0: Et puis, à un moment, nous... tu sais pas pourquoi il se met à pleuvoir et tu fais, ah ben oui, c'est la fête de la musique. Et voilà.
2: C'est juste pour rafraîchir.
0: C'est ça. Exactement. Gwen, ce soir, tu as décidé, alors toi, pas de nous rafraîchir, au contraire, tu as décidé de nous faire griller sous la flamme de Juliette Armanet. Tu l'aimes beaucoup, Juliette?
2: Ah, énormément. C'est une artiste que j'aime bien beaucoup. J'ai eu la chance de la rencontrer. En plus, elle est adorable. C'est un amour. Et puis, il y avait un petit manque. Donc là, j'ai repensé à elle quand Sébastien Tellier a sorti son titre en duo avec elle début du mois de juin, je crois.
0: Oui, Attraction.
2: C'est ça. Voilà. Et du coup, je me suis dit, tiens, ouais, elle manque un peu. Si on passait un titre chez Émilie, juste pour finir la saison, comme ça, ça permet aussi de bien mettre le feu, quoi.
0: Ouais, je suis d'accord.
2: Et voilà.
0: C'est une très bonne idée. Et c'est vrai qu'on n'a jamais suffisamment de doses de Juliette Armanet. Alors, ceci dit, elle a fait du cinéma. Elle a fait un bébé aussi, félicitations à elle. Hein. Elle a un tout petit bébé qui vient de naître. Et donc là, elle revient à la chanson. Donc oui, le duo avec Sébastien Tellier, on se dit, bon, allez, ok, donc elle est rentrée en studio. Et puis, oui, ce serait bien que d'ici, début 2027, on ait un nouvel album. Ça te va, toi, comme planning?
2: Ah, moi, ça m'irait bien, hein. Franchement, je prends de suite.
0: Ok, bah, nous aussi, on va envoyer notre planning à Juliette Armanet en espérant qu'elle nous prenne au sérieux. On fait comme ça?
2: Ça marche. En tout cas, Émilie, je voulais te remercier pour toi et toute l'équipe pour cette saison musicale qui nous a fait un bien fou.
0: Ah, merci. Oui, c'est vrai, ça fait du bien de se retrouver tous les dimanches pour écouter de la musique ensemble. Hein,
2: et puis tous les soirs de la semaine aussi.
0: Et aussi, oui, bien sûr. Mais le dimanche, ça a quand même un goût particulier parce que c'est vous qui choisissez tout et ça, c'est génial.
2: C'est ça.
0: Et du coup, je travaille moins aussi. Enfin, je ne veux pas vous mentir, hein, mais j'aime bien le dimanche quand même.
2: Ouais.
0: Merci Gwen, je t'embrasse fort.
2: Avec grand plaisir, à très vite, bel été à tout le monde.
0: À très bientôt. Et je vous rappelle que Gwen a un compte Instagram de découverte musicale absolument incontournable qui s'appelle Inclusique, avec des

0: Elle a du cristal dans la voix. C'est comme ça que Sébastien Tellier, avec qui elle partage un duo récemment sorti, décrit Juliette Armanet. Et ben c'est vrai, ça faisait du bien de l'écouter. Merci à Gwen pour cette bonne idée.
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0: Cali, j'avais envie qu'on se fasse un petit point Cali, vous et moi, parce que ça commence à faire un bail. Dites donc, on est tombé amoureux de Cali en 2003 avec son premier album, L'amour parfait.

C'est en 2003 que L'amour parfait de Kali est sorti et a cartonné d'ailleurs. Plus de 400 000 exemplaires vendus. Kali, il fait souvent des tubes avec des histoires d'amour qui tournent mal.

vient de recevoir une très très bonne nouvelle du côté de Cali. Son nouvel album, Cali Siouri, c'est son vrai nom de famille, sera disponible le 25 septembre prochain et on a déjà un premier extrait, une toute nouvelle chanson de Cali qui s'appelle Encore. Chanson d'amour à la Cali, rien n'est simple mais tout est joli. Cali, encore, l'album le 25 septembre et la chanson la plus populaire de Cali parmi vous, auditrices et auditeurs, eh ben, c'est une histoire de rupture. Le gars se fait larguer, certes, il douille, mais la chanson est géniale. Elle s'appelle « Elle m'a dit ». Je crois

0: Ali. Rendez-vous au mois de septembre. Il fera évidemment partie des invités de rentrée de Décibel pour son nouvel album Cali Suri.
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0: Dans Décibel, on célèbre la fête de la musique avec les auditrices et les auditeurs qui, comme chaque dimanche, mais particulièrement aujourd'hui, soignent les choix musicaux qu'ils partagent avec vous. J'en veux pour preuve, Ève. Bonsoir, Ève.
2: Bonsoir, Émilie.
0: Oh là là, Ève, joyeuse fête de la musique.
2: Oui, joyeuse fête de la musique à tout le monde.
0: Merci. Ève, cette chanson que tu as choisie peut me rendre...
2: Oui, et que tu chantes très bien hors antenne.
0: Tu m'as entendu, t'étais dans la console. Mon Dieu! Ah oui, bon, je ne vais pas la dévoiler tout de suite, car si je dis le mot, je vais être obligée de chanter. Énorme tube du début des années 70 du groupe Aerosmith.
2: Et qui est tellement belle encore aujourd'hui. Pour tout te dire, tout à l'heure, j'ai regardé, je fais, oh, je vais regarder de quoi elle date la chanson. Ouais. Et ben, j'ai pris une claque parce qu'en fait, j'avais pas capté qu'elle datait il y a si longtemps.
0: Ah oui.
2: Parce que j'ai l'impression qu'elle passe quand même très souvent en radio ou dans ma tête, hein, certainement. Oui, mais je ne sais pas. Oui, j'avais pas capté que c'était si vieux.
0: Ben, elle fait pas ses 50 piges, quoi.
2: Ah non.
0: C'est
2: pas
0: ça.
2: Du tout.
0: C'est ça. Elle s'appelle... Vas-y, dis le titre. Sinon, si je le dis, moi, je vais être obligée de chanter.
2: Dream On.
0: Dream On !
2: Tu sais pas si je chante.
0: Elle est tellement incroyable, cette chanson. Alors, qu'est-ce qu'elle te fait dans le corps ? Parce que c'est une chanson puissante, quand même.
2: Oui, alors, elle me parle. Dans le sens où moi, je suis assez peu sensible à l'art. La plupart des tableaux, j'ai pas d'autre expression, ça me parle pas.
0: Ouais.
2: Et alors la Dream On, ça me parle depuis toujours. J'adore le mot rêve.
0: Oui.
2: Donc son équivalent en anglais aussi. J'ai le mot dream qui est tatoué sur ma peau aussi.
0: Oh, wow.
2: C'est mon mot préféré vraiment. Et ouais, parce que c'est tellement beau et important de rêver,
0: c'est
2: d'avoir
0: vrai.
2: Toujours des choses qui te poussent, qui te tirent vers l'avant, même quand ça va pas et quand ça va bien aussi. Hein, c'est chouette d'avoir des rêves. Et je trouve ça tellement, ouais, tellement beau, tellement important.
0: Ouais.
2: Alors voilà. Alors il y a une version qui est aussi tellement belle et tellement émouvante. C'était suite à l'attentat au marathon de Boston,
0: oui.
2: Boston, ville d'origine du groupe. Cette version avec une chorale, c'est... Oh, tu vois, j'en ai encore des
0: frissons,
2: là,
0: ben ouais. Hyper
2: ça
0: émouvant.
2: Te prend aux tripes. Ouais,
0: ça, je pense que vous pouvez le retrouver facilement sur YouTube, mais vrai que...
2: Dream On, Boston, ouais. Tu mets trois mots, tu tombes dessus, tu peux pas faire autrement. C'est tellement beau. Cette chanson me prend aux tripes et j'ai jamais pu expliquer pourquoi, parce que je pense que la première fois que je l'ai entendue, j'ai pas compris du tout les paroles parce que j'étais trop petite.
0: Oh.
2: Moi, je suis née en 75, donc après.
0: Ah ben oui.
2: Quand je dis que cette chanson me parle, tu n'as pas besoin de comprendre parfois, ça te happe, c'est beau et c'est tout, et t'as pas besoin de plus que ça finalement.
0: Bah alors on y va, on perd pas de temps parce que c'est une merveille et tu nous l'offres ce soir. Merci beaucoup, Ève.
2: Alors bon rêve à tout le monde, pas que cette nuit, pour toute la vie.
0: Oui.

0: Un Himalaya du rock'n'roll dans vos oreilles à l'instant dans Décibel. Pour terminer l'émission de ce soir, Dream On et Aerosmith. Merci à l'équipe de l'émission. Ce soir, on était avec Iris Guitoni, Iki, Elodie Biancamaria, Sadi Karaou et Franck Moilier. Demain, Décibel, à 20h, ce sera avec Freds, un nouveau phénomène musical qui vient du Canada. Et vous allez l'adorer. À demain, 20h.
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3: L'infotrafic en temps réel pour vous accompagner sur les routes de la région ce week-end avec des fermetures. Attention, ne soyez pas surpris. Nous avons toujours des travaux sur l'A15 dans le Val-d'Oise avec l'entrée vers l'A15 depuis la D111 rue d'Anguin qui est fermée à la circulation 24h sur 24. Vous avez également la sortie numéro 6, celle de Pierrelaye, toujours sur l'A15 en direction de Paris qui est fermée de jour comme de nuit. Sur l'autoroute A3 également, sortie numéro 3, celle de Romainville qui est fermée actuellement. Notez qu'au niveau des transports, trafic interrompu ce week-end sur la ligne A du RER entre Nanterre-Préfecture et Cergy-le-Haut-Poissy en raison

0: Notre geek, bonjour mon Fabinou.
1: Bonjour Willy, bonjour à tous.
0: Et bienvenue à tous, voilà c'est reparti pour un nouveau numéro de votre émission utile sur votre radio utile. Vous voulez comprendre l'actu et les tendances du moment avec nos invités, c'est ici que ça se passe. Si vous voulez rire et sourire de l'actualité, des tendances du moment, c'est aussi ici que ça se passe. Voici 55 minutes, pas comme les autres. Alors vite mes amis, notez les dossiers du jour. Dans un instant, pourquoi les alternants galèrent à trouver des entreprises? Si vous avez des enfants étudiants et qu'ils cherchent une alternance, vous avez sûrement remarqué que c'est de plus en plus difficile. Les entreprises en prennent moins, alors que c'était l'une des grandes causes du gouvernement. Alors que se passe-t-il? La réponse dans un instant. Et puis vers 12h30, il y a tout pile 90 ans. Bien, Hugo Frey avait déjà 90 ans. Mais surtout, il y a eu la création des congés payés. Alors 90 ans après, les Français sont-ils toujours attachés à leurs vacances? La réponse dans 20 minutes. Et bien sûr, mes amis, nous faisons cette émission ensemble. Voilà. Je vous le répète tout le temps. Mais il y en a qui sont sourds. Alors je répéterai encore.
1: Parlez plus
0: on
1: fort.
0: On fait cette émission ensemble. D'abord sur le groupe Facebook, mon Sabinou.
1: Pareil, je me répète. Oui. Mais pour nous retrouver, il faut taper sur Facebook. Youpi la vie avec Willy Revelli. C'est un groupe, bien sûr, complètement gratuit. On partage plein de choses. Nous avons un coucou d'hier de Catherine en ce dimanche. Ah. Catherine Dumont. Je vous écoute en podcast la semaine. J'adore ça.
0: Ah, c'est bien.
1: Donc
0: c'est
1: on
0: très,
1: la
0: très
1: salue,
0: bien.
1: Catherine.
0: Vous
1: d'ailleurs.
0: Qu'il y a des podcasts,
1: mais oui, et même sur l'application ici. C'est complètement gratuit.
0: Exact.
1: Et message de Youri. Il habite Carcassonne. Bonne fête de la musique. Mais oui, nous sommes le 21.
0: C'est 21.
2: C'est l'été.
1: Avec mon groupe, je joue ce soir dans un bistrot de village.
0: Très bien.
1: Continuez à réagir, c'est complètement gratuit. Le groupe Facebook, c'est Youpi la vie avec Willy Revelli.
0: Voilà, et appelez-nous aussi, on vous attend. C'est la libre antenne du week-end. Vous êtes tous des chroniqueurs, vous faites tous partie de cette tribu. 0810 055 056. Appelez-nous, vous passez à tout instant et vous repartirez d'ici la fin de l'émission avec.
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1: on a tout dit.
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0: Allez, ouvrons notre premier dossier. Bonjour, Julien Gossa.
4: Bonjour.
0: Bonjour mon cher Julien, bienvenue ici. Alors vous êtes maître de conférence à l'université de Strasbourg. Vous nous confirmez mon cher Julien qu'en ce moment les étudiants ont beaucoup de mal à trouver des entreprises pour leur alternance.
4: Ah oui, c'est beaucoup plus difficile aujourd'hui que ce que ça l'était il y a 5-6 ans.
0: Ouais.
4: Mais les choses sont un petit peu tendues. Et puis on ne sait pas trop où ça va, quoi.
0: Voilà, vous qui enseignez en IUT informatique à Strasbourg, voilà, vous avez des élèves qui vous le disent là en ce moment?
4: Oui, on en a, mais enfin, moi je travaille plutôt sur les données nationales,
0: ouais.
4: Mais effectivement, on le constate sur le terrain
0: c'est
4: aussi.
0: C'est ça, voilà. Et alors, est-ce qu'on sait d'où ça vient? On sait, il se passe quoi alors? Pourquoi est-ce que tout alors, à coup ça se tarit comme ça?
4: Le principe de l'alternance, c'est que c'est un dispositif pédagogique qui va permettre aux jeunes de rentrer dans l'emploi en étant à moitié dans la formation et à moitié dans une entreprise. Donc, typiquement, lundi, mardi, ils vont être en formation et puis mercredi à vendredi, ils vont travailler directement. Et ça, c'est un dispositif qui est très efficace pour certaines populations, c'est-à-dire les métiers qui ont des problèmes d'attractivité.
0: Ouais.
4: Alors, typiquement,
0: comme lesquels, si par exemple
4: La métallurgie, les finances publiques,
0: voilà.
4: C'est-à-dire que c'est des métiers qui font un peu peur ou qui attirent pas vraiment. Et donc, ça permet de rentrer dedans un petit peu plus en souplesse que quand on se retrouve juste à la fin de ses études.
0: Mm-hmm.
4: Donc ça, c'est l'aspect positif.
0: La base,
4: et puis, c'est très efficace pour les jeunes qui sont à la fois éloignés de la scolarité et à la fois éloignés de l'emploi. Parce que si les jeunes qui sont près de la scolarité, ils font leurs études. Et puis, les jeunes qui sont proches de l'emploi, ils ont qu'à être employés. Donc, c'est vraiment fait pour une petite niche de la population. Et ce qu'a fait le gouvernement à partir de 2018, c'est qu'il a voulu augmenter sensiblement le nombre d'apprentissages.
0: Voilà, exactement. C'était comme une cause qu'ils avaient prise à bras-le-corps. Hein. Vraiment, ils avaient poussé pour l'apprentissage.
4: Voilà, c'est ça. On voulait arriver à 1 million d'apprentis, donc on y est arrivé. Hein. C'est-à-dire passer de 400 000 apprentis, on avait 400 000 apprentis en 2018, à plus d'un million. Et en fait, c'est allé très très très vite parce que le gouvernement a mis énormément d'argent sur la table. C'est-à-dire qu'on est passé d'une dépense nationale de 7 milliards d'euros par an à 25 milliards d'euros aujourd'hui. Voilà. Et alors, ce qui se passe quand on fait ça, c'est que on fait gonfler le nombre de places d'apprentissage, mais pas nécessairement.

0: On en a besoin, c'est-à-dire que comme les places sont financées par l'État, il y a des employeurs ou il y a des formations qui se mettent à ouvrir des places en apprentissage pour avoir les financements les publics financements. Beaucoup plus parce que parce qu'il existe un besoin.
1: D'accord. Voilà. Ce qui fait qu'à chaque fois qu'on entendait par exemple que si on fait une alternance, on est quasiment sûr de trouver du boulot après, bah là c'était même pas le cas finalement. Aussi.
0: Alors c'était le cas parce que à l'époque, l'alternance était parfaitement adaptée aux emplois.
1: Voilà.
0: Donc comme c'est les employeurs qui ouvraient des places de formation uniquement quand ils avaient besoin d'un employé, globalement ça se passait plutôt pas mal. Là on commence à avoir des employeurs et on commence à avoir des formations qui ouvrent des places surtout parce que c'est financé par le public. Et donc ces places, effectivement, conduisent de moins en moins l'emploi. Donc là, ce qu'on constate, c'est que le taux d'insertion professionnelle en sortie de l'apprentissage est en train de baisser. Ouais, voilà. Alors donc ça, on a ça d'un côté, et puis de l'autre, comme on a créé cette nouvelle dépense, alors quand on passe à 25 milliards d'euros pour comprendre ce chiffre, le budget de toutes les universités, c'est 17 milliards d'euros. On aurait pu doubler le budget des universités françaises avec le même volume d'argent, en gros. Et ça, ça a eu aucun impact sur le taux de chômage des jeunes, sur l'insertion professionnelle des jeunes au niveau national. Donc c'est-à-dire qu'on a créé une dépense qui en fait n'a pas d'efficacité. Donc à partir de là, voilà. Donc le gouvernement a commencé à réduire cette dépense-là en réduisant le financement des formations et en réduisant les aides aux employeurs. Donc naturellement, il y a des formations qui ferment, il y a des employeurs qui prennent de moins en moins d'apprentis.
1: Ça bouchonne partout, là, du coup. Qu'est-ce qui se passe,
0: C'est ça qui se passe, c'est que comme on a créé plein de formations en apprentissage, qu'on a fait énormément de publicité pour l'apprentissage, il y a plein de jeunes qui veulent faire de l'apprentissage, mais on a dépassé le nombre de jeunes qui veulent faire de l'apprentissage par rapport au nombre d'employeurs qui sont prêts à prendre un apprenti. Donc maintenant, il y a une concurrence pour arriver à prendre les places.
1: Et donc là, alors, qu'est-ce qu'on peut dire là aux jeunes là qui rêvent d'alternance en ce moment ou aux parents qui sont inquiets?
2: Bonne nouvelle.
0: Donc oui, il faut être très très prudent quand on rentre dans une formation en alternance. C'est-à-dire que si le contrat d'alternance n'est pas signé avant de signer avec la formation, il y a un réel risque ne pas arriver à trouver un employeur. Et à ce moment-là, c'est l'alternant qui doit payer lui-même sa formation. Donc ça peut coûter très cher en réalité de s'engager dans une formation sans avoir un employeur derrière.
1: Merci beaucoup mon cher Julien de nous avoir dit ce qui se passait effectivement parce que j'avais lu pas mal de choses là ces derniers jours sur effectivement les apprentis qui galéraient à trouver des entreprises et maintenant on a compris pourquoi et quand j'ai dit à Julien alors qu'est-ce qu'on fait vous avez compris donc bonne chance à vous les jeunes merci beaucoup Julien Gossa donc maître de conférence à l'université de Strasbourg d'être passé nous voir, passez un bon dimanche. On parle de quoi avec toi mon Fabinou dans un instant?
2: L'actu web spécial fête de la musique. On va chanter avec nos hommes politiques. J'ai trouvé des vidéos très marrantes sur internet.
1: Quelle drôle d'idée. Très bien, ça va être Waterloo avec nous.

0: Dorothée Abba, bien évidemment. Je ne pas confondre Charles Doré. Il vient après Charles Doré.
1: Il est venu chez vous.
0: Évidemment, Charles Doré arrive dans un instant. Et là, c'était Abba. Et là, c'est...
2: Charles Doré.
0: Le mec, il est perdu. Fabien Emo, alors, mon Fabinou.
3: Bah, l'actu web spécial fête de la musique.
4: Évidemment,
3: sur le 21 juin. Et on aime la musique, on aime chanter en France. D'ailleurs, d'après un sondage, 83% des Français déclarent chanter régulièrement, voilà, au quotidien, donc sous la douche, dans la voiture, au travail, ou chanter où vous voulez. Comme nos hommes politiques. Oui, souvenez-vous, il y a quelques mois, Emmanuel Macron a chanté La Bohème de Charles Aznavour lors d'un dîner d'État en Arménie. C'est un peu faux quand même. Autre homme politique, Nicolas Sarkozy, lui, il est plutôt Johnny Hallyday que Charles Aznavour.
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0: Il parle.
4: Ouais. C'était chez Catherine Sellac.
3: The Voice, ce n'est pas pour demain, mon Nico. En revanche, Marine Le Pen chante super bien. Écoutez-la sur une chanson de Dalida.
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3: C'est juste, hein.
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3: Paroles. Ça me rappelle des programmes d'hommes politiques, ça, justement. Passons maintenant au créateur de la fête de la musique, Jack Lang. Et il y a quelques années, il avait interprété à la télé une chanson de Khaled, Aïcha.
0: Khaled, s'il vous plaît, enfin.
3: C'était pas Khaled. C'est un autre chanteur, je comprends. Mais le meilleur chanteur reste quand même l'ancien ministre de l'Éducation nationale, Jean-Michel Blanquer. Lui, il chante ses propres créations.
0: Ah oui.
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0: Mais c'était pas mal.
4: Je ne pense à rien.
3: Bon, il y a un peu de IA derrière.
0: Oui,
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4: Il est meilleur chanteur que ministre. Hein.
0: Ah, ouais, moi j'aime bien.
3: Ça n'engage que vous.
4: Oui, je rigole.
3: Si, comme Jean-Michel, vous aimez chanter, vous aimez
0: on
3: peut-être.
0: On a déjà des problèmes.
4: Oui, on n'est plus à ça près.
3: Si vous aimez le karaoké, j'ai une application pour vous. Ça s'appelle Smule. Smule, ça s'écrit S-M-U-L-E, avec plusieurs centaines de millions de téléchargements. Smule est sans aucun doute l'application de karaoké la plus populaire sur smartphone et tablette, avec un catalogue de plus de 10 millions de titres. L'appli propose certains titres gratuits. Sinon, ben, il faut compter 9 euros par mois ou 49 euros l'année. Si vous êtes, si vous aimez le karaoké, c'est pas grand chose. Et le petit truc en plus, Smule met aussi l'accent sur le partage social, notamment en vous permettant d'enregistrer votre performance en vidéo avant de la partager sur vos réseaux sociaux, ce qui donne des reprises très étonnantes.
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0: c'est pas mal.
3: Bah quoi ?
0: Il essaye.
3: Bah.
0: C'est un essai.
3: C'est le 21.
0: Oui, de toute façon, c'est ce qu'on va entendre toute la soirée.
3: Ça fait mal, Jean-Jacques. Allez, reviens et vite. On en a marre d'entendre tes reprises chaque année à la fête de la musique, car souvent, la musique n'est pas bonne.
0: Ah non, elle n'est pas bonne. Merci, mon bon Fabinou. Tiens, on va chanter le jingle qui arrive, là. On va faire un petit coucou à Pierre. Bonjour, Pierre.
8: Bonjour Willy, merci de me recevoir.
0: Mais de rien mon Pierre, comment tu t'appelles? Donc Pierre, manifestement, tu nous appelles d'où mon Pierre?
8: Oui, je vous appelle de La Salle en Ile-de-France où je m'entraîne tous les dimanches, vous écoutant d'ailleurs.
0: De La Salle de sport, c'est ça que tu veux dire?
4: La Salle des Fêtes.
8: Ouais, je m'entraîne très très souvent. Non, pas La Salle des Fêtes malheureusement.
0: Voilà. Donc salle de sport.
8: On y transpire tout autant.
0: Ouais, oui, c'est vrai. Donc salle de sport, donc Pierre il fait son sport et justement parce que je crois que tu te présentes à une élection qui a un rapport avec ton sport. C'est pour ça, vas-y, explique-nous.
8: Oui, mais sur ça, merci beaucoup de me permettre d'en parler. Là, cette année, et pour la 4e fois consécutive, je fais le casting des égéries pour être égérie dans l'enceinte Fitness Park.
0: D'accord.
8: Qui est la salle dans laquelle j'ai commencé.
4: C'est une salle de sport, faut dire.
0: Voilà, donc Fitness Park est une salle, là où ne va pas Nicolas, effectivement, puisqu'il va dans aucune salle. Il va dans une salle qui s'appelle Saupiquet, qui est une autre salle de sport dans laquelle on bouffe.
8: Ce qui est bien, c'est qu'on peut toujours s'inscrire dans tous les cas. Hein. Il n'est jamais trop tard. Hein.
0: Voilà, donc tu te présentes pour être égérie Fitness Park, et donc ça se passe comment alors?
8: Eh bien, ça se passe qu'il y a un petit formulaire d'inscription à remplir sur le site.
0: Ouais.
8: Il faut aller sur mon petit lien que je peux envoyer.
0: Ouais.
8: On appuie sur « Je vote », le formulaire d'inscription arrive et on a juste à valider le compte avec le petit mail qui attend. Donc, bah on peut se glisser dans les spams.
0: Okay.
8: Et on peut voter pour moi. Donc,
0: on va tous voter pour toi. Tu vas aller sur la page Facebook de l'émission.
3: Youpi la vie avec Willy Revelli. Voilà. Tu partages ta page.
0: Tu y es sur la page Facebook.
8: Tu sais quoi, merci beaucoup, c'est adorable.
0: Et bah, dès qu'on a terminé l'interview, dès qu'on raccroche, clac, tu mets donc le lien pour voter pour toi
3: sur notre groupe.
0: Et on va dire on à tout le groupe de voter. Voilà, on vote tous pour Pierre.
3: Il doit être musclé, Pierre.
0: Il doit être beau, Pierre. Alors,
3: il doit être musclé,
0: Pierre,
3: énorme.
0: Tu vas avoir des gros bras, Pierre.
8: Surtout, je pars de très très loin. J'ai d'ailleurs écrit tout mon parcours et mon histoire. Si vous voulez voter pour moi, vous pourrez un petit peu voir qui je suis, d'où je viens et où je vais.
0: Ah bah, écoute, c'est une chanson, ça, non ? D'où je pars, d'où je viens et où je vais.
3: Ça pourrait être du Goldman.
8: On est dans le registre de la chanson, alors. Je m'adapte.
0: Merci mon Pierre.
4: Ça me donne de l'espoir.
0: Ouais. Et on te souhaite bonne chance, Pierre. Ouais. On va tous voter pour toi. Donc tu mets bien le lien sur le groupe Youpi la vie avec Willy Revelli. On va tous voter pour Pierre. Bravo Pierre.
3: Bravo.
0: Allez, on te souhaite bonne chance mon Pierrot. Merci beaucoup d'être passé nous voir. Et tu repars évidemment avec ta sélection.
4: Avec 100 euros de carburant.
0: Voilà. Dans un instant, mes amis, on va vous présenter un invité pas banal parce qu'on aime vous présenter des invités pas banaux. Mais d'abord, tiens, il est là. Charles Doré.
3: Il est brillant.
0: Avec famille ou pas famille. Pas famille.

0: de Charles Doré avec famille ou pas famille.
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0: Allez, comme promis, place à la personne pas banale du dimanche. Bonjour Mickaël Pantin.
3: Bonjour.
0: Bonjour mon Mickaël. Alors tu as 15 ans. Et voilà, tu es originaire de la banlieue parisienne. Tu n'habites pas à Pantin, Mickaël Pantin, j'espère. Non.
4: Elle est bien, cette première question.
0: Ouais, tu es bien. Tu viens d'où, mon cher Mickaël, qu'on sache à peu près?
3: De Bougival.
0: Wow. Bougival.
3: C'est pas très loin de Versailles.
0: Très bien, Bougival, pas très loin de Versailles. Alors, donc, 15 ans, je l'ai dit, Mickaël, et tu as une grande passion dans la vie, c'est la photo. Mais tu aimes photographier quoi?
3: Des industries, des usines.
0: Voilà.
4: Ah, ça, c'est pas banal.
0: Ouais, c'est pas banal quand même. Il photographie les fleurons de la France industrielle. Alors, quoi par exemple?
3: C'est ça.
0: Quoi par exemple?
3: De la petite industrie jusqu'au géant.
0: Ouais.
3: Donc, j'ai photographié des usines comme ArcelorMittal à Dunkerque. Je sais pas si vous connaissez.
0: Ouais, bien sûr. Oui.
3: Et jusqu'aux plus petites filatures des Vosges, donc les dernières filatures de France.
0: Voilà. Donc, des hauts fourneaux.
3: Des fournis traditionnels.
0: Voilà, donc des hauts fourneaux, des incinérateurs, donc des usines. Non, mais c'est fou, ça.
3: Oui.
0: Et alors, ce qui est dingue, c'est que ces grandes entreprises, enfin, ces entreprises, t'ouvrent leurs portes. Hein. Tu peux y aller et faire des photos.
3: Oui, c'est pas si simple.
0: Ouais.
4: Il faut les autorisations, je suppose.
0: Ouais.
3: Oui, c'est pas. Une usine, ça reste un endroit dangereux.
5: Oui, ouais. Même pour la sécurité.
0: Et donc, comment est-ce que tu arrives à les convaincre, alors, Mickaël?
3: Bah, le plus dur, c'est de se lancer, parce qu'on n'a pas de crédibilité au début.
0: Ouais.
3: C'est-à-dire que une usine, pourquoi elle vous autoriserait de la photographier alors que vous n'avez jamais fait d'usine avant, etc.
0: Bah ouais.
3: Et moi, j'ai eu la chance, en fait, de commencer chez ArcelorMittal directement.
0: Ouais. Pourquoi tu les connaissais?
3: Ils ont fait une porte ouverte, en fait, et j'étais le seul à faire leurs deux sites en un week-end, donc ils me connaissaient. Et j'ai réussi à les convaincre.
4: C'est rigolo.
3: Et en passant vraiment de très très loin de la fonte à l'époque.
0: Ouais.
3: Donc très très loin du métal en fusion. Et j'ai fait mes preuves, j'ai pu lancer mon projet.
0: Oui.
3: Et plus j'ai fait des usines, plus j'ai appris la règle de sécurité. Donc plus j'ai préparé à d'autres usines.
0: Voilà.
3: Et à la fin, c'était plus simple.
4: Oui, voilà.
0: Et donc maintenant, j'allais dire, tu as un portfolio, comme on dit. C'est-à-dire que maintenant, tu as plein de photos à montrer pour convaincre d'autres usines. Tu sais pourquoi maintenant, elles te laissent y aller, les usines? Elles trouvent quoi de bien dans ce que tu fais, Mickaël?
3: Moi, j'ai un projet qui commence à être assez important. En fait, l'industrie aujourd'hui, elle a de plus en plus besoin de s'ouvrir.
0: Ouais.
3: Les gens ont une image qui est devenue extrêmement négative de l'industrie.
0: C'est vrai, tu as raison.
3: Ils ont toujours une image qui est un peu celle de la mine, notamment les adolescents de mon âge.
0: Mmh.
3: Et aujourd'hui, l'industrie ne ressemble plus du tout à ça.
0: Ouais.
3: Genre, moi, quand je visite une usine, c'est tout neuf, il y a des ordinateurs partout.
0: Ouais.
3: Il y a de moins en moins de travail physique.
0: Ouais.
3: Et moi, j'essaie de parler aux jeunes de mon âge. J'ai déjà fait des conférences.
0: Ouais.
3: Pour leur présenter justement mon travail et essayer de se dire à travers mes clichés, quand ils les voient, ils se disent, moi aussi je pourrais me voir travailler là-dedans, c'est pas l'horreur en fait.
0: Voilà, c'est ça, c'est pas le truc sale, ça pue, il y a du bruit, heureusement ça a un petit peu changé. Et donc, tu viens de le dire, tu fais des conférences, tu exposes tes photos, c'est ça?
3: Oui.
0: Voilà.
3: Et tu exposes à plein d'endroits.
0: Ouais.
4: Trop bien.
0: Comme par où là, dernièrement c'était où par exemple, tiens?
3: Oui. Ben, j'ai fait des expositions avec GL Events.
0: Ah oui, GL Events.
3: Dans les salons de l'industrie régionaux.
0: Ouais.
3: Et nationaux. J'expose à Eurosatory.
0: Ouais.
3: Sur le stand du G4, mon projet. Bon. Et j'ai exposé aussi à l'Elysée durant l'exposition du Grand Fabriqué en France.
0: Voilà.
5: Ah, t'es allé à l'Elysée.
0: Ouais, à l'Elysée. Et elle vient d'où alors cette passion pour les usines, mon cher Mickaël? Ça vient d'où tout ça, cette passion pour la sidérurgie?
3: Moi, ça vient à la base de musées de la mine et de la sidérurgie. Vous en avez un peu partout en Europe, notamment en Allemagne et dans le nord de la France.
0: Ouais.
3: Et en fait, à travers ça, au début, je faisais de la photographie d'architecture et d'archives.
0: Mmh.
3: Donc, j'ai photographié le patrimoine industriel, notamment le patrimoine minier et sidérurgique. Et j'ai beaucoup voyagé pour. Et les usines ont commencé à s'ouvrir alors que j'avais déjà plus de 2 ans de photographie d'industrie derrière moi.
0: Ouais. Et donc, tu vas voir des usines en France et aussi ailleurs en Europe, c'est ça? Tu bouges aussi un petit peu en dehors de la France?
3: Ça a enfin commencé.
0: Voilà.
4: Bravo.
0: Et franchement,
4: c'est super, franchement.
0: Il est quand même incroyable, Mickaël. À 15 ans, il a. Il y a un endroit où on peut voir tes photos, je sais pas, une page
4: sur les
0: réseaux sociaux ou un truc.
3: J'ai un Instagram.
0: Vas-y, donne-le.
3: Industrie-en-lumière.
0: Industrie en lumière.
3: Et j'ai. C'est ça.
0: Mmh.
3: Et j'ai un Instagram aussi. Et pardon, j'ai un site web aussi.
0: Ouais.
3: À mon nom, Mickaël.Pantin, mickaëlpantin.com.
0: Voilà. Mickaël Pantin, donc PANTIN.com. Bravo,
4: Mickaël. Bravo,
0: Mickaël. C'est pas mal.
5: Il est déterminé. Ouais. Hein.
0: Il est génial, Mickaël. Parce que je suppose que plus tard, tu vas bosser là-dedans, dans ce métier-là. C'est ça ton rêve?
3: Oui.
0: Ouais.
3: Eh ben, écoute, dans l'industrie.
4: C'est bien parti.
0: Eh ben, on te le souhaite, mon cher Mickaël. Merci beaucoup d'être passé nous voir, Mickaël Pantin. Donc, il a 15 ans. Il photographie les sites sidérurgiques partout en France. Voisin, l'occasion aussi de saluer celles et ceux qui bossent en usine. Et je pense évidemment à Mama Rovell.
4: Évidemment.
0: Voilà, quand j'étais petite, elle bossait beaucoup en usine, ma maman.
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2: Allez, partons gaiement vers la deuxième demi-heure de votre talk show du dimanche. Alors ici, c'est comme la messe du dimanche, mais en pas pareil. Dans un instant, bien, nous allons normalement, si tout va bien, parler des congés payés. Je vous dis ça parce qu'on a un petit peu de galère à joindre notre invité. Mais on ne sait jamais. C'est ça, ce sont les aléas du direct, c'est mes amis. C'est comme ça, ici, on ne triche pas. Sinon, on aurait pu prendre le premier couillon qui passe dans les couloirs. Faites-en passer pour l'invité.
3: Mais non. Enfin, nous... En même temps, trouver du monde dans les couloirs un dimanche. Oui. La maison de la radio.
2: C'est pas bête. C'est pour c'est ça rare. Qu'on ne le fait pas. C'est pas par c'est honnêteté. Rare. C'est juste qu'on ne peut pas le faire. Votre tribu est là. Vous l'avez entendu. Oui. Fabien et mon chouchou. Oh, et Nicolas Malabeuf, mon autre chouchou. Enfin, notre enfant de la télé.
3: Je peux balancer un truc?
2: Vas-y.
3: Parce que tout à l'heure, il a fait un selfie. Pendant que vous faisiez la première interview. Oui, et vous étiez sur les réseaux sociaux, sur Snapchat, vous envoyez des selfies à des jeunes filles.
4: Oh, comment ça, à des jeunes filles? Bah, à des filles de mon âge, qu'est-ce que ça veut dire? Mais pas du tout.
3: C'est quoi,
4: je vous écoute toujours avec intérêt,
2: mais j'ai pas là.
4: Mais j'ai eu un moment d'absence.
2: Ah oui, là, on a bien compris. Oui. Donc, tu fais des photos de toi?
4: De quoi de lui? Que j'envoie à mes amis.
2: C'est le visage que tu envoies?
4: Bah, évidemment, je suis habillé.
2: Bon, bah, ça va. Alors, ça me rassure. Bah, poste-les sur le groupe Facebook de l'émission, tes photos, mon cher Nicolas.
3: Pour faire de l'audience. Alors, si vous voulez voir Nicolas Malabeuf nu, vous vous connectez sur le groupe Facebook, c'est gratuit, hein. Youpi la vie avec Willy Rovelli, vous tapez ça sur la barre de recherche. Et nous avons, tiens, Jeanne de Troyes, je suis prof de musique, parce que c'est la fête de la musique.
2: Ah oui.
3: J'adore enseigner aux enfants, car c'est un moment de partage avec souvent beaucoup d'émotions. Donc voilà, on embrasse Jeanne de Troyes. Et bonne nouvelle, tiens, si vous habitez à Troyes, le 19 septembre, Willy Rovelli.
2: Ah oui, c'est moi.
3: Vous faites un spectacle.
4: Il est pas au courant.
2: Ouais, je sais même pas au courant, j'ai l'air.
3: Oh là là là là là là.
2: Je vais où? Je vais à Troyes.
3: Vous faites un spectacle à Troyes, dans la salle le 3 fois plus à l'ouest.
2: Ah bah,
3: donc, et les résas sont déjà en ligne sur leur site
2: venez,
3: internet.
2: S'il vous plaît, soyez gentils, achetez des places.
3: Donc continuez. Oui, ça nous arrange. Continuez à réagir sur le groupe Facebook, c'est gratuit. Youpi, la vie avec Willy Rovelli.
2: Et appelez-nous, hein, 0810 055 056. On vous attend pour réagir sur ce que vous voulez. Si vous voulez parler des vacances, on a parlé de l'alternance ou nous faire un petit coucou. Vous êtes les bienvenus et vous repartez aujourd'hui encore, mon Nicolas.
4: Eh bien, on va tirer l'un d'entre vous au sort pour la carte carburant qui vaut 100 euros. C'est en fin d'émission, donc vite.
2: Insupportable. Merci beaucoup. Mais d'abord, si vous n'avez pas suivi l'actu, pas de panique. L'actu vous suit. Il est temps pour moi de mettre
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2: Allez, et comme aujourd'hui c'est la fête de la musique, voici l'actu musicale avec pour commencer cette bonne nouvelle. Pour les 30 ans de son album Première Consultation, le chanteur Doc Gynéco remonte sur scène. Le vrai Doc Gynéco dans la musique française, apparemment, c'est Patrick Bruel. Oui, enfin, après la 30 ans plus tard, c'est Doc Géronto. Hein. La chanteuse américaine Christina Milian, la femme de Matt Pokora, rate son examen de français pour prolonger son visa en France. Oh, bah, qu'elle se rassure, apparemment son mari aussi l'a raté, son examen de français. Je comprends pas, je comprends rien. Pour protester contre l'utilisation de l'intelligence artificielle qui pourrait éteindre leur voix, 1000 chanteurs britanniques sortent un album entièrement composé de silence. Pas très original, hein. Etienne Dao et Carla Bruni, ça fait des années qu'ils le font. Allô. Après avoir construit une cabane, Vianney annonce qu'il sera papa très prochainement. On sait donc où il a mis sa dernière bûche. Oh. Non mais c'est la folie de la cabane en ce moment. Hein. Vianney en a construit une, Patrick Bruel a failli y aller, franchement. Là, Céline Dion annonce 10 nouvelles dates de concert à Paris. Quel courage pour celle qui souffre du syndrome de l'homme raide, comme Renaud, mais lui c'est juste après l'apéro. Le domicile de Florent Pagny, cambriolé dans les Yvelines. Heureusement, en repartant, les voleurs lui ont laissé sa liberté de penser. Nouveau single de Florent Pagny, savoir voler. Voler sans attendre, voler et tout prendre, mais savoir voler. Juste pour le geste, de me laisser des restes et s'en aller. Oh, c'est beau là. Hein.
3: C'est beau.
2: Le chanteur marseillais Jules flashait à 180 km/h sur autoroute. Il écoutait sa propre musique dans la voiture. Tu m'étonnes qu'il voulait arriver très très vite. La NASA envisage d'envoyer de nouveaux astronautes sur la Lune en 2027. Alors que pour beaucoup moins cher, à tout moment sur Instagram, Madonna peut vous montrer la sienne. 20 ans après leur séparation, les L5 se reforment. C'est les vieilles 5. Enfin, la question du jour. Justement, les L5 se reforment pour chanter la bande originale du film La Patte Patrouille. Mais est-ce que la Patte Patrouille, c'est aussi le surnom des policiers qui enquêtent sur Bruel? La Patte Patrouille. Vous avez deux heures. Oui, réfléchissez un peu. Heureusement, dans 193 jours, c'est fini, 2026. Voilà. Ah là là, les L5. Et moi, je suis content. bordel, ça. Ah, oui. Ah, mais toutes les femmes de ta vie. Ouais,
3: ah, par contre, j'ai peur, moi, parce que j'habite dans les Yvelines, comme Florent Pagny. J'espère que je ne vais pas me faire.
2: Oh, mais non, il ne cambriole que les stars.
4: Il n'y a rien chez toi. Il n'y a rien.
2: Bon, mes amis, si vous n'allez pas bien, on a le droit d'avoir des coups de mou. Si on a un petit coup de mou, on a la solution pour vous. Quand je vous dirai à vous, où que vous soyez, même si vous conduisez, vous vous pilez. Là, je m'en fous. Toujours même sur l'autoroute, j'en ai rien à foutre. Et quand je vous dirai à vous, vous allez me faire palabapapala, ah oui. Et ça ira 100 fois mieux. Regarde. Voilà. Là, ça va pas. Là, ça va pas.
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2: À vous. Palabapapala. Et voilà, et là, ça va beaucoup mieux. C'est la seule radio qui vous fait ça. Oh. Un jingle et ça va beaucoup mieux. C'est ça la magie de votre radio ici. On revient dans un instant, juste après les Négresses Vertes. Voilà l'été, évidemment, puisque c'est pile l'été.
4: C'est l'été.
2: Voilà.

0: vrai.
1: C'était les Maigrettes Vertes avec Voilà l'été.
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1: Allez, ouvrons notre nouveau dossier. Bonjour Guénaël Gault.
4: Bonjour.
1: Bienvenue ici, vous êtes directrice de l'Obosco, l'Observatoire de la Société de la Consommation. Alors il y a donc tout pile 90 ans sont nés les congés payés. Alors ça veut dire quoi Guénaël? Qu'avant il n'y avait pas de vacances quand on était employé ou salarié?
4: Ah ben non, avant il n'y avait pas de vacances pour une très grande majorité des Français, et même les vacances ça n'existait pas, c'était même juste pas pensable en fait.
1: Voilà.
4: À ce moment-là, pas travailler, c'était soit être malade, soit être au chômage.
1: Au chômage.
4: Donc non, ça n'existait pas.
1: Voilà, donc l'idée d'avoir du temps pour soi, c'était même pas quelque chose qui était dans la tête des gens quoi.
4: Absolument pas. Ouais. Et à ce moment-là, d'ailleurs, c'était même pas quelque chose qu'ils demandaient. Hein. Ce qu'ils demandaient, c'était avoir du temps dans une journée ou du temps dans une semaine, hein, mais pas les vacances.
1: Bon. Mmh. Et 90 ans après, alors Guénaël, vous diriez quoi là, que les Français sont attachés à leurs vacances?
4: Ah ben c'est même pas ça, c'est que les Français, c'est que les vacances sont au centre de la vie des Français. On l'a vu dans notre étude et dans notre ouvrage et dans notre étude avec l'Observatoire Utopia, c'est-à-dire que les Français sont toutes choses égales par ailleurs, c'est-à-dire quelle que soit leur revenu, quelles que soient leurs conditions de vie, etc. Eh bien plus on est engagé dans ces vacances, plus on part, plus on est heureux. Donc on voit à quel point, en fait, c'est central aujourd'hui.
1: C'est un facteur de bonheur, vous dites, hein, même les vacances. Hein.
4: C'est un facteur de bonheur, c'est un facteur de beaucoup de choses, parce que c'est une véritable école buissonnière, les vacances. Ouais. On y apprend plein de choses, on y apprend l'autonomie, on y apprend aussi créer des souvenirs, on y apprend aussi l'ouverture à l'autre. Ouais. C'est devenu extrêmement important, et c'est quelque chose dans laquelle les Français, qui est au centre de leur vie, on les prépare, on y pense. Alors on les a ces vacances, et puis ensuite on en parle.
5: Oui.
1: Et là, par exemple, tiens, les Français, là, c'est quoi à peu près la physionomie du Français là qui part en vacances? C'est quoi? Il va où? Il reste en France? Alors, il bouge un peu? Il ressemble à quoi? Il aime bien que ça bouge? Il aime bien le train-train?
4: Alors ça dépend lesquels en fait. Ça dépend. Il y a plusieurs visages de vacances. Et puis d'ailleurs, il y a ceux qui partent en vacances et puis ceux qui ne partent pas. Et parmi ceux qui ne partent pas, c'est à peu près 28 à 30% des Français. Il y a ceux qui partent pas parce que ils n'ont pas forcément envie de partir en fait. Et puis d'autres qui partent pas parce qu'ils sont empêchés de partir pour des raisons financières souvent évidemment. Mmh. Et puis parmi ceux qui partent, il y a différents effectivement types de profils. Alors ce qu'il faut savoir, c'est que 70% des Français partent en France.
1: Mmh. Hein, ah oui.
4: Donc, après, on a souvent des représentations parfois très exotiques, mais en réalité, la physionomie justement des vacances françaises, c'est une sorte de simplicité heureuse en fait, et souvent en France, souvent pas très loin, hein, en moyenne, disons, c'est à entre 2 et 5 heures de voiture, parce qu'on y va souvent en voiture, et puis ce qu'on va y faire, c'est relativement simple. Hein. On va être souvent à la mer aussi.
1: Ouais. Et on préfère le train-train, le calme, c'est ça plutôt?
4: Alors, il y en a 30% hein, des Français qui vont chaque année au même endroit en vacances.
5: Ouais.
4: Mais les autres aiment bien découvrir. Et vont changer de destination. Il y a différentes. Il y en a aussi une partie qui, de temps en temps, revient sur les pas de sa famille, son histoire. L'aspect un peu mémoriel. Bon. On voit tout ça.
1: Guénaël, restez avec nous encore une petite minute, s'il vous plaît. Je voudrais vous présenter Angélique qui est là. Ça va, Angélique?
6: Oui, ça va, bonjour.
1: Bonjour Angélique, nous appelle de la Somme. Toi, tu vas où là en vacances? Est-ce que pour toi les vacances c'est important? T'en fiches?
6: Super méga important.
1: Cet
6: été en famille.
1: Ouais,
6: en
1: tu vas
6: plus,
1: où?
6: On va en Sardaigne.
1: Ah bah je viens avec toi. Je viens avec toi.
6: Pas de souci, avec grand plaisir.
1: Parce que tu devais partir avec qui à la base?
6: Alors on part en famille parce que j'ai deux Tanguy à la maison.
1: Quel âge ils ont les deux Tanguy? J'adore
6: 27 et 24.
5: Ouais, quand même.
1: C'est des grands bébés qui veulent. Les Tanguy, c'est des grands garçons, des grands enfants qui partent pas de la maison.
6: Ouais.
1: Voilà.
6: Ouais, parce qu'ils sont bien.
1: Voilà. Donc le mari, les deux grands, c'est ça ?
6: C'est ça. Et du coup, c'est super important parce que bah, quand on travaille, forcément, plus mon mari travaille beaucoup le matin, moi je finis très tard le soir. Et les vacances, c'est vraiment le moment de se retrouver en famille, d'être ensemble, de penser à autre chose. Ouais. Et comme Gwenaëlle disait, en fait, c'est aussi le moment de se ressourcer et puis de rencontrer d'autres personnes, d'autres cultures, qui c'est super enrichissant. Et les vacances, oui, enfin, c'est sacré, je pense. Ouais. Au niveau donc, familial, c'est très, très important.
0: Et alors, pourquoi tu pars en Sardaigne ? Est-ce que tu as envisagé de partir en France et pour quelle raison ?
6: Alors, on est déjà parti un peu en France, mais on a découvert l'Italie et on a eu un vrai coup de cœur.
1: Ah, bah, ça, c'est normal. Et encore, tu ne me connais pas.
6: Oui,
1: parce que là, partir avec moi, je suis l'Italien le plus incroyable du monde, tu sais.
6: Bah oui, voilà. Et du coup, on avait fait la Sardaigne du Sud il y a deux ans.
1: Ah, c'est beau.
6: Et cette année, on va dans le Nord.
1: Eh bah, profitez bien. Merci d'être passé nous voir. Je t'embrasse très, très fort. Tu repars évidemment, ma chère Angélique.
0: Les 100 euros de carburant pour la Sardaigne.
1: Et Gwenaëlle Gaud, j'ai oublié de le préciser, mais vous l'avez dit un petit peu tout à l'heure, que vous avez écrit un livre qui s'appelle Le Livre des Vacances aux éditions de l'Aube. Gwenaëlle Gaud, donc directrice de l'Obosco, l'Observatoire de la Société de la Consommation. Et il y a donc 72% des Français en 2025 qui sont partis en vacances et 86% qui considèrent les vacances comme importantes. Voilà, bah donc c'est exactement ce qu'on vient de dire là. Merci infiniment, ma chère Gwenaëlle Gaud. Passez un bon dimanche. Dans un instant, on fait quoi avec toi, mon bon Nicolas ?
0: Eh bien, aujourd'hui, c'est la fête de la musique. On va revenir sur un concert dantesque.
1: Dantesque. C'est les Forbans. Non, vous voyez, c'est ni Karen Cheryl ni les Forbans.
0: Ah, peut-être.
1: Ah, mais d'abord Damiano David. Alors lui, il fait des concerts dantesques en ce moment. À tout de suite.

0: David et point barre.
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0: La chanson, c'était Next Summer. Nicolas Malabeuf, notre enfant de la télé, là, quand il y en a mal. Alors, mon bon Nicolas.
3: Mais alors, que faisiez-vous le 10 juin 2000? Vous vous souvenez, pas?
0: Non.
3: Bon, alors moi, je n'étais pas né.
4: Qu'est-ce qu'il raconte?
3: En tout cas, c'était le concert de Johnny Hallyday à l'occasion de ses 40 ans de carrière. Aujourd'hui, la c'est
0: Eiffel.
3: La fête de la musique, évidemment. Revenons sur ce concert
0: la
3: gratuit organisé au pied de la Tour Eiffel. 600 000 spectateurs assistent à l'événement qui est retransmis en direct sur
4: TF1. J'ai regardé à la télé,
3: Ah, voilà. Vous aviez 10 ans, je crois.
4: 10 ans.
3: Et alors, j'ai retrouvé une interview des répétitions. Johnny n'était pas dans un état incroyable.
5: C'est toujours impressionnant, je vous dis franchement. Un jour de jour J, je suis un peu nerveux quand même.
3: Un jour du jour J. Et alors, sur le champ de Mars, les fans s'agglutinent. Certains arrivent même avec 3 jours d'avance. Ils dorment sous la pluie. Allons voir les fans de l'idole.
6: On a dormi devant les grilles. On était gelés, mais bon, qu'est-ce qu'on ferait pas pour Johnny?
7: Ouais,
8: il y en a qu'un, hein. Il n'y en a pas deux.
9: Et vous avez dormi ici même, là?
10: On a dormi ici même, sous la pluie.
6: J'ai apporté des cartes pour jouer à la volette en attendant.
9: Et si jamais ça tombe,
6: c'est pas grave, ça me lave les cheveux.
3: Et alors, à 1h du début du concert, Johnny s'invite même dans le JT de 20h de Thomas Hugues sur TF1, et il était encore un peu endormi.
5: Alors, c'est vrai que au cours d'un grand événement comme ça, parce que pour moi c'est un grand événement de faire la Tour Eiffel. D'abord parce que la Tour Eiffel, ça représente Paris. Une dame de fer.
3: Mais il a réussi à chanter. Merci Johnny, en tout cas. C'est pas dans quel état il était. En tout cas, sur TF1, l'avant-soirée est animée par Arthur et Stéphanie Pilonka en direct du Champ de Mars. Dans les coulisses, Arthur rentre dans la loge de Johnny, mais il tombe sur Jamel Debbouze et le public était pas ravi.
11: Tout le monde voit la loge de Johnny. J'ai frappé, Johnny.
12: Ouais, ça va. En fait, je vous explique, je suis pas Johnny Hallyday, comme vous pouvez le constater. Johnny, pour avoir fait le concert ce soir, il a une appendicite buccale.
11: Mais vous connaissez le répertoire de Johnny, Jamel?
12: Bien sûr. La Ziza, je te veux, si tu serais d'accord.
3: Voilà. Bon, le public attendait Johnny avec impatience. Et alors, lors de cette avant-soirée, même Evelyne Delia était là. Elle est présente sur place pour faire un point météo.
11: Comment ça va, Evelyne? Dites-nous.
13: Ça va très bien.
11: Rassurez-nous, on est mort de trop.
13: Oui, c'est vrai. On s'est fait des frayeurs toute la journée avec ce temps gris, avec ces quelques gouttes cet après-midi. Mais j'ai d'excellentes nouvelles pour ce soir. Et je peux annoncer à tout le monde que nous ne devrions pas avoir une goutte de pluie pendant tout le concert.
3: Ouais. Et 26 ans plus tard, Evelyne Delia est toujours là. Et donc à 21h, Johnny ouvre le show sur Allumer le feu. Sur scène, il est rejoint par Jean-Louis Aubert, les Rita Mitsouko ou encore Florent Pagny. Fin du concert, 2h30 plus tard, les fans sont émus.
14: Il faut pas qu'il meure un jour, parce que sans lui, on sera perdu. Il remplace Elvis Presley ici en France, c'est tout, c'est notre vie, c'est tout. Bon, Johnny, c'est tout pour nous. Sans lui, à mon avis, on serait perdu.
15: Et vous avez l'air très très ému.
16: Ouais, bon, on attend ça, ouais.
15: Vous venez d'où?
16: De Bretagne.
3: Ah, c'est peut-être pour ça qu'il pleut. Et enfin, le petit potin, eh bien, c'est que sur TF1, le concert avait rassemblé évidemment 9 millions de Français.
0: Merci beaucoup et vive la Bretagne, vive Johnny.
3: Oui.
0: C'est toujours très marrant de le réécouter.
3: Ah,
0: quand même,
3: incroyable.
4: Dans ces interviews.
0: Les fans sont fans. Hein,
4: ouais. Ah, bah oui.
0: Quand t'es fan de Johnny, t'es fan de personne d'autre. Mes amis, est-ce que vous saviez que tout est vibration?
3: Ah non.
0: Vous ne le saviez pas?

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1: De retour ici, mes amis, c'est Willy vient déjeuner chez vous. On passe à table tous ensemble les samedis et le dimanche en direct entre midi et 13h. Mais vite, ce sont les 5 dernières minutes.
2: Oh, pas déjà.
1: Si, alors, place à la bonne initiative et la bonne pensée du dimanche. Bonjour François-Marie Dru.
3: Bonjour.
1: Bienvenue ici, mon cher François-Marie. Alors, vous êtes, comme aujourd'hui, la fête de la musique. On va évoquer la musique un petit peu de manière un peu différente avec vous. Vous êtes, entre autres, musicothérapeute et auteur du livre Tout est vibration, l'édition augmentée 2026 qui vient de sortir. Alors, malheureusement, on a que 5-6 minutes devant nous, donc ça va être un petit peu rapide. Mais je voulais vous avoir au téléphone, mon cher François-Marie, parce que j'ai lu votre livre, la première édition, il y a quelques mois déjà. Et votre livre a changé radicalement ma façon de penser de plein de choses dans ma vie. Donc déjà, un, je voulais vous dire merci. Et deux, en un mot, mon cher François-Marie, vous êtes musicien et vous soignez, je mets des guillemets parce que vous allez nous expliquer, mais les gens grâce à la musique, grâce aux vibrations, grâce au son.
3: Tout à fait, oui.
1: Allez-y, expliquez-nous.
3: Moi, j'ai le plaisir de le faire, mais ça existe depuis la nuit des temps.
1: Bien sûr.
3: Musique, c'est pas que pour c'est pas que c'est un business ou une industrie, c'est de l'énergie. Là, les ondes sonores, c'est de l'énergie. C'est compris par la nuit des temps de pas plein de traditions, mais aujourd'hui, avec les neurosciences, avec plein d'outils différents, on soigne autant des problèmes physiques, psychologiques, neurologiques, avec les vibrations sonores. Parfois, c'est de la musique, mais parfois, c'est juste des vibrations.
1: Des fréquences.
3: Que le corps ressent profondément. Voilà, sans lumière, on peut pas vivre, mais elle s'arrête à la peau, alors que le corps, il vibre profondément dans le corps. Donc, il y a des outils, il y a des choses, on peut soigner très concrètement. Donc, moi, j'étais musicien, mais progressivement, en soignant moi-même et en soignant les autres, on voit cette pouvoir du son à l'œuvre tous les jours.
1: Alors, ce pouvoir du son est vraiment énorme. Alors, en gros, je vais vraiment schématiser, mais je vais le faire un petit peu avec mes mots et j'en suis vraiment désolé, François-Marie. Mais en gros, nous, on vibre. Voilà. Et puis, la musique, les sons, c'est de la vibration. Et puis, tout ça, ça peut s'accorder?
3: Oui. En fait, on est fait de... Si vous regardez votre corps, c'est des organes. Ces organes sont faits de cellules qui vibrent. Ces cellules sont faites de molécules qui vibrent. Ces molécules sont faites d'atomes qui vibrent. Et c'est pareil autour de nous. Tout ce que vous voyez, tout vibre. La table devant vous, les molécules d'air qui sont entre vous, et tout vibre. Et quand ça vibre, après, c'est deux vibrations qui se retrouvent, qui se rencontrent. Quand deux fréquences se rencontrent, il y a une interférence, il y a une résonance. Et en musique, parfois, ça peut être consonant ou parfois, ça peut être dissonant. Parfois, ça peut se construire ou détruire. On peut,
1: C'est pour ça que, tout bêtement, puisqu'on parle de musique, voilà pourquoi il y a des musiques, par exemple, qui nous touchent, qui peuvent nous faire pleurer, ou je sais pas quoi. Voilà, on peut être comme ça un petit peu ému. Et quand vous dites que vous soignez par la musique, vous soignez quoi? On peut guérir quoi? On peut guérir.
3: Alors, faut faire attention sur le mot soigner, guérir.
1: Bien sûr,
3: ça dépend toujours du degré. On va dire tout. Quand même, avec humilité, tout, c'est-à-dire qu'il n'y a pas de... Mais ça dépend du symptôme, du degré du symptôme, du mode de vie de la personne, du temps d'application des vibrations, de la récurrence du son. Il y a plein de choses. Donc, moi, modestement, avec mes diapasons, ces diapasons qu'on met sur le corps, on met ça sur les points d'acupuncture, sur les points d'inflexologie, mais si vous avez, après, on n'est pas obligé de se former non plus à ça. Intuitivement, vous pouvez le faire vous-même. Vous avez un torticolis, vous mettez le diapason, vous mettez les vibrations pendant 5 minutes et vous verrez que ça détend toutes les chairs, les ligaments, les muscles, ça fait sécréter, ça fait la vibration mécanique du son engendre une cascade de réactions électrochimiques. Donc ça fait produire de l'oxyde nitrique et on se soigne. De problèmes physiques, autant de problèmes physiques que psychiques, par la respiration, les méditations sonores, le chant au quotidien, les gens faisant ça chez eux librement, s'ils le font tous les jours, ils trouvent un apaisement au quotidien qui va finir par les aider à leur équilibrer leurs émotions, à trouver l'inspiration, retrouver l'énergie et créer détendre le système nerveux, ce qui fait que
1: les vibrations qui réorganisent nos cellules.
3: Les ondes sonores, la revue Science en 1988 disait très précisément, les ondes sonores ont la capacité de réorganiser la structure de nos molécules de réagencer nos molécules. Ouais. Il y a des expériences, on appelle ça la cimatique, vous mettez du sable sur une plaque et on fait vibrer la plaque et vous voyez le sable se disposer dans des formes géométriques très très très belles. Ouais. Donc le son, la vibration sonore peut informer, c'est-à-dire donner la forme, redonner la forme dans laquelle l'énergie va circuler plus facilement et progressivement, le symptôme disparaît.
0: Et j'ai une question, mais pour vous, Willy, dans quel sens le livre de François-Marie a changé votre vision de voir les choses?
1: Voilà, moi j'avais un petit peu tendance à pas comprendre certains de mes fonctionnements. Moi je suis très émotif et j'ai pu régler pas mal de choses d'émotion par rapport à l'émotion, par rapport à aux choses que je recevais des gens. Vous voyez ce que je veux dire?
3: Très bien.
1: Voilà. donc merci beaucoup. J'en suis touché, parce que, évidemment,
3: Merci, mais c'était pareil. Donc, on met des mots dessus. Mais évidemment, c'est la résonance. Quelqu'un qui est triste, mais vous n'avez pas vécu son histoire triste.
1: Exactement.
3: Et en le vous disant, vous rentrez en résonance.
1: Voilà.
3: Parce que dans vos cellules, vous avez des cas sensibles. On a vécu ça et par empathie, on vit la chose.
1: Exactement.
3: Le principe de résonance, il est à l'œuvre.
1: Voilà.
3: C'est avec ça qu'on soigne, c'est avec ça qu'on rentre en résonance avec beaucoup de choses de l'univers, avec parfois des difficultés et en même temps de la beauté. Avec la musique, on sent cette sensation d'absolu et d'harmonie et de bien-être, comme des choses très difficiles.
1: Merci beaucoup. Alors, vraiment, tout le reste, là, c'était vraiment un petit aperçu que je voulais vous donner, mais je voulais absolument vous avoir, François-Marie Dru. Merci infiniment.
3: Merci. Énormément.
1: Ouais, à très, très bientôt. Portez-vous bien. Donc, le livre s'appelle Tout est vibration, édition augmentée 2026. Vraiment, je vous conseille de l'acheter. Vous allez voir, ça va vous troubler. Moi, j'ai été extrêmement touchée et extrêmement troublée par tout ça. Et c'est passionnant. J'espère qu'un jour, on aura de nouveau l'occasion d'en reparler. Merci infiniment. Passez un bon dimanche, mon cher François-Marie Dru. On embrasse Angélique. On est très en retard.
0: Oui. Elle repart 100 euros de carburant.
1: Voilà, c'est ça l'essentiel. Bravo, Angélique. Elle va pas gueuler parce
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5: L'infotrafic en temps réel pour vous accompagner sur les routes de la région ce week-end avec des fermetures. Attention, ne soyez pas surpris. Nous avons toujours des travaux sur l'A15 dans le Val d'Oise avec l'entrée vers l'A15 depuis la D111 rue d'Anguin qui est fermée à la circulation 24h sur 24. Vous avez également la sortie numéro 6, celle de Pierrelaye, toujours sur l'A15 en direction de Paris qui est fermée de jour comme de nuit. Sur l'autoroute A3 également, sortie numéro 3, celle de Romainville qui est fermée actuellement. Notez qu'au niveau des transports, trafic interrompu ce week-end sur la ligne A du RER entre Nanterre-Préfecture et Cergy-le-Haut-Poissy en raison de travaux. Des bus de remplacement ont été mis en place. Et puis, il y a des travaux également sur la ligne B ce week-end. Trafic interrompu entre Denfert-Rochereau et la Croix-de-Bernier-Robinson en raison de travaux de modernisation. Passez un très bon week-end avec votre radio locale, ici Paris-Île-de-France.
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6: Bonjour et bienvenue dans votre magazine Ma France, par ici les économies. Vous connaissez notre objectif chaque semaine, vous redonner du pouvoir d'achat et aujourd'hui on va s'intéresser au vélo. Vélo loisir, vélo quotidien, entretien, achat, on va tout vous dire

0: Et on a une augmentation de la mortalité, mais surtout sur les véhicules de tourisme et les piétons qui sont en augmentation. Et au niveau du vélo, on pense surtout à l'accident qui peut arriver, mais on pense pas souvent aux effets bénéfiques pour la santé qui vont être extraordinaires. Et quand on a une politique publique d'encouragement à la mobilité à vélo, on se rend compte que les bénéfices surclassent largement tout ce qui peut être accidentologie.
1: Alors bien sûr, on a parfois un sentiment d'insécurité, et ça c'est légitime selon où on habite. Je me souviens, j'étais dans un coin plutôt rural à un moment donné, des petites routes, les voitures qui se croisent, on n'a pas trop la place. Et puis quand on est dans une grande ville avec des pistes cyclables, c'est quand même autre chose.
0: Oui, c'est autre chose. On voit se développer de plus en plus de pistes cyclables, oui. Et c'est vraiment la clé, c'est la sécurité. Aujourd'hui, la plupart des gens ont envie de se déplacer à vélo, mais le premier problème qu'ils mettent en avant, c'est la sécurité. Votre témoignage le dit bien, je ne me sens pas en sécurité. Moi, je veux rentrer chez moi en bon état le soir, et donc je ne choisis pas le vélo.
1: Étienne Demure, dans cette émission, on va voir dans quelles conditions le vélo peut être une alternative à d'autres moyens de transport, comme la moto, la voiture, pour faire baisser le budget mobilité. On va aussi évoquer l'entretien, l'achat d'un vélo. Alors pour commencer, le match, vélo-voiture, vélo-scooter ou moto, le vélo face au transport en commun, est-ce que le vélo gagne à chaque fois sur le plan de la dépense?
0: Alors sur le plan de la dépense, c'est assez imbattable. Hein. Le seul qui peut être comparable, c'est tout ce qui est transport en commun, où il y a des fois, c'est vraiment aidé, voire c'est gratuit dans certaines métropoles, donc forcément c'est difficile de faire mieux. Mais par rapport à la voiture, on est dans un facteur 50 par rapport à la dépense, donc c'est considérable. Hein. On parle beaucoup de l'électrique, mais l'électrique, on diminue par 2, par 3 ces dépenses, et encore, il y a un très gros billet à l'achat pour acheter une voiture électrique. Pour le vélo, le billet d'entrée est très bas et l'entretien est très bas aussi. Donc vraiment, pour 100 euros, on a déjà un vélo, et pour l'entretenir, c'est quelques dizaines d'euros par an.
1: Si je calcule bien, donc 50 fois moins cher que la voiture au quotidien et 20 fois quand on passe sur un véhicule électrique, quoi, en gros.
0: C'est l'ordre de grandeur qu'il faut avoir en tête, oui.
1: Ah ouais, donc c'est vraiment très important. Il y a aussi le sujet du temps de trajet. Alors bien sûr, la difficulté sur ce type de thème, c'est qu'il y a presque autant de solutions que de situations. Mais pour autant, notamment dans les villes plutôt congestionnées, est-ce que le vélo gagne sur le temps de trajet par rapport à la voiture?
0: Alors le vélo est absolument imbattable dans les métropoles ou dans les centres urbains. Pour plusieurs raisons. La première, c'est par rapport à l'automobile. On se gare beaucoup plus près. On pense souvent au temps de trajet en automobile qui parfois est plus court, mais une fois qu'on est devant, il faut quand même se garer. Et donc, on a des métropoles où presque un tiers des automobiles juste tournent pour trouver une place de stationnement. C'est énorme. À vélo, c'est beaucoup plus simple. Et on commence à avoir des vrais réseaux express vélo. On appelle ça à la FUB. C'est des réseaux à haute qualité qui permettent d'aller très vite à vélo. En Île-de-France, ici, il y en a beaucoup, mais dans pas mal de métropoles, ça se développe. Des pistes larges qui vont des trajets directs et qui permettent. Voilà, c'est imbattable le vélo dans les métropoles, dans les centres urbains. Hors agglomération, c'est plus compliqué. Il faut pas se mentir, à la campagne, souvent le trajet est beaucoup plus long parce que l'automobile va pouvoir rouler à 80 sur des routes départementales, chose que le vélo ne peut pas faire. Et donc on a des temps de trajet double ou triple selon où vous êtes.
1: Mais comment savoir si le vélo peut être une option viable pour se déplacer au quotidien, justement, là, pour celles et ceux qui nous écoutent? Parce qu'en fonction de là où on est, de la situation, est-ce que vous avez des conseils à donner pour dire, oui, là, tenter, ça peut valoir le coup?
0: Alors, moi, le premier conseil que j'ai à donner pour ceux qui se posent la question, est-ce que je peux aller travailler à vélo, est-ce que je peux aller à faire mes courses à vélo, c'est d'essayer. Se dire, voilà, le vélo, c'est un avantage incroyable, c'est que ça peut être un objet de loisir aussi. Et donc, moi, je vous dis, vous êtes le dimanche matin, tiens, je vais essayer de voir comment je peux aller au boulot à vélo. Donc, la première chose à faire, c'est évidemment de trouver un bon itinéraire. Je vais farfouiller, je vais regarder les petits chemins. Avec l'objectif, c'est de prendre au maximum des routes que ne prennent pas les voitures. Vraiment, vous avez un croisement, vous avez une route à gauche, c'est celle que vous aurez pris en voiture, prenez la route à droite et vous essayez, c'est exactement ça, on parle de sécurité, c'est d'éviter les voitures, évidemment. Et donc, vous essayez comme ça, vous arpentez un peu les chemins, vous faites votre balade et vous trouvez pas. Au pire, vous avez passé un bon moment à faire une balade à vélo et au mieux, vous avez trouvé et vous pouvez essayer. Une fois dans la semaine, une fois dans le mois, etc. Il n'y a pas de pression à se mettre pour se dire, tiens, il faut que je le fasse tous les jours, c'est absolument pas le ça. Mais vous allez trouver du plaisir, vous allez trouver si c'est réalisable, combien de temps ça prend, vous rassurez aussi pour pouvoir le faire régulièrement.
1: Vous connaissez notre ambition, vous redonner du pouvoir d'achat. Aujourd'hui, on parle vélo, voir dans quelles conditions on peut l'ajouter dans la galaxie des moyens de transport au quotidien. Je suis avec Étienne Demure, qui est coprésident de la FUB, la Fédération Française des Usagers de la Bicyclette. Et Étienne, vous nous disiez tout à l'heure, il y a aussi des bénéfices santé à pédaler.
0: Oui, alors c'est incroyable. Quand on regarde vraiment les bénéfices sur la santé et sur la population générale, qu'on fait des statistiques, on se retrouve avec des chiffres assez incroyables. On parle de santé, souvent on se dit la santé physique. On va se sentir en meilleure forme parce qu'on fait un peu d'activité physique. Il faut pas oublier, derrière, il y a plusieurs facteurs.

0: Il y a l'activité physique, effectivement, et nous, ce qu'on trouve, on a un travail avec des médecins, des kinés, etc. Le fait de faire 100 minutes de vélo par semaine, qui n'est pas énorme, hein, quand on en fait un peu tous les jours, ça va très vite, ça diminue de 10% le risque de mortalité, toutes causes confondues. Donc on est vraiment sur cet ordre de grandeur-là. Si demain, il y a un médicament qui fait ça, je pense qu'il faut, on l'achètera tous. Et ben, ce médicament, c'est le vélo.
1: Un quart d'heure de vélo par jour, en fait, ça fait.
0: Voilà, oui, vous avez un trajet de 5 km tous les jours, vous les faites déjà largement à vélo.
1: Okay.
0: Et derrière, il y a aussi les aspects... Donc sur la santé mentale, on en parle assez peu, mais pourtant c'est une maladie de nos sociétés, le problème de santé mentale, notamment chez les jeunes, mais chez tout le monde. Et on a près de 70% des gens qui disent « quand je pratique du vélo, ma santé mentale va mieux ». Et c'est pareil, si on avait un médicament qui fait ça, ben, je pense que tout le monde l'achèterait. Et pareil aussi sur le côté respiration. La qualité de l'air qu'on respire, ça paraît pas grand-chose, et on n'y pense pas souvent, mais l'air le plus pollué que vous trouverez sur la route, il est dans les automobiles en fait. Et quand vous êtes à vélo, vous êtes amené à faire des trajets un petit peu plus. Vous sortez un peu plus de la vie, vous faites des trajets agréables et vous évitez ces endroits de pollution. Et donc pour votre santé, ça va être extraordinaire. Et le dernier point qu'on retrouve au niveau de la santé, c'est au niveau du bien-être, notamment de l'autonomie. On parle beaucoup d'autonomie des seniors. Et aujourd'hui, les seniors, en fait, ils en ont marre de se faire trimballer et de ne pas être autonomes dans les déplacements. Et le fait de se retrouver à vélo, avec l'autonomie qui va bien, ils ne sont pas obligés d'aller vite, il y a des vélos adaptés maintenant. C'est extraordinaire pour eux, et cette autonomie qu'ils ont fait un gain de qualité de vie qui est extraordinaire pour eux.
1: Bon, si on vous écoute, on entend pas mal quand même d'intérêt à repenser la place du vélo dans la galaxie des moyens de transport, des enjeux économiques, de pouvoir d'achat, des bénéfices aussi sur la santé. Donc partons du principe que on a décidé de se remettre en selle, on n'a pas forcément un vélo à la maison, on va donc devoir en acheter un, électrique ou pas. Comment choisir la bonne option ?
0: Alors ça va dépendre de votre trajet. De vos trajets, si vous avez plusieurs trajets, hein, souvent on pense au domicile-travail, mais ça peut être pour aller, faire du tennis, faire du football. S'il est court, s'il fait moins de 10 km, et que vous n'avez pas des pentes extraordinaires comme en montagne, le vélo musculaire, comme on dit maintenant, peut tout à fait être adapté. Ce qui ne veut pas dire qu'au début, ça peut être un peu difficile, parce que quand on n'a pas fait beaucoup d'activité physique depuis un moment, il faut le temps de s'y remettre, mais rassurez-vous, en quelques semaines, vous retrouvez l'activité qui va bien. Sinon, vous pouvez aller sur des VAE, souvent au-delà de 10 km pour un trajet. On dit, essayez d'aller sur un VAE, si vous avez les moyens, évidemment, de vous acheter un VAE.
1: Alors, VAE, vélo à assistance électrique.
0: Exactement.
1: Il y a des aides toujours pour l'achat d'un vélo électrique ou musculaire, d'ailleurs ?
0: Alors, ça a beaucoup diminué, hein, on va pas se mentir. Il fut un temps, il y avait des aides de l'État, il n'y en a plus. Par contre, il peut y avoir des aides de région, de collectivité. Moi, ce que je conseille à tout un chacun, c'est d'aller voir le site mesaidevélo.fr. Donc, c'est un site mesaidevélo tout attaché.
1: Ah, c'est bien.
0: Vous tapez votre code postal et vous dites, vous avez droit à tant de la région, tant de votre département,
1: génial,
0: etc.
1: Mesaidevélo.fr.
0: Exactement, tout attaché. Souvent, et on va pas se mentir, c'est aussi sous conditions de ressources, ce qui est plutôt bien. Si vous avez un revenu assez bas, vous pouvez avoir des aides. Et l'autre chose aussi auquel on pense pas souvent, je sais pas si vous vous souvenez du coup de pouce vélo, des 50 euros qu'il y a eu pendant le Covid. Bon, le coup de pouce, c'est fini, évidemment. Mais vous connaissez certainement Ecologique, qui permet de réparer sa machine à laver, etc. Et bien, ça marche aussi pour le vélo. Donc, vous pouvez aussi aller voir sur les sites Ecologique pour voir les réparateurs qui sont référencés. Et vous pouvez avoir des aides jusqu'à 60 euros.
1: Une aide à la réparation.
0: Une aide à la réparation.
1: Bon, mes aides vélo, Ecologique. Là, il y a deux plans pour se faire aider et se remettre en selle, en tout cas.
0: Oui.
1: C'est parfait. Et est-ce qu'il faut assurer son vélo, d'ailleurs? Parce qu'alors, ça, on nous le propose tout le temps.
0: Eh oui, alors, ça, c'est une question. C'est bizarre parce que pour la voiture, personne ne se pose la question. On sait qu'il faut assurer son automobile. Pour le vélo, c'est pas si blanc ou noir. En fait, souvent, l'assurance habitation suffit, mais des fois, c'est pas le cas. Ce que je vous conseillerais, c'est d'appeler votre assureur sur laquelle vous avez votre assurance habitation et lui demander sur quoi vous êtes couvert, sur quoi vous n'êtes pas couvert, et voir s'il y a des compléments qui sont possibles ou s'il faut prendre une assurance à côté.
1: On peut partir aussi en vacances à vélo, bien sûr. Une fois sur place, ça peut être hyper intéressant. Et pourquoi pas faire toutes ces vacances à vélo ? Bonjour, Mila Colas.
2: Oui, bonjour, vous m'entendez ?
1: Oui, bien sûr, bienvenue sur votre radio locale ici. Vous êtes blogueuse, photographe, spécialiste des voyages à vélo. Vous animez le blog Un Monde à Vélo, qu'on retrouve sur unmondeavelo.com. Il y a des tirets entre chaque mot. Mila, on retrouve beaucoup d'infos pratiques sur votre blog si on projette de voyager à vélo. Hein.
2: Oui, bien sûr. En fait, ça fait 9 ans que je voyage à vélo et que j'en ai fait mon mode de vie. Donc, j'ai parcouru près de 40 000 km ces dernières années, un petit peu partout en Europe. On n'a jamais réussi à quitter l'Europe parce que on a eu justement cette barrière du Covid qui nous a un petit peu bloqués. Mais au-delà de ça, c'est toute cette expérience que j'ai résumée un petit peu au fil des années sur mon blog et j'ai donné pas mal de conseils pour se lancer. Et puis j'ai récemment sorti un livre sur le voyage à vélo, qui s'appelle Le voyage à vélo d'ailleurs, avec En voyage édition, pour reprendre tous ces conseils que j'ai donnés au fur et à mesure des années.
1: Donc Le voyage à vélo, ça c'est côté édition, côté livre. Sinon il y a votre blog, donc unmondeavélo.com, et je le disais avec un tiret entre chaque mot. Vous confirmez, Mila, partir en vacances à vélo, c'est un bon plan budget ?
2: Alors, ça dépend comment, enfin, bien sûr, ça peut l'être, mais ça dépend évidemment de notre façon de voyager, parce que si on voyage tous les soirs avec une chambre dans un hôtel de luxe et puis des restaurants, etc., forcément, sur le budget, ça va peser. Mais en fait, le voyage à vélo a ce pouvoir qui nous confère une totale autonomie, c'est-à-dire qu'une fois qu'on a le vélo, on a le moyen de transport. Une fois qu'on l'équipe avec tout ce qu'il faut, c'est-à-dire le matériel pour camper, le matériel pour manger, etc., les popotes, en fait, ça peut devenir un voyage très économique quand on part en totale autonomie. Alors, ça dépend évidemment où on va, parce qu'il y a des endroits, il y a des régions qui vont être moins faciles, par exemple sur tous les littoraux, enfin le littoral, etc. On va devoir plus, enfin on va aller plus facilement vers les campings, etc. Mais dans certaines zones un peu plus sauvages, on va pouvoir faire pratiquer le bivouac. Et donc, du coup, ça va permettre d'économiser pas mal au niveau du budget, puisque finalement, il n'y a quasiment aucun coût dans la journée en totale autonomie. Après, nous, on a voyagé plusieurs mois comme ça au long cours. En général, nos voyages, ils nous coûtaient sur 5 mois de voyage, 5 000 euros, quoi. Donc ça fait, sachant qu'on était à deux, ça fait un budget très faible en fin de compte, sachant qu'on dormait tous les 2-3 nuits en hôtel ou en auberge, etc.
1: Et si vous vous sentez là, si vous écoutez et que vous n'avez rien prévu pour les vacances d'été parce que c'était trop serré, c'est vrai que l'idée de partir à vélo, alors faut s'équiper un petit peu, mais justement il y a beaucoup d'infos sur votre blog, hein, unmondeavelo.com, hyper intéressant et sans doute bel été à vélo. Merci beaucoup Mila Colas.
2: De rien.
1: Je le rappelle, vous êtes blogueuse et photographe, donc spécialiste des voyages à vélo.
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1: En version magazine, le thème aujourd'hui, on vous dit tout sur le vélo, achat, entretien, sécurité. Je suis avec Étienne Demure, coprésident de la FUB, la Fédération Française des Usagers de la Bicyclette. Et Yanni Roy vient de nous rejoindre. Bonjour Yanni.
4: Bonjour Valère.
1: Vous êtes dirigeant de Cyclo.fr, président de Retrofit Vélo France. Alors avec Cyclo.fr, vous proposez de passer d'un vélo musculaire à un vélo électrique. Expliquez-nous comment ça marche et combien ça coûte.
4: Merci déjà de mettre en lumière le sujet de l'électrification du vélo. C'est une solution, je pense, qui mérite d'être mieux connue du grand public. Parce que déjà, c'est une solution, on va voir, qui est en moyenne 2 fois moins chère qu'un vélo électrique classique. Alors, comment ça marche ? Simplement, on va installer un kit d'électrification sur un vélo existant. Il y a 3 grandes familles selon l'emplacement du moteur. On va avoir d'abord les moteurs dits pédaliers, moteur central. On va avoir le moteur au niveau des pédales qui va entraîner la chaîne, puis faire tourner la roue arrière. On va avoir le moteur roue arrière, lui, directement au niveau de la roue arrière. Ou encore, la dernière option, c'est de mettre un moteur sur la roue avant.
1: Okay.
4: Chaque système a ses avantages, ses inconvénients. Le bon choix, en fait, il va dépendre d'abord du budget et de la pratique que l'on veut avoir, que ce soit pour faire des petites distances en ville, se balader, des voyages à vélo, avoir des charges lourdes en vélo cargo, être plutôt sportif en VTT. Voilà, tout ça, c'est des pratiques qui vont finalement nous guider, nous amener vers une solution plutôt qu'une autre.
1: Donc, pour bien comprendre, Yanni, vous installez le moteur sur le vélo, donc on l'a bien compris, au niveau du pédalier, roue arrière, roue avant, en fonction notamment de la pratique. Mais est-ce que tous les vélos sont éligibles ?
4: Alors non, évidemment, tous les vélos sont pas éligibles. Et ce que j'allais dire juste avant votre lance, c'est finalement, d'abord, il faut aller voir, se rapprocher d'un professionnel. Alors, nous, effectivement, on est là pour assister sur le choix du kit. L'évaluation de la compatibilité du vélo, c'est vraiment le point de départ.
1: Okay.
4: On peut trouver donc des professionnels, des entreprises françaises comme Cyclo qui vendent en ligne et qui peuvent guider le client à distance, ou alors aller voir un atelier de réparation, un magasin de vélo en fait. Hein. Il y en a de plus en plus qui proposent ce service.
1: Okay.
4: On en a plus de 150 qui sont partenaires à travers la France et la Belgique. Globalement, pour répondre sur la compatibilité, on va avoir 90% des vélos qui sont compatibles, en fait.
1: Bon, ça va.
4: Tous les vélos qui sont fabriqués après les années 2000, donc déjà depuis 20-25 ans, ils sont globalement compatibles. On va vérifier des points importants, hein, que le vélo soit bien entretenu, que les périphériques de sécurité soient en bon état, les freins, les pneus, ce qui nous rattache à la route, et évidemment que le cadre soit en bon état.
1: Bien sûr. Et au niveau du prix, alors une moyenne, vous disiez, c'est à peu près deux fois moins cher que d'acheter un vélo à assistance électrique.
4: Oui, c'est ça. Deux fois moins cher qu'un vélo à assistance électrique. Alors bon, vous allez me dire, il y a tous les prix en vélo à assistance électrique, et donc c'est pour ça que je vais mettre quand même une petite asterisque sur cette mention. C'est à performance égale, à capacité de batterie égale, à puissance de moteur égale, on va être en moyenne deux fois moins cher. Ouais.
1: Ça veut dire quoi en point de départ si j'ai un vélo, allez, disons, moi je vais l'utiliser pour faire une dizaine de kilomètres par jour, je suis seul dessus, j'habite en ville, et j'ai un vélo classique, combien ça va me coûter?
4: Vous, typiquement dans votre usage, vous recommanderez plutôt de partir sur un petit moteur roue arrière, léger, avec une batterie légère.
1: Okay.
4: Au total, on va rajouter seulement 3 kilos sur votre vélo, d'accord, 2 kilos de roue, 1,5 kg de batterie, et ça vous coûtera 790 €.
1: Voilà, donc on transforme. Et ça, ça inclut la partie intervention, mécanique, l'installation.
4: Valère, vous êtes à l'aise avec les plates, etc. Et donc, vous le faites vous-même.
1: Absolument,
4: soit vous allez voir un atelier partenaire. La bonne nouvelle, par exemple, pour ceux qui vont habiter, par exemple, l'Île-de-France, il y a d'autres territoires qui donnent des aides, mais en Île-de-France, en l'occurrence, vous allez voir un de nos partenaires à Paris, vous allez payer environ 150-200 € de pause, en plus, mais la région va subventionner 200 €, pardon, l'achat et la pause d'un kit d'électrification. Ça gomme, en fait, le coût de la pause.
1: Ok, c'est noté. En tout cas, Étienne Demure nous le rappelait à l'instant, à juste titre, mesaidesvelo.fr, pour savoir justement les aides dans votre région. Merci beaucoup, Yannick Roua.
4: Avec plaisir, merci encore pour l'invitation.
1: Je le rappelle, vous êtes dirigeant de cyclo.fr, c'est avec un S et un Y, et président également de Retrofit Vélo France. Avant de nous quitter, vous allez vous prêter au jeu de notre quiz. Étienne Demure, vous êtes coprésident de la FUB, la Fédération Française des Usagers de la Bicyclette. Le vrai faux, pour finir avec les idées claires sur ce thème du vélo. Alors vrai ou faux, le casque est obligatoire pour tous les cyclistes, quel que soit leur âge?
0: Alors il est obligatoire si vous avez moins de 12 ans, sinon il n'est pas obligatoire, il peut être recommandé, mais pas obligatoire.
1: Moins de 12 ans.
0: Moins de 12 ans.
1: C'est noté. Un vélo électrique roule tout seul sans qu'on ait besoin de pédaler, vrai ou faux?
0: Si vous n'avez pas besoin de pédaler pour que ça avance tout seul, ça n'est pas un vélo.
1: Pourtant, on en voit certains passer sur les pistes cyclables.
0: Oui, mais il faut faire attention, ça n'est pas des vélos. Souvent, c'est des engins complètement illégaux.
1: Bon. Faire 5 km à vélo coûte généralement moins cher que faire 5 km en voiture, vrai ou faux?
0: C'est complètement vrai. C'est complètement vrai.
1: La batterie d'un vélo électrique doit toujours être complètement déchargée avant d'être rechargée.
0: C'est tout à fait faux. Vous pouvez le recharger votre batterie quand vous voulez. Maintenant, avec les batteries modernes, ça se fait sans problème.
1: Étienne, est-ce que c'est vrai que depuis quelques années, les vélos vendus neufs doivent être identifiés avec un numéro unique?
0: C'est tout à fait vrai. C'est aussi vrai pour les vélos de particuliers ou reconditionnés. Il y a un numéro unique. Vous pouvez avoir toutes les informations sur apic-asso.com.
1: C'est noté. Étienne Demure, est-ce qu'on peut transformer gratuitement un vélo non démonté dans tous les trains en France?
0: Alors non, c'est le bazar. Toutes les régions ne sont pas d'accord entre elles. Vous avez des conditions de tarif, des conditions d'accès qui sont différentes dans toutes les régions. Donc renseignez-vous et là, préparez-vous, ça va être compliqué.
1: Parmi les petits entretiens à faire pour tenir son vélo en bonne santé, si je puis dire, est-ce que c'est vrai qu'une chaîne régulièrement nettoyée, lubrifiée, peut prolonger réellement la durée de vie d'un vélo?
0: C'est tout à fait vrai, notamment si vous êtes urbain et vous avez beaucoup d'arrêts, redémarrages, de changements de vitesse. Lubrifiez et séchez votre chaîne derrière pour éviter de vous salir le pantalon.
1: Vrai ou faux, transformer un vélo classique en vélo électrique est interdit en France?
0: Alors non, comme l'intervenant disait tout à l'heure, je conseille de passer par un professionnel quand même pour faire ça, et pas de bricoler n'importe quoi sur un vélo trouvé n'importe où.
1: Et puis vous le disiez, il existe des aides financières dans certaines collectivités pour l'achat, la réparation d'un vélo. On ne sait pas toujours, mais il y a un site internet.
0: Voilà, mesaidesvelo.fr, vous avez toutes les informations.
1: Voilà, c'est noté. Merci beaucoup en tout cas, Étienne Demure. Vous êtes coprésident de la FUB, la Fédération Française des Usagers de la Bicyclette. Ben, merci en tout cas pour
0: vos éclairages. C'est moi qui vous remercie.
1: Bon, j'espère que vous y voyez plus clair, vous qui nous avez écoutés sur votre radio locale ici. Alors vous le savez, pour écouter l'émission, mais aussi toutes les autres, on va sur ici.fr. La semaine prochaine, on va voir comment occuper les enfants pendant l'été sans trop dépenser. Vaste sujet, vos questions, vous les envoyez à parisilleséconomies@radiofrance.com.

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1: Bonjour à tous et bienvenue dans votre émission sur les coulisses du cinéma, retrouvée chaque dimanche. Et aujourd'hui, dans Ça tourne, je me dois d'être parfait, parce que j'ai une comédie originale à vous proposer, pas n'importe laquelle, une comédie où l'on pratique l'arnaque en famille. Le film s'appelle Les Parfaits, arnaque en famille. Il sort mercredi dans les salles et j'accueille justement Monsieur et Madame Parfait. Bonjour Madame Parfait Audrey Fleureau, Monsieur Parfait Ramzi Bedia.
2: Bonjour Monsieur Gascoigne.
1: On vous a déjà appelé comme ça ou pas, Parfait?
2: Moi, c'est un nom qu'on me donne souvent la vie, même sans ce film.
3: Ah non, j'avoue que c'était la première fois, moi.
2: Les Parfaits ?
3: Oui.
1: Quand vous êtes... Ah, moi, je vous trouve un peu parfaite, quand même.
3: Je vous remercie. Que vous ne me connaissez pas vraiment.
2: Ouais, on lui dit rarement, ça doit la toucher.
1: Voilà, c'est ça. En tout cas, on peut dire merci à notre troisième invité, le réalisateur de Les Parfaits, arnaque en famille. Bonjour, Ludovic Bernard.
4: Bonjour.
2: Bravo.
1: Ludovic, vous savez comment être un invité parfait ?
4: Dites-moi.
1: Bah, va falloir que vous me donniez et que vous me révéliez tous les secrets de tournage de ce film. Mais d'abord, je vais demander quand même à nos deux comédiens, à vos deux comédiens, je sais pas lequel de vous deux est le champion du monde du pitch, Audrey Fleureau, Ramzi Bedia, pour pitcher comme ça rapidement le film.
3: Allez, je me lance. Donc, c'est une famille, effectivement, d'arnaqueurs de génération en génération. Il y a mon papa qui pratiquait lui-même l'arnaque. Et donc, ça fait des années qu'on fonctionne comme ça, avec chacun un petit peu notre rôle attitré. Moi, je suis the brain. Moi, je trouve les nouvelles arnaques. Et mon conjoint est une sorte de hacker. Enfin, il met en place les choses. Et donc, nos enfants participent aussi. Sauf la fille qui fait un peu une crise d'adolescence et qui se rebelle un petit peu contre ses parents. Et donc, ça fait des années qu'on fonctionne comme ça. Et on se trouve dans une situation terrible. C'est que notre arnaque un peu phare de ces dernières années, qui est une arnaque aux œuvres d'art, ne fonctionne plus. Et surtout, on doit énormément d'argent à une mafia. Et donc, on va être obligé de disparaître. C'est très long.
1: Mais oui,
3: Je démarre.
1: Bah, en tout cas, je pense qu'on en a dit pas mal. Ce que je propose, c'est quand même qu'on s'écoute un peu de bande-annonce.
5: Dans notre famille, l'arnaque est un art qui se transmet de génération en génération.
6: On vient encore d'attraper Hugo à changer les notes de ses camarades.
7: Comment voulez-vous que nous, parents, puissions suivre ?
8: Il y a des mégabits, des mégadrives, des octaves, des octets, des tic-tac-touc, là.
7: Quelle époque on vit ? They call me hell.
9: Vous alliez faire le coup du siècle, et moi non.
10: Tu fais quoi, Papine ?
11: Je m'inscris sur Tinder.
12: À 250 000, l'œuvre est à vous.
13: L'arnaque au faux tableau, c'est mort. Faut trouver quelque chose de plus ambitieux.
1: Voilà, c'est la comédie de l'été, Les Parfaits, arnaque en famille dans vos salles mercredi prochain. Et ce quelque chose de plus ambitieux, Audrey Fleureau, ça passe donc par l'Écosse.
3: Tout à fait.
1: Mais Ramzi, peut-être...
3: Vas-y, Ramzi, prends le relais.
1: On s'en souvient ou pas de l'Écosse ?
2: Oui, on s'en souvient. Même si on n'y a pas passé énormément de temps, on s'en souvient très bien. Mais dans le film, l'Écosse, pour nous, c'est l'échappatoire.
1: C'est la nouvelle arnaque.
2: C'est surtout pour sauver notre vie, carrément. Parce qu'au début, on fait, comme le disait Audrey à juste titre, on fait des arnaques. Mais il y a des familles comme ça, je me suis renseigné. Il y a des gens qui vivent de briques et de brocs, qui font des petites arnaques à gauche. On s'en arrange très, très bien. Mais là, l'arnaque a dépassé le... Ça nous dépasse parce que notre vie est en jeu. Du coup, l'Écosse se présente comme le paradis pour nous. On y fonce.
1: C'est pas vous le cerveau de la bande. C'est pas vous le cerveau de la famille.
2: Non,
1: c'est Magali.
2: C'est
1: par Audrey Fleureau.
2: C'est ma femme le cerveau.
1: C'est quand même votre personnage qui a l'idée d'emprunter l'identité de quelqu'un. C'est ça ?
3: Bah, moi maintenant, j'accepte plus que des personnages qui ont un QI extrêmement développé. Voilà, ça fait partie de mes choix. Oui, elle met au point les arnaques. Et là, elle est un petit peu au début du film, elle est un petit peu à court d'imagination et la situation un peu extrême dans laquelle ils vont se retrouver va faire qu'il va falloir pondre une arnaque très très rapidement, la plus grosse qu'on ait jamais montée.
1: Dans le film, un, c'est pas le cerveau du couple. Bon, déjà. Et deux, c'est un peu.
3: Faut que ça soit un peu crédible, quand même. On peut pas partir de si loin.
1: Et deux, c'est un peu le plus pessimiste aussi. Du coup, souvent, on dira, c'est mort.
3: Bah, il faut dire qu'il a le rôle le plus difficile, lui, parce que lui, il va vraiment se retrouver au front. Il va devoir se retrouver à faire un boulot dont il n'a pas la moindre... Il n'y connaît rien en whisky. Il parle pas anglais.
1: Ah oui, justement. C'est le problème, c'est qu'on envoie le plus mauvais en anglais sur le front.
2: Ben oui, mais moi je suis responsable de ma famille, donc je suis ce qu'Audrey me dit, je sais que la pilote est bonne. Donc moi j'essaie de faire tourner l'avion à l'intérieur. Je le vois un peu comme ça.
1: Bon, en plus je crois que dans la vraie vie, Ramzy, l'anglais c'est pas votre fort non plus.
2: Alors cher monsieur Gascoigne, oui. Sachez que je tourne en anglais en ce moment.
1: Mais non.
2: Et que je tourne, ça fait 5 mois que je tourne en anglais. Et il me reste encore 5 mois en anglais. Et je me suis amélioré.
1: On a hâte de voir l'épreuve. En tout cas, je sais que Audrey Fleurot, pour vous l'anglais ça va.
3: Oui, bah disons que j'ai déjà travaillé en anglais, ouais.
1: Mais on va quand même vérifier. Romain, à la réalisation, tu peux nous mettre, on peut vérifier le niveau d'anglais d'Audrey Fleurot, s'il te plaît.
4: The combination of these two languages, it's super powerful, I think. We stick on the French lines, I mean, of Molière.
2: Oh, sure.
1: Et c'est classe, hein, Molière et tout.
2: C'est bien, dis donc.
3: Ah, je me demande de quoi je parle.
2: L'accent est pas mal.
1: Cette bonne idée de vous retrouver tous les deux, on la doit à vous, Ludovic Bernard, effectivement, le réalisateur de Parfait Arnaque en Famille. Cette idée, elle vous est venue en vous rasant le matin. D'ailleurs, vous n'êtes pas rasé là ce matin.
14: Non, je me rase un peu souvent, mais l'idée traînait dans ma tête depuis un petit moment. L'idée d'une famille qui arnaque et que les enfants soient impliqués à l'intérieur avec le grand-père et toute la famille.
1: Mais pourquoi tous les deux? On les a jamais vus ensemble en fiction. Hein.
14: C'est ça. Je trouve ça très stimulant de réunir deux personnes qui ne se connaissent pas. Et je savais qu'Audrey aimait beaucoup déjà Ramzy et vice-versa.
3: On avait dit qu'on lui disait pas.
2: Et voilà. C'est qu'Audrey, elle voulait vraiment. Moi, j'étais pas chaud.
14: On a dû beaucoup travailler,
3: rallonger le chèque,
14: et donc réunir ces deux personnes voilà qui s'amusent constamment à l'écran pour cette comédie, c'était vraiment parfait.
1: Vous avez écrit en pensant à eux.
14: J'ai écrit en pensant à eux, tout à fait.
1: C'est risqué, parce que si l'un ou l'autre avait dit non.
14: Mais c'est toujours bien d'écrire avoir quelqu'un en tête.
3: Il faut un plan B, je pense, hein, quand même.
14: Il faut toujours écrire avec quelqu'un en tête et après trouver un plan B, évidemment. Mais il faut toujours... Moi, j'aime bien, en tout cas, l'idée de penser aux acteurs qui peuvent incarner.
2: On était tes deux plans A ?
14: A.
2: Les deux ?
14: A.
2: OK.
1: OK. En tout cas, on savait... 5 A. On savait qu'il allait bien porter le kilt aussi.
14: Ben oui, c'est ça. Mais bon. Il le
2: c'est
14: porte divinement bien.
2: C'est pas le truc que j'ai préféré. J'ai préféré tes beaux costumes.
14: Il est divinement beau dans les costumes, dans ces costumes anglais très british.
2: On a un réalisateur, Monsieur Ludovic Bernard, qui est vraiment ici. Il a beaucoup de goût. Il a du goût. Il est attaché aux détails, aux petits, mais jusqu'aux fringues, avant chaque prise, il venait m'arranger ma cravate, alors qu'il y a déjà la costumière qui est passée, tout le monde est passé. Il y a toujours un mini détail que personne ne voit, un pli dans le slip, il vient arranger. Mais très, très méticuleux.
14: Il n'y a rien de plus laid qu'une cravate qui pend un petit peu.
2: Mais j'ai compris
14: sur un
2: avec
14: bouton.
2: Toi. J'ai compris
14: c'est
2: avec
14: vraiment
2: toi.
14: Pas beau, et surtout au cinéma.
2: Et t'as entièrement raison.
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1: Ça tourne, on se moque de mon accent en anglais. Ça tourne, accueille aujourd'hui l'équipe du film Les Parfaits Arnaques en Famille, une comédie qui va braquer les salles obscures à partir de mercredi. Nous sommes avec Audrey Fleurot, Ramzy Bedia, qui dans le film emprunte l'identité de la famille Parfait, le temps d'une dernière grosse arnaque qui va pas très bien se passer. Un film réalisé par Ludovic Bernard, ambiance.
16: On part en Écosse, on prend la place des Parfaits.
17: C'est vrai que 10 millions, c'est ambitieux. Va falloir la jouer serrée.
2: Gilles Parfait, la perfection à la française.
18: La chasse aux pigeons, c'est un art ancestral qui se transmet de génération en génération.
19: Je vais vous faire découvrir tous les charmes de l'Écosse.
16: Et les pigeons, papa, on en fait quoi ?
18: On les plume.
1: On les plume et nous on rit et on stresse quand même un petit peu hein, lorsqu'ils sont en pleine dans leur mode arnaque dans ce film Les Parfaits Arnaques en Famille, un film ici, votre radio. Alors c'est votre nouvelle comédie Ludovic Bernard, la comédie c'est un peu votre truc, comment on devient un peu spécialiste de la comédie? Parce que alors vous avez fait Mission Pays Basque avec Florent Père et Elodie Fontan, vous avez fait L'Ascension avec Ahmed Silla et Alice Belaïdi, 10 jours sans maman avec Franck Dubosc et Horatica. C'est votre truc.
14: C'est mon truc. Apparemment, les gens aiment bien quand j'en fais, donc je m'y recolle régulièrement. Puis c'est toujours agréable dans la comédie de mettre des personnages, de faire des personnages qui ne font pas des choses réelles dans la vie et puis les confronter à plein d'autres choses. Donc c'est plutôt agréable de faire ça.
1: Et le binôme homme-femme régulièrement qui
14: toujours toujours la famille, c'est important. La famille est importante. Effectivement, l'amour est important.
1: À Audrey Fleurot, Ramzy Bedia, on dit toujours que tourner une comédie, ça demande encore plus d'exigence qu'un drame, parce que c'est de la haute précision, c'est vrai ?
3: Oui, moi, il y a toujours eu une forme de snobisme par rapport à la comédie. Moi, je suis vraiment intimement persuadée que c'est compliqué, la comédie, et c'est compliqué de se renouveler, c'est compliqué de s'accorder avec l'humour de l'autre, avec l'humour du réalisateur. Moi, par exemple, quand je reçois très peu de comédies qui me font marrer, quoi. Et donc, c'est quand même un peu la base de mon choix. C'est-à-dire qu'à partir du moment où déjà dans l'écriture, je ne sens pas l'endroit où moi ça me fait marrer, je vois pas comment je vais pouvoir être drôle. Mais oui, regarde, même ce grand garçon là qui fait quand même rire la France depuis pas mal d'années maintenant, on a toujours le stress de pas trouver la porte d'entrée.
1: Et alors la difficulté, c'est qu'il faut ne pas rire pendant qu'on est en train de jouer la comédie, parce que je crois qu'entre les prises, ça rigole pas mal quand même avec Ramzy, ou à cause de Ramzy, je ne sais pas.
2: On a besoin, en tout cas, bah Audrey, c'est pas la dernière. Hein,
1: tout. Ah ben, allez, on balance les dossiers.
2: Ah oui, non, là, j'étais pas... j'en étais super. Mais... on est obligé de maintenir entre les prises
3: un état un peu de connerie.
2: Un état de connerie. Alors j'ai eu beaucoup de chance parce que Audrey est comme moi, mais tous les comédiens sont pas comme ça. Il y en a qui ont besoin de se concentrer, de calme entre les prises, et beaucoup de chance que Audrey soit comme moi là-dessus, et ou moi je suis comme elle. Et on a besoin de déconner. Quand on entend Ludovic dire allez on y va moteur, ben on attend que Ludo nous appelle. Il y a l'oreille qui traîne, mais on maintient un rythme, une ambiance. Et dès qu'on entend Ludo, on vient avec cette ambiance sur le plateau.
1: Comment on les gère, ça, Ludovic, Bernard, réalisateur?
14: Oui, il faut beaucoup laisser faire, effectivement, comme ils disent. C'est-à-dire qu'il faut laisser s'amuser entre les prises et après retrouver l'énergie du moment pour ce qu'on tourne. Et puis, c'est aussi souvent une question de rythme. On s'est bien entendu tous les trois là-dessus parce qu'ils ont un flow absolument formidable pour la comédie. Et ça, c'est pas tout le monde qui peut l'avoir, ce flow-là. Et ce flow, et puis ces ruptures, pour justement une chute ou quelque chose. Et la comédie, c'est souvent dramatique. Il y a souvent des situations dramatiques dans lesquelles on va chercher l'humour et on va chercher ce qui est drôle. Et c'est ça qui est amusant quand on regarde une comédie, quand on voit Louis de Funès faire l'imbécile sur plein de choses. C'est souvent dramatique. Et puis, c'est pas quelqu'un de sympathique, Louis de Funès.
1: Ah bon?
14: Mais en même temps, il nous fait toujours hurler de rire. Donc, c'est ça, la comédie.
1: Chaque détail compte, je crois, dans une comédie. Ludovic Bernard, pourquoi vous l'avez appelé Magali, le personnage de Audrey Fleurot? Parce que j'ai une petite explication, je ne sais pas si c'est la bonne. Pourquoi elle s'appelle Magali, son prénom?
14: Je pense que c'est le hasard, là, pour le coup.
1: Vous êtes sûr?
2: C'était quoi votre explication?
1: Magali, c'était déjà le prénom que portait Audrey Fleurot dans Intouchables.
14: Vraiment, c'est inconsciemment.
3: C'est ma deuxième Magali.
2: Garde Magali.
14: Tu t'en souvenais?
3: Pas du tout.
1: En tout cas, tous les trois, vous savez qu'on a une petite tradition dans sa tourne. On vous demande de vos souvenirs, des souvenirs sensoriels du tournage. Par exemple, je vais vous demander, Ludovic, l'odeur qui vous a le plus marqué lors de ce tournage.
14: La pluie en Écosse. Juste avant de partir en Écosse, j'espérais qu'il puisse avoir beaucoup d'eau pour que ce soit vraiment l'Écosse. Et il n'a cessé de pleuvoir non-stop.
1: Voilà, je pensais que vous alliez
14: vraiment, on était sous des trompes d'eau.
1: Rapidement, Ramzy et Audrey, l'odeur, peut-être le whisky par exemple. La cornemuse.
2: La salle, quand on a découvert la première fois la salle avec les gros fûts de
14: les tonneaux.
2: Là où on tournait avec les Japonais.
14: Ouais, les tonneaux,
2: cette odeur de whisky et tonneau, elle est dure.
14: C'était une vraie distillerie.
2: Oui, on a tourné une vraie distillerie. Je l'ai encore dans le nez.
1: Audrey.
2: Peut-être la mienne d'odeur, tout simplement.
1: Pas mieux.
2: Dégoûté un peu pendant le tournage.
1: On finira sur l'odeur de Ramzy.
2: J'aurais dû penser à ça. Je me disais chaque matin, putain, tu fouettes.
1: Merci.
2: Là, t'as oublié.
1: Non, mais c'est sur ce constat assez encourageant, ma foi, que nous finissons cette émission. Merci beaucoup, Audrey Fleurot, Ramzy Bedia, Ludovic Bernard, réalisateur de cette comédie à ne pas manquer, Les Parfaits, Arnaque en famille. Un film qui a tout pour être la comédie de l'été. C'est un film ici, ça sort mercredi dans les salles. Ça tourne, c'est tous les dimanches dans votre radio ici dès 13h, disponible en réécoute à n'importe quelle heure de la journée sur ici.fr.
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0: 20 millions de disques vendus à travers le monde et pas moins de 1700 concerts assurés. Ce talent, c'est bien sûr Patricia Cass. Elle voulait jouer Cabaret sur l'album Cabaret avec un K, s'il vous plaît, daté de 2008 et ce matin sur votre radio ici.
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0: Avec dès l'aube, votre équipe du dimanche parfaitement en place pour votre rendez-vous ici dès 6h. Julie à la rédaction en chef, à la technique c'est Sarah. Dylan au standard en ce 28 juin et Valentine Letesse pour l'actualité. Bonjour Valentine.
3: Bonjour François-Xavier, bonjour à tous.
0: Et ce matin on se prépare déjà à la fête à Toulouse.
3: Où les rugbymen de la ville rose sont attendus à la mi-journée pour présenter à leurs supporters leur quatrième bouclier de Brennus consécutif. Puisqu'ils sont encore sacrés champions du top 14 cette saison.
0: Et on y revient ensemble ce matin.
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0: Dimanche 28 juin, bienvenue à vous ce matin. Ici, il est 6h. Info Valentine à la une, la fin annoncée d'une canicule historique.
3: De 37 départements en vigilance rouge hier soir, deux seulement sont encore concernés ce matin par cette alerte maximale aux fortes chaleurs, le Bas-Rhin et le Haut-Rhin. Ailleurs, la très grande majorité du territoire enregistre une chute des températures de plus de 10 degrés par rapport à la semaine dernière. C'est le cas à Laval, en Mayenne, Gwendoline Langlois, où la vie reprend enfin.
4: Sur le marché, place de la Trémoille, les clients sont de retour, flânent entre les étals en plein soleil. Inès se balade avec son petit garçon après une semaine de confinement.
5: À part pour les courses, en fin de journée, exceptionnellement, première sortie comme ça dehors, ouais. Parce qu'on a vu les températures qui étaient basses, on a vu qu'il y avait un petit peu de nuages, on s'est dit on va profiter.
4: Devant les stands du marché, les passants prennent le temps de discuter. Même la rôtisserie de Franck, avec ses poulets rôtis, fait le plein.
6: Si, ça y est, là, les gens commencent à ressortir, ça fait carrément énormément de bien. Pour nous, c'est beaucoup plus supportable, même si ça reste très chaud. Mais bon, on reste actif et on boit de l'eau et on en profite.
4: Dans les rues commerçantes, la foule se presse en boutique. Marie a attendu la fin de semaine pour aller faire du shopping avec sa fille en centre-ville.
7: Pas possible de sortir, on n'avait pas vraiment envie avec le temps qu'il a fait. Donc on est resté tranquillement chez nous.
4: Les soldes ont commencé mercredi, un peu timidement, en pleine canicule. La semaine prochaine, Salomé espère avoir plus de monde dans sa boutique de vêtements.
8: C'était assez calme. Après, il y a eu quelques courageuses qui sont venues, notamment pour les soldes. C'est une période assez forte pour les commerçants. Donc oui, c'est important d'avoir du monde.
4: Au cas où les températures remontent, la gérante a installé des ventilateurs pour inciter ses clientes à rester plus longtemps dans son magasin.
3: Des soldes d'été prolongés par le gouvernement pour soutenir les petits commerçants des centres-villes. Clairement boudés, confirme Laure Brunet-Ruinard, délégué général de la Confédération des commerçants de France, à cause de ces températures.

0: estimé entre 10 et 30% par rapport à un début de solde classique. Ce retour à des températures respirables, on le doit notamment aux orages, parfois violents et très intenses depuis hier. 13 000 impacts de foudre ont été enregistrés en seulement 6 heures, selon l'observatoire Keraunos, soit environ 36 par minute. Des grêlons de la taille de balles de ping-pong sont tombés dans les Yvelines également.
1: Et il est 6h03 sur votre radio ici, la fin des recherches en mer à Biarritz.
0: 4 jours après la disparition d'un plongeur, après l'éboulement d'une falaise dans l'Atlantique, la mairie stoppe les recherches lancées à l'aide d'un drone pour retrouver le corps de l'homme de 34 ans, enseveli avec sa femme, décédée également sous 2000 mètres cubes de roche. Une série d'incendies hier en Auvergne, certains toujours en cours, hier soir selon la préfecture, notamment à Villeneuve-d'Allier en Haute-Loire, 70 hectares parcourus par le feu à 23h et un pompier légèrement blessé. Dans l'Allier, 3 incendies, tous fixés ce matin. 126 hectares de terrain sont partis en fumée.
1: Le 4e titre consécutif de champion de France du Stade Toulousain.
0: Emmené par Antoine Dupont et Romain Ntamack, les rugbymen rouges et noirs l'ont emporté face à Montpellier 28-20, avant de soulever au Stade de France, Fanny Lechevestrier, leur nouveau bouclier de Brennus, symbole de leur exploit.
2: Les visages encore rougis, hein, tant par la dureté du match que par la chaleur, les Toulousains ont soulevé hier soir le 25e bouclier de Brennus de l'histoire du club, le 4e donc d'affilée, mais beaucoup peinent encore à réaliser, notamment les plus jeunes comme Calvin Gourc, 21 ans.
3: C'est dingue, en fait je le vois depuis que je suis petit, que ce soit le stade ou d'autres équipes qui le soulèvent, et c'est vrai que c'est une sensation de fou.
2: Et même chez les plus habitués, hein, comme Romain Ntamack, on avait besoin d'une pause pour se retourner sur le chemin parcouru. L'ouvreur tricolore qui rejoint dans la légende son père, Émile, qui avait lui participé à l'épopée des 4 titres d'affilée il y a 20 ans.
4: On se taquinait avec ça, plus la finale se rapprochait, plus on y pensait. Et aujourd'hui on l'a fait, donc on va pouvoir chambrer tous les anciens des années 90 qui ne sont plus les seuls maintenant.
2: Tout cela sous le regard de Virgile Lacombe, l'un des entraîneurs adjoints, fier de son groupe et de son identité.
5: On est tous très fiers d'eux, et si je prends l'exemple des premières lignes, on a 100% de mecs qui sont formés au club et qui sont passés pour centre de formation, donc c'est plaisant de voir ça.
2: En tout, sur les 23 Toulousains alignés hier soir, 12 ont été formés au club, l'une des forces des Rouges et Noirs, l'une des clés aussi pour comprendre cette culture de la gagne.
0: Des Toulousains attendus, place du Capitole à la mi-journée pour célébrer leur nouveau titre avec leurs supporters.
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0: La météo, François-Xavier, le temps s'améliore et plus que 2 départements en vigilance rouge canicule ce matin.
1: Exactement, Valentine, en l'occurrence le Bas-Rhin et le Haut-Rhin, vous en parliez il y a quelques instants. Toujours également 12 départements placés, eux, par Météo France en vigilance orange pour risque d'orage. Et justement, à propos ce matin, quelques coups de tonnerre devraient de nouveau se faire entendre à l'intérieur des terres normandes. La présence d'averses faibles également localisées sur la pointe bretonne et le quart nord-est, ainsi que sur le Pays Basque. Ailleurs, vous profitez en matière d'un beau et franc soleil. En après-midi, nos fameux orages gagnent de nouveau du terrain. On les retrouve un petit peu partout, excepté sur la façade ouest du pays et de la région lyonnaise jusqu'à la Riviera, où là encore l'anticyclone va continuer à vous protéger, occasionnant de très belles conditions pour la fin de votre week-end. Vos températures un petit peu plus respirables, en tout cas par endroits, avec ce matin 18 degrés à Saint-Malo, nous avons 25 pour Arras et Bordeaux, Limoges 28, Aurillac et Annecy 29, 31 degrés à Toulon, 32 à Thionville en après-midi, à des valeurs échelonnées entre 25 et 34 degrés. Encore une pointe toutefois à 37 degrés du côté d'Avignon. Vous nous retrouvez bien sûr sur votre radio locale, ici Vaucluse.
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1: Vous connaissez le Roland Magdan, comédien et humoriste de grand talent, mais étiez-vous familier du Roland Magdan, producteur de musique, à qui l'on doit notamment cet énorme succès de l'année 1982, disque d'or pour Thierry Pastor. Réécoutez le coup de folie sur votre radio ici, 6h07, bonjour.

0: Très beau dimanche, accompagné par votre radio. Ici est Thierry Pastor pour le coup de folie, 16h10.
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0: Cet été, Valentine, et si la motivation se fait sentir, évidemment, c'est possible de bouger sans salle de sport ni matériel à disposition.
3: Tout à fait. Mmh. Une simple serviette suffit pour réveiller l'ensemble du corps. Ah. Alors on dit go pour l'exercice du tirage que vous pouvez même faire à la plage.
0: En plus, ça rime, c'est magnifique. On se prépare donc à un été sportif sans aucune excuse. Méthodo en compagnie, bien sûr, de notre coach maison Nordinatam. On va le retrouver à 6h15, 2 minutes pour être en forme. Et puis ce soir, sur France 5 à 21h05, vous pourrez dire « Joyeux anniversaire, Lady Liberty ». Ben oui, à l'occasion des 140 ans de la Statue de la Liberté, un documentaire original diffusé ce soir et qui nous rappelle cette création So Frenchy. Eh oui, ce matin, le réalisateur du programme, Philippe Collin, nous explique d'ailleurs au micro de Patrice Gascoigne s'il a été facile ou non de retrouver des images d'archives de l'époque. Rendez-vous dans vos coulisses télé, ça se passe à 6h20. Côté musique, ce matin c'est de la douceur au programme avec le légendaire Billy Paul. Billy Paul, Your Song, c'est à partager ensemble juste avant les infos de 6h30. À ma montre, il est 6h11 tout de suite, une actu de vos territoires que l'on doit à nos camarades d'ici héros. Nous rapportons, c'est le cas de le dire, un jackpot perfi, Valentine.
3: Ils ont donc gagné à deux.
0: Précisément, ouais, c'est un truc de malade. En fait, il y a une habitante de la commune de Lunel, après avoir gratté un tiret cash de la gamme Illico, qui a décroché la très jolie somme, c'est le moins qu'on puisse dire, de 500 000 euros. Ça s'est passé en fait au bureau de tabac Le Brazza, où la jeune femme qui était accompagnée par son papa, alors que chacun avait acheté son propre ticket, a donc remporté le magot.
3: C'est rigolo, sachant que la ville de Lunel détient déjà le record de gains pour le département de l'Hérault, grâce à 67 millions d'euros. C'est un couple de retraités qui l'a remporté en janvier 2022.
0: Alors, Lunel, le QG des millionnaires, où tout devient réel.
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0: Elle a tout d'une grande, comme dirait l'autre. Elle s'appelle Manon Lisa et cette artiste a pris le parti de revisiter les plus grandes chansons françaises pour en faire des textes engagés. Parmi ses pépites, Le Petit Pêcheur. C'est une nouveauté de votre radio ici à 6h12.
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1: Nouveauté ici, l'artiste Manon Lisa pour découvrir ensemble Le Petit Pêcheur et pour vous souhaiter la bienvenue chez nous ce matin. 6h15 et une vitalité à toute épreuve grâce aux petits gestes conseillés par notre coach. Bonjour Nordinata.
2: Bonjour.
1: Alors ce dimanche, Nordine, vous allez nous montrer qu'une simple serviette de bain peut en fait devenir un véritable outil pour faire du sport.
2: Aujourd'hui, beaucoup de personnes pensent qu'il faut forcément du matériel compliqué ou une salle de sport pour bouger. Alors qu'une simple serviette de bain peut déjà permettre de solliciter énormément de muscles. On débute debout, les bras le long du corps avec une serviette. Vous tendez les bras devant vous avec une extrémité dans chaque main. À partir de là, vous allez tirer légèrement de chaque côté, comme si vous vouliez déchirer la serviette. Et en même temps, vous ramenez les coudes vers l'arrière. On revient en position, je détends la serviette, et ensuite je tire dessus, tout en ramenant les coudes vers l'arrière. L'objectif est de garder une tension durant tout le mouvement. Et grâce à ça, vous allez solliciter le dos, les épaules et notamment les bras. Et vous pouvez effectuer 3 séries de 15 à 20 répétitions.
1: Moi, ce que je retiens, Nordine, c'est qu'en fait, en réalité, même un objet du quotidien peut devenir un outil pour notre pratique sportive.
2: Tout à fait. On passe à un deuxième exercice, durant lequel vous allez prendre la serviette, une extrémité dans chaque main. Vous allez passer les bras au-dessus de la tête. Et à partir de là, tout en gardant les bras tendus avec les mains au-dessus de la tête, vous allez effectuer un mouvement de squat. Le buste reste droit, j'inspire en fléchissant les jambes, les fesses viennent en direction du sol, les bras restent tendus et je souffle en revenant en position initiale. J'inspire, je fléchis les jambes, les bras restent bien tendus, je tire un petit peu sur la serviette et je souffle en revenant en position initiale. Le fait de garder la serviette tendue au-dessus de la tête va obliger le haut du corps à rester actif et droit. Et grâce à ça, vous allez solliciter notamment les jambes, les épaules, le dos et forcément, on effectue du gainage. Vous pouvez effectuer 3 séries de 10 à 15 répétitions. Pour terminer, gardez en tête que pour bouger davantage, il n'est pas toujours nécessaire d'avoir beaucoup de matériel. Mais on l'a vu, avec une serviette, avec une bouteille d'eau, mais surtout la motivation, ça suffit largement. Allez, à vous de jouer.
1: Merci beaucoup Nordinata. On vous retrouve sur notre site ici.fr puisque vous nous y partagez d'autres gestes très simples pour bouger facilement. 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Plus d'excuses, 6h17 avec vos chansons préférées comme tout au long de la journée sur votre radio ici. Julien Doré est au programme avec

0: Coco Caline et l'inimitable Julien Doré ici. Merci de nous avoir choisi pour démarrer ce dimanche 28 juin.
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0: Il est 6h20, retrouvons tout de suite celui à qui aucune info média n'échappe. Bonjour Patrice Gascoin.
2: Bonjour François-Xavier, bonjour à tous.
0: Pour nos coulisses télé du dimanche matin, Patrice, vous avez repéré un documentaire de France 5 qui retrace l'extraordinaire histoire de la Statue de la Liberté.
3: Il y a 140 ans, en 1886, la Statue de la Liberté se dressait pour la première fois sur une île à l'entrée du port de New York. Il est temps de lui souhaiter un joyeux anniversaire.
4: Happy birthday, Miss Liberté.
3: Ça, c'est un happy birthday signé François Mitterrand. Et si je vous parle de cette grande dame, devenue le symbole mondial de l'Amérique, c'est parce que ce soir, France 5 lui consacre un documentaire intitulé tout simplement Lady Liberty, l'occasion d'apprendre plein de choses sur cette idée française. C'est fou, par exemple, de se dire qu'elle est née lors d'un dîner en 1865, près de Versailles. Cette idée a pris forme et est devenue un cadeau entre deux républiques, symbole d'une profonde amitié entre la France et les États-Unis. Une statue incarnant des idéaux communs de démocratie, de liberté, de justice. J'ai demandé à Philippe Collin, l'auteur de cette série documentaire en 3 épisodes à découvrir ce soir sur France 5, s'il avait été facile de retrouver des archives d'époque pour raconter l'histoire de Lady Liberty. Philippe Collin.
5: Alors, ces images, elles viennent de fonds très différents. Évidemment, d'abord, il y a l'INA, mais il y a aussi des cinémathèques en région. Et puis, j'ai une équipe de documentalistes qui cherchent beaucoup, notamment à l'étranger. Et là, forcément, pour Lady Liberty, on avait accès à des archives américaines. Donc voilà, c'est un corpus iconographique assez large, avec des images inédites et assez incroyables, notamment celle des GIs américains qui, en 44-45, au moment où Colmar est libéré, découvrent le musée Bartholdi à Colmar et entrent dans le musée et découvrent des miniatures de la Statue de la Liberté. Ils sont très émus, ils l'embrassent, enfin, c'est très beau. Donc on a beaucoup d'archives comme ça, assez inédites, et ça a été une grande aventure de collecter toutes ces images.
3: Philippe Collin, l'auteur de la série documentaire Lady Liberty, ce soir sur France 5. Bravo aussi au dessinateur Sébastien Goethals qui intervient avec ses dessins quand les archives n'ont ni photos ni vidéos pour illustrer le récit historique. Lady Liberty dès 21h10 sur France 5, et on garde ce souffle de liberté demain pour de nouvelles coulisses télé.
0: Les fenêtres grandes ouvertes et le micro allumé, bien entendu. Merci Patrice Gascoin, à demain, 6h23 sur votre radio ici dans moins de 7 minutes. C'est le retour de l'info avec vous, Valentine Letez, l'actu française et internationale résumée en 90 secondes. Et puis à 6h32, l'info du jour, Valentine, ce sont bien sûr les conséquences sinistres de cette canicule.
6: Des funérariums complets à Paris, des pompes funèbres débordées dans le reste du territoire. Le bilan humain de cette canicule s'annonce catastrophique. Reportage à 6h30.
0: Avant ça, le programme sur votre radio ici se compose de votre horoscope concocté par Catherine Viguier. Il est à retrouver derrière Billy Paul, Your Song. Pour la détente de votre dimanche d'été, c'est garanti.

0: Un week-end que l'on vous souhaite très agréable à l'écoute de votre radio ici, notamment en présence de Billy Paul pour cet immense standard, Your Song, 6h28. Bonjour Catherine Viguier.
1: Bonjour François-Xavier.
0: Avec vous l'horoscope de notre dimanche 28 juin 2026. Catherine, c'est un beau dimanche pour tous les signes visiblement.
1: Ah, un esprit d'indépendance souffle sur notre zodiaque.
2: Bélier, vous vivez un chouette dimanche, peut-être ailleurs que chez vous et c'est top.
3: Taureau, de bonnes choses, simples, comme le temps d'un déjeuner convivial.
4: Gémeaux, vous ne passez pas ce dimanche seul, sans quoi vous pensez à quelqu'un très fort.
5: Cancer, on vous fait une place en or, mais quelque chose vous travaille.
6: Lion, journée attractive avec l'amour qui règne, un compliment que l'on vous fait.
7: Vierge, vous êtes en décalé avec l'ambiance de cette journée, et en fait, c'est une bonne chose.
8: Balance, foncez si l'on vous invite à respirer un autre air. Vous avez besoin de reprendre votre souffle.
9: Scorpion, quelque chose ou quelqu'un vous aide à vivre et vous change les idées.
10: Sagittaire, la lune met en exergue vos ressentis, il sera question d'en faire quelque chose qui vous ressemble.
11: Capricorne, vous vous engagez dans une relation sans doute affective mais mûrement réfléchie.
12: Verseau, vous aurez une bonne image de vous et ce sont les autres qui y contribuent.
13: Poisson, vous devez, comme hier, réfléchir à votre travail, à votre place dans la société.
14: Et pour nous tous, on imagine un truc joyeux qui n'attend que nous.
0: Allez, c'est parti pour la bonne vibe, comme qui dirait. Merci beaucoup Catherine Viguier pour cet horoscope, qui est à retrouver bien sûr, comme chaque jour, sur l'application ICI. Je vous rappelle que nous avons le plaisir de vous offrir votre guide de voyage Michelin à l'occasion des 100 ans de cette très très belle collection. 0810 055 056. Votre message personnel passé à l'antenne auprès de Valentine et moi-même un petit peu avant 7h. On compte sur vous ce matin. Et je vous souhaite évidemment bonne chance. Nous sommes le dimanche 28 juin 2026. Merci de rester fidèle à votre radio ici. Il est 6h30. Toute l'actualité en France et dans le monde. Place aux 90 secondes. C'est avec vous, Valentine Letès.
15: Chute des températures. Cette nuit, nous sommes passés de 37 départements en vigilance rouge canicule à seulement 2 ce matin. Le Bas-Rhin et le Haut-Rhin en Alsace, 31 autres sont en orange. Après 11 jours d'une chaleur irrespirable et aux conséquences terribles, près de 74 morts par noyade ont été comptabilisés par les autorités depuis le début de cet épisode caniculaire. La plupart, selon le ministre de l'Intérieur, dans des plans d'eau, fleuves et rivières interdits à la baignade ou non surveillés. Des grêlons de la taille de balles de ping-pong, des impacts de foudre toutes les 2 minutes. Avec cette chaleur, le ciel craque et des orages éclatent depuis hier du centre au nord de la France. Sur la route Prudence, les pompiers signalent énormément d'arbres et de poteaux électriques couchés sur la chaussée. Les soldes d'été prolongés par le gouvernement pour soutenir les petits commerçants des centres-villes, clairement boudés à cause de ces températures. Selon la Confédération des commerçants de France, le chiffre d'affaires est estimé en baisse entre 10 et 30% par rapport à un début de solde classique. 4e titre consécutif de champion de France pour le Stade Toulousain. Vainqueur de la finale du top 14 de rugby hier soir face à Montpellier au Stade de France. Les joueurs sont attendus place du Capitole à la mi-journée dans la Ville Rose pour célébrer leur titre avec les supporters. Et puis la séance à 5€ jusqu'à mercredi. C'est la fête du cinéma dans toute la France. Votre place en salle est à tarif réduit et à tarif unique.
0: 6h32, l'info du jour, Valentine, c'est la saturation des pompes funèbres.
15: Avec la canicule, le nombre d'appels au SAMU, aux pompiers, les passages aux urgences explosent et les chambres funéraires se remplissent. Les 2 funérariums de Paris affichent même complet depuis hier matin. Et ce n'est pas un cas isolé. Agera Mohamed, un patron de pompes funèbres dans l'Indre, vous l'a confirmé.
16: Emeric n'a que quelques minutes à nous accorder. Ses journées sont très longues en ce moment. D'ailleurs, quand il nous répond, il est sur la route.
17: Alors là, on est dans un corbillard et on se dirige vers la Châtre car à Châteauroux, il n'y a plus de place dans les funérariums. C'est vrai que là, cette semaine, ça a été exceptionnel.
16: Exceptionnel comme le nombre d'appels que ce gérant d'une petite entreprise familiale de pompes funèbres a reçu cette semaine.
17: Le jeudi, on a fait 3 décès dans la journée. Vendredi, on en a fait 1 et là, un de plus aujourd'hui. C'est l'hécatombe. Excusez-moi l'expression, mais ils tombent comme des mouches.
16: Officiellement, on ne lui communique pas les causes des décès, mais pour Emeric, le lien avec la canicule ne fait aucun doute, surtout quand il entre récupérer les corps des défunts à leur domicile.
17: Ils sont pas vieux, hein. On a fait une personne âgée dans les 5. Les bâtiments, ils sont pas isolés. On rentre dans les bâtiments, il fait excessivement chaud, sont rafraîchis avec des ventilateurs, alors c'est moi du peu, mais bon, ça rafraîchit pas beaucoup. Donc les corps sont au point de rupture, hein. C'est ce qu'on ressent. Hein.
16: Si la situation reste sous contrôle, le patron redoute les jours à venir et surtout, il redoute un nouvel épisode de canicule aussi intense d'ici la fin de l'été.
17: Ça risque d'être compliqué, oui. On va se retrouver comme la période du Covid où va falloir trouver des solutions.
16: C'était quoi les solutions ?
17: Ils ont réquisitionné des bâtiments pour entreposer des corps.
16: Un traumatisme à l'époque pour les familles des victimes et pour les employés du secteur funéraire.
15: Et pour l'instant, pas de chiffres pour évaluer cette surmortalité plus que probable. La ministre de la Santé, Stéphanie Rist, les attend d'ici la semaine prochaine.
0: Merci beaucoup, Valentine Letesse. Et le retour de l'info est prévu à 7h sur votre radio ici. 6h33, on vous souhaite un excellent réveil. Avec nous, parlons un peu de votre météo de ce dimanche 28 juin 2026. Tendance à l'amélioration, plus que deux départements en vigilance rouge pour canicule ce matin, en l'occurrence le Bas-Rhin et le Haut-Rhin. Toujours 14 départements classés, eux, par Météo France en vigilance orange pour risque d'orage. Et justement, à propos ce matin, quelques coups de tonnerre devraient de nouveau se faire entendre à l'intérieur des terres normandes. La présence d'averses faibles également. Elles sont localisées sur la pointe bretonne et le quart nord-est ainsi que sur le Pays Basque. Ailleurs, vous profitez en matinée d'un beau et franc soleil. En après-midi, nos fameux orages gagnent de nouveau du terrain. On les retrouve un petit peu partout, excepté sur la façade ouest du pays et de la région lyonnaise jusqu'à la Riviera, où là encore l'anticyclone va continuer à vous protéger, occasionnant de très belles conditions pour la fin de votre week-end. Vos valeurs, elles sont un petit peu plus respirables, en tout cas par endroit. En matinée, nous avons 18 degrés à Brest, 25 à Chantilly et Périgueux, pour la souterraine 28, Mur-de-Barrez et Saint-Étienne 29 degrés, 31 degrés à Cannes, 32 toujours à Neufchâteau en après-midi, des valeurs échelonnées entre 25 et 34 degrés, une pointe également à 37 degrés toujours du côté d'Uzès, où vous nous retrouvez sur votre radio locale, ici Gare Lozère.
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0: Figure absolument incontournable de la chanson francophone, Monsieur Jean-Jacques Goldman, auteur notamment, vous le savez certainement, pour Céline Dion, Johnny, Patrick Fiori ou encore Calogero, mais aussi Goldman en solo, évidemment, au micro, comme pour vous chanter par exemple, Elle attend, en ce dimanche sur votre radio ici, à 7h25, bienvenue à vous.

0: C'est un plaisir de vous accueillir ce matin auprès de vous sur votre radio. Ici Jean-Jacques Goldman. Elle attend. Beau dimanche.
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0: Et à l'occasion de cet été 2026 qui d'ores et déjà bat son plein, c'est le moins qu'on puisse dire, ce 28 juin, votre radio ici vous assiste dans l'organisation de vos week-ends et vacances. Et oui, à votre guide de voyage Michelin a gagné à l'occasion des 100 ans de cette fameuse collection de guides touristiques. Bien plus qu'une destination, c'est une histoire, des traditions, un patrimoine. Et pour sûr, tout plein d'idées pour cultiver votre curiosité. 0810 055 056, c'est Dylan qui vous attend au standard ce matin pour recueillir le message de votre composition que vous passerez à l'antenne auprès de Valentine et moi-même un petit peu avant 7h. À vous de jouer donc pour cet exemplaire du guide de voyage Michelin 0810 055 056. Accueillons également Jermaine Jackson et Pia Zadora. When the rain begins to fall, c'est la musique du dimanche matin sur votre radio ici. 6h39, 10 ans que vous l'utilisez pour vos démarches administratives en ligne, dans vie numérique, vie privée. Ce matin, Valentine Lettès, on parle avec vous de France Connect.
3: Plus de 45 millions de Français l'utilisent pour accéder à leur remboursement de santé, pour connaître leurs soldes de points sur leur permis de conduire ou encore pour percevoir leurs allocations sur le site internet de la CAF. Mmh. Au total, France Connect permet d'accéder à plus de 1400 administrations françaises avec un seul compte et un mot de passe que vous utilisez déjà pour accéder à un fournisseur d'identité comme Amélie.fr ou le site des impôts. C'est tout l'intérêt de ce service proposé par l'État. Simplifier les démarches. Mmh. Finalement, c'est comme si vous alliez au guichet de votre mairie, mais en ligne. France Connect assure à la commune qui elle a en face d'elle et très concrètement, il fait office d'intermédiaire. Pour vous connecter à votre compte la CAF, par exemple, vous devez rentrer vos identifiants France Connect, prenons ceux du site des impôts. Lorsque c'est fait, France Connect compare les données personnelles de votre compte sur impots.gouv.fr avec celles du RNIPP. C'est un répertoire géré par l'INSEE, l'Institut National de la Statistique, sur lequel tous les Français et tous les résidents de notre territoire sont enregistrés. Vos données personnelles sont comparées et vérifiées, puis votre identité validée, votre existence officielle confirmé et vous accédez au service.
0: Mais très concrètement, on parle de quelles données personnelles, Valentine ?
3: Le cœur des données sur vous, qui permettent de vous identifier de manière unique. Votre nom de famille, vos prénoms, sexe, date et lieu de naissance. Quelques données complémentaires peuvent s'ajouter en fonction du service en ligne, votre adresse mail notamment. Mais France Connect ne les conserve pas. Il se contente de sécuriser cet échange d'informations, ce qui permet aussi aux plus petites administrations de ne pas avoir à gérer de base de données. Mmh. La seule donnée personnelle conservée pendant 6 mois, une uniquement, c'est votre adresse IP, un numéro unique attribué à chaque appareil pour retracer la connexion et retrouver l'utilisateur en cas de problème.
0: Et pour tout savoir sur les traces de vos connexions sur Internet, justement, rendez-vous sur ici.fr, page vie numérique, vie privée, votre chronique de retour samedi prochain à 6h38 sur votre radio ici.
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0: 6h42, bonjour et bienvenue sur votre radio ici, qui vous donne rendez-vous avec l'histoire comme chaque matin, grâce à Stéphane Bern, le meilleur de voyage dans le temps et ce matin au temps de la terreur et des galettes.
7: Après la Révolution française, il fallait se méfier de ses paroles, de ses habits, mais aussi de ses pâtisseries. On ne risquait pas l'indigestion, mais la décapitation. Imaginez une table familiale du début du mois de janvier. Une galette dorée, des rires, un enfant qui se casse une dent sur une fève et soudain, on crie « Vive le roi !»
8: Vive le roi !
7: Erreur fatale. En pleine Révolution française, ce jeu devient suspect. Pour les révolutionnaires les plus radicaux, la fête des rois est trop associée à la monarchie absolue qui vient tout juste de tomber. Ce qui explique qu'en décembre 1791, un arrêté tente de rebaptiser l'Épiphanie et la célébration des rois en fête du bon voisinage. D'autres suggèrent de la rebaptiser Fête des philosophes, Fête des sans-culottes. En décembre 1792, le député de la Seine, Pierre-Louis Manuel, s'adresse aux membres de l'Assemblée de la Première République. Révolutionnaire convaincu, il propose qu'aucun ministre de quelque culte que ce soit ne pourra célébrer des fêtes sous le nom de Fête des Rois. Ces fêtes sont anti-civiques et contre-révolutionnaires. Sans alcool, la fête est plus folle et sans galette, on ne se fait pas couper la tête. Un an plus tard, c'est un comité révolutionnaire qui demande de surveiller les pâtissiers et les orgies dans lesquelles on fête l'ombre du dernier tyran. Une chasse à la galette qui n'empêche pas la tradition de perdurer dans les foyers.
8: Ce n'est pas moi qui aurai la forme, c'est moi qui l'ai.
7: Et une fois la période révolutionnaire terminée, la fête finira par retrouver sa place et la galette son nom. La révolution a eu beau couper les têtes, on ne coupe pas l'appétit. La révolution aura aboli les privilèges, mais pas la gourmandise.
0: Et moi je dis slurp. Merci beaucoup Stéphane Bern. Voyage dans le temps à retrouver pour vos inédits. Demain, lundi, ça se passe juste avant les infos de 8h sur votre radio ici. En ce qui nous concerne, il est 6h44 à la une de Rustica cette semaine. Ma chère Valentine, cultiver les légumes du soleil.
3: L'aubergine, le poivron ou encore la tomate. Mmh. Les conditions idéales pour obtenir de belles récoltes. Notre spécialiste jardin vous les détaille dans quelques minutes.
0: C'est Alain Delavie, directeur des rédactions de Rustica, qui nous répond juste après. Cet artiste qui préfèrent les éclairs au soleil, figurez-vous, et composent avec leur concours une bien jolie symphonie. Zao de Sagazan, que vous avez reconnu forcément sur votre radio ici, vous réveille.
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0: des éclairs.
1: Votre radio ici, toujours à vos côtés, accompagné par Zao de Sagazan. Ce dimanche, la symphonie des éclairs.
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1: Cultiver les légumes du soleil, on adore l'idée en tout cas. Et nous en parlons ce matin de cette méthodologie pour, avec Alain Delavie, directeur des rédactions de Rustica. Bonjour Alain.
4: Bonjour François-Xavier.
1: Ravi de vous accueillir Alain. Alors dites-moi avant toute chose, qu'est-ce qu'on appelle finalement ces fameux légumes du soleil? Quels sont-ils?
4: Alors la plus connue peut-être c'est la tomate. Donc c'est effectivement des légumes qui apprécient l'été, le plein soleil pour pouvoir donner des beaux fruits. Mais ce sont aussi d'autres cousins ou cousines de la tomate, de la famille des solanacées, les aubergines, les piments, les poivrons. On pourrait mettre aussi les courges, mais là, cette semaine, on s'est concentré sur ces légumes qui, en fait, on va dire, rentrent dans la ratatouille, mais voilà, ouais. C'est pas la référence. C'est plutôt des légumes qui sont avides de soleil, de beaux jours, et qui doivent être bien exposés en pleine lumière pendant l'été.
1: La bonne ratatouille de l'été qui fait du bien. Concernant l'apport en eau, quelle quantité est-ce qu'on doit prévoir pour ces fameux légumes du soleil?
4: Alors, ce sont des légumes qui sont gourmands en eau. Et en fait, on considère qu'il leur faut 20 litres au minimum par semaine.
1: Ah, d'accord.
4: Pour chaque pied. Chaque pied, hein, c'est pas pour l'ensemble des cultures.
1: Pour chaque pied,
4: que
1: ouais.
4: ce soit cultivé en pleine terre ou dans un pot, prévoyez au moins 20 litres par semaine. Alors, ceux qui ont des arrosages automatiques et autres, ça fait 20 millimètres par mètre carré et par semaine.
1: D'accord.
4: 20 litres. Donc, ça fait quand même quelques arrosoirs chaque semaine.
1: Il y a besoin de beaucoup d'engrais également ou pas?
4: Alors, c'est des plantes gourmandes en eau, mais gourmandes aussi, oui. Elles demandent de la nourriture. Alors, quand on les a plantées, il faut mettre du compost et c'est environ 2 ou 3 kilos par mètre carré. Et puis ensuite, eh bien, on va mettre un engrais organique en poudre sur la terre, en griffant juste en surface. Alors, on trouve des engrais pour tomates ou si vous avez un engrais pour fraisier. Les deux sont valables. Ce sont les meilleurs. Pensez à nourrir. Et puis, si vous avez du purin d'ortie, parce que c'est très à la mode et les orties, il y en a souvent à foison. N'hésitez pas à arroser avec un purin d'ortie dilué dans l'eau d'arrosage et en sachant qu'on ne mouille pas les feuillages, hein, bien sûr.
1: Bien sûr.
4: Et voilà, oui, ce sont des plantes gourmande.
1: Et très très rapidement, Alain, est-ce que nos légumes du soleil peuvent prendre des coups de soleil, justement?
4: Eh bien oui. Si vous regardez une tomate, les fruits sont souvent sous les feuilles. Et c'est pas fait pour les cacher des oiseaux ou d'autres gourmands, ça c'est sûr. Mais c'est aussi aux heures les plus chaudes, quand vraiment les températures sont au-dessus de 30 degrés, ben ça protège les fruits. Et les feuillages que l'on conseille en fin de saison, eh bien voilà, il est justifié quand le soleil est moins chaud. Mais on peut avoir des coups de soleil et on va voir la surface pâlir de nos tomates et devenir marron, tout simplement parce que ces pauvres tomates ont pris un trop gros de chaud. Mais oui, les coups de soleil, c'est valable aussi pour les légumes et le jardinier et la jardinière. Faites attention pendant tout l'été.
1: On laisse les feuilles et on évite évidemment la crème, même indice 50. Merci beaucoup Alain Delavie d'avoir été à mes côtés.
4: Bonne journée.
1: De même, Alain Delavie, directeur des rédactions de Rustica, l'on rappelle, est le dernier numéro du magazine qui est d'ores et déjà disponible chez votre marchand de journaux habituel. Jermaine Jackson et Pia Zadora pour votre réveil estival et dominical, s'il vous plaît. Vous écoutez When the Rain Begins to Fall sur votre radio ici. Bonjour à vous, 6h51.

0: 1984, When the Rain Begins to Fall, toujours aussi efficace, plus de 40 ans plus tard, Jermaine Jackson, en duo avec Piazzadora sur votre radio ici. 6h54, ce matin, nous sommes dans la Loire à Saint-Étienne avec Ange. Bonjour Ange.
1: Bonjour Ange.
2: Bonjour, bonjour à tous.
0: Ravi de vous accueillir, c'est un très joli prénom en tout cas, Ange. Merci d'être avec nous ce dimanche matin. Quel est, ma chère Ange, votre message personnel, s'il vous plaît ?
2: Alors, j'avais un message pour une amie très chère à mon cœur. Elle s'appelle Colline et je voulais lui passer un grand bonjour, lui souhaiter une très belle journée, lui dire surtout que je pense énormément à elle. Je ne l'ai pas du tout oubliée.
1: Voilà, pourquoi vous l'auriez oubliée, Ange ?
2: Parce que je devais la voir ce week-end et finalement, je ne peux plus.
0: Ah, c'est pas parce que vous l'avez oublié, du coup.
2: Pas du tout.
0: On est rassurés.
2: Pas du tout. Non, non, je suis en famille ce week-end, c'était pas du tout prévu.
0: Okay.
2: Et voilà, je sais qu'elle ne m'en veut pas, mais je me dis que si je lui fais un petit mot à la radio, elle m'en voudra encore moins. Elle sera contente de m'entendre.
0: Qu'est-ce que vous deviez faire avec Colline ce week-end ?
2: On devait aller se balader ensemble. Et puis finalement, il a fallu que je sois avec ma famille. Mais on devait aller se promener ensemble au col de la République. C'est à côté de Saint-Étienne, en forêt. On avait prévu un grand week-end de balade. Finalement, on fera ça le week-end prochain.
0: Partie remise.
1: Et pour vous faire pardonner, j'en ai même un petit cadeau pour vous, pour Colline. Vous choisissez de lui offrir ou pas.
0: Voilà, c'est vraiment vous qui voyez. En tout cas, nous, ce qu'on fait, c'est qu'on vous envoie votre guide de voyage Michelin à la maison. Et après, c'est vous qui décidez, Ange. Ça vous va ou pas ?
2: Alors, c'est parfait. Si je lui offre en plus, elle va être vraiment absolument ravie.
1: Elle vous pardonnera, au moins.
0: Bah ouais, bien sûr.
1: Un petit cadeau, Ange. Comme ça.
0: On vous fait un gros bisou.
2: Merci, gros bisous à vous. À bientôt.
0: Très bonne journée, Ange, et très bon week-end à Saint-Étienne, dans la Loire. Et à 6h57, retrouvons celui qui vous propose sa revue de presse décalée, bien évidemment, mais surtout qui vous met les points sur les i. Willy Rovelli, bonjour.
3: Bonjour, bonjour, bonjour tout le monde. Et on commence avec un point Patrick Bruel. Regarde ma bite. D'après une ancienne choriste, Patrick Bruel se serait jeté sur elle dans les coulisses d'un concert simplement vêtu d'un slip rouge. Alors que normalement, un slip rouge, c'est que je m'arrête. Et un slip vert, c'est que je passe. Après, aujourd'hui, on n'est plus sur un slip marron, vu comme il est dans la merde.
4: Oh non.
3: Voici, canicule historique sur tout le pays qui a fait ressurgir le débat le plus débile de tous les temps. Si tu n'as pas la clim, tu es de gauche. Si tu as une clim, tu es facho. Après, c'est vrai que la clim, c'est SS, sans sueur. La clim en temps de canicule, c'est le symbole parfait de l'humanité. On crée un problème, on invente une machine pour survivre au problème, puis on reproche à la machine d'exister. Et voilà, l'homme est facile, on est facile. Une canicule qui tombe pile la semaine où l'Assemblée nationale discute de la fin de vie. C'est pas idiot, c'est pas idiot. La canicule dans le milieu du Viager, on appelle ça le salon de l'immobilier. Avec cette chaleur, Picard réalise des records de vente. Picard, il est pas surgelé, il est surblindé. Le métier le plus attirant en ce moment, vendeur au rayon chez Picard. Je bosse chez Picard, oh oui, fais-moi l'amour. Lorsqu'on subit une canicule comme celle-ci, on se dit finalement que Véronique Courgeot était une mère très protectrice. La chanteuse Gage Paty est morte. C'est Gage Paty. Gage Paty est morte des suites d'une longue maladie, en l'occurrence la reprise de sa chanson Étienne Étienne par Afida Turner. À Narbonne, interdiction de se balader torse nu ou en maillot de bain en ville sous peine d'amende. D'après le maire, c'est une question de civilité et souvent aussi une question de déodorant. En Finlande, des pilotes de l'armée de l'air sanctionnés après avoir dessiné des pénis dans le ciel lors d'un vol d'entraînement. Oui, en Finlande, on ne fait pas l'hélicoptère avec sa bite. On fait une bite avec l'hélicoptère. Un jeune homme de 19 ans condamné à 30 mois de prison pour avoir violé des chèvres pendant plusieurs mois dans une ferme près de Marseille. Il va pouvoir participer à la nouvelle émission d'M6, Top Chèvre. Certains, comme Bruel, ont des problèmes de caquette, d'autres de biquette. Après, perso, je vous avoue que moi aussi, je me suis tapé une cinquantaine de fois la chèvre. De Francis Weber, bien sûr. Enfin, la question du jour. Est-ce que quand on appelle le numéro vert canicule, on nous dit « Allô ?» Allô ? Allô ? Vous avez 2 heures. Allez, passez un bon dimanche et à tout à l'heure midi.
0: Willy Rovelli qui vous donne rendez-vous avec Fabien et Nicolas, bien sûr, tout à l'heure. Valentine Letesse, merci d'avoir été à mes côtés à cette occasion de cette belle saison.
1: Merci à vous, François-Xavier. Je vous dis à la saison prochaine.
0: Mais j'espère bien. Et tout de suite, c'est l'équipe d'ici matin que l'on retrouve dans votre région. Bonjour à vous. région parisienne, ici par Île-de-France, bien sûr. Bienvenue à vous en ce dimanche matin sur votre radio locale. Un dimanche plutôt contrarié d'un point de vue météo, orage, forte chaleur. Pour se consoler, Jean Dorido vous propose de fêter le Maroc. Paris 6e, ambiance garantie ce dimanche. Et dans Paris, c'est les bons plans. C'est à 7h40.
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0: Dimanche 28 juin, belle matinée à nos côtés ici, il est 7h. L'actualité dans notre région, c'est avec Valentin Bertrand ce matin. Bonjour Valentin.
5: Bonjour François-Xavier, bonjour à tous.
0: À la une, le thermomètre se calme enfin.
5: La région a quitté il y a une heure la vigilance rouge canicule, le niveau maximal activé depuis une semaine par Météo France. Alors nous restons quand même en alerte orange. Prudence donc, les effets sur le corps vont durer encore plusieurs jours. Pour le bilan complet aussi, il faudra du temps, mais la ministre de la Santé note déjà un nombre de décès supérieur à la normale, Audrey Tison.
6: Ni le Premier ministre, ni la ministre de la Santé ne veulent donner de chiffres. Il y a une hausse de mortalité due à la chaleur, qui a lieu plutôt à domicile, explique Stéphanie Rist dans la tribune du dimanche. Son ministère ne reçoit les données qu'avec un décalage dans le temps, à cause des certificats de décès qui sont en partie en version papier. Il est par ailleurs difficile d'établir une causalité entre la chaleur et certains décès, selon la ministre. De plus, l'impact d'une canicule peut se ressentir dans les hôpitaux jusqu'à une dizaine de jours après, explique Stéphanie Rist. Mais la ministre l'assure, notre système de santé tient. Elle se félicite d'avoir déclenché rapidement le plan Orsan, niveau 2 puis 3. À propos des décès, nous communiquerons en transparence, promet la ministre, membre d'un gouvernement qui veut, depuis le début de cette vague, éviter tout parallèle avec la canicule de 2003.
5: Et autre signe de cette surmortalité liée à la chaleur, les deux funérariums de Paris affichent complet. Les familles et les défunts sont redirigés vers ceux de Petite Couronne. Une situation comparable aux épidémies d'après la Fédération Nationale du Funéraire.
0: La pollution, elle aussi, Valentin, revient à la normale.
5: La préfecture de police de Paris annonce la fin de la circulation différenciée, l'interdiction de rouler pour les véhicules les plus polluants, et la fin aussi des réductions de vitesse de 20 km/h. La concentration en ozone est repassée cette nuit en dessous du seuil d'information. Sur les rails, fini les suppressions préventives de RER et Transilien, mais après cette semaine de chaleurs extrêmes, les dégâts, les pannes sont toujours possibles. Alors expliquez-nous, Delphine Sinon, pourquoi le train est-il si sensible à la chaleur ?
7: Première explication, l'acier des rails qui se dilate en plein soleil. Lorsqu'il fait 35 degrés, la température monte facilement jusqu'à 60 degrés au niveau du sol. Or, en France, les rails sont posés et soudés pour être stables à une température dite de libération idéale d'environ 25 à 30 degrés. C'est le bon compromis entre nos hivers à moins 15 et nos étés. À 60 degrés, l'écart crée une telle force de compression

0: 3, Valentin, les opposants de l'aide à mourir finalement autorisés à manifester.
1: La justice a rejeté l'interdiction de rassemblement prise en raison de la canicule. À 48 heures d'un vote crucial à l'Assemblée nationale, ils se sont donc donné rendez-vous à 16 heures, place Fontenoy, dans le 7e arrondissement, Alice Cachaner.
2: Seront-ils nombreux ou non? Plusieurs associations conservatrices appellent à la mobilisation, parmi elles la Fondation Jérôme Lejeune, les associations familiales catholiques ou encore la Marche pour la vie. Sa porte-parole, Marie-Lise Pellissier.
3: C'est maintenant ou jamais qu'il faut se mobiliser, parce que si on ne se mobilise pas et que cette loi passe, eh ben, ça sera difficile de revenir en arrière. Ne serait-ce qu'au moins pour s'adresser aussi à l'opinion publique, pour montrer qu'il y avait bien des gens qui sont contre. Je pense qu'il y a encore des députés à convaincre. Donc en fait, je pense qu'il y a encore une marge de manœuvre.
2: Toute la semaine, des rassemblements anti-euthanasie ont eu lieu. Les évêques de France ont également invité leurs fidèles à prier pour que, je cite, « le Saint-Esprit éclaire les consciences ». Dans leur viseur, le vote des députés hésitants. Rien n'est gagné, s'inquiète Jean-Luc Romero, militant de longue date de l'aide à mourir.
4: On voit bien qu'il y a un certain nombre de députés qui votaient au début cette loi, qui ne la votent plus aujourd'hui. Et je pense qu'il faut se battre parce qu'on ne peut pas se dire qu'on va rater cette loi qu'on attend depuis si longtemps. Car je vous le rappelle, il n'y a pas un principe supérieur dans une république laïque qui vous oblige à mourir le plus tard possible, et notamment dans la souffrance.
2: En février, lors de la deuxième lecture, le texte avait été adopté à 299 voix pour, soit une plus faible majorité qu'en première lecture.
1: Et en cas d'adoption mardi par les députés, le texte repartira au Sénat pour une adoption définitive envisagée au 15 juillet. À peine commencés, les soldes déjà prolongés, leur fin programmée le 21 juillet est repoussée d'une semaine environ. Un coup de pouce pour les commerçants après un démarrage considérablement ralenti par la canicule, selon les mots du Premier ministre.
0: Des éclairs dans l'air et sur le terrain pour la finale de Top 14.
1: La grande finale de l'élite du rugby entre Montpellier et le Stade Toulousain, elle s'est tenue hier soir au Stade de France. France rencontre mise sur pause à la 59e minute à cause de l'orage, mais à la fin, ça devient une habitude. C'est Toulouse qui gagne, quatrième sacre d'affilée sur le score de 28 à 20. Vincent Pellegrini.
5: Le Stade Toulousain avait déjà remporté consécutivement 4 titres. C'était entre 1994 et 1997. L'actuelle génération a donc égalé ce record. Certains ont soulevé le bouclier de Brennus à 4 reprises. En revanche, pour le jeune trois-quarts-centre de 21 ans, Calvin Gourgue, c'était une première.
6: Ça représente un rêve de gosse qu'on a envie d'aller chercher quand on regarde le top 14 depuis tout petit. Et voilà, je suis très heureux. On retiendra juste la force d'un groupe et c'est ça le plus important.
5: La culture de la victoire est une réalité pour le Stade Toulousain qui a remporté les 12 dernières finales qu'il a disputées, toutes compétitions confondues. Une expérience des grands rendez-vous qui leur a servi hier soir, estime l'ouvreur international Roman Tamak.
7: Je pense que l'expérience a fait qu'on n'a pas paniqué sur le gros temps faible qu'on a eu en deuxième mi-temps. C'est peut-être ça qui fait qu'on a su mieux gérer. On s'est pas affolé, même si on a fait une deuxième mi-temps très moyenne et Montpellier a fait une très très belle deuxième mi-temps. Mais on s'est accroché, on a tenu bon et on est champion à la fin.
5: Pour Roman Tamak, comme pour Antoine Dupont, la saison n'est pas encore terminée. Ils vont s'envoler demain pour l'Australie, que le 15 de France affrontera dans 2 semaines.
1: Vincent Pellegrini.
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1: Et oui, parce qu'on se réjouit, François-Xavier, de cette sortie enfin de la vigilance rouge canicule.
0: Ah oui.
1: Mais attention à ne pas le dire trop vite, on est quand même encore aujourd'hui en vigilance orange.
0: Exactement, Valentin. Avant le retour de conditions douces et plus respirables en Ile-de-France en début de semaine, donc à partir de demain lundi, la situation reste en plus perturbée aujourd'hui dimanche. Toujours ces fortes chaleurs effectivement qui sont en cours et un temps bien orageux. Côté ciel en matinée, le tonnerre va déjà gronder sur l'ensemble de nos départements franciliens, mais laisser quand même un tout petit peu de place aux éclairs. Et cet après-midi, même son de cloche, les averses orageuses vont rester bien actives sur tout le territoire. Demain lundi, retour du soleil et de températures de saison. Et ça, ça fait plaisir. Vos valeurs, toujours très chaudes donc, avec ce matin 27 degrés pour Rozoir-la-Ferrière et Charenton. Nous avons 29 à Mennecy, Rosny-sous-Bois, Taverny, Mantes-la-Jolie, Courbevoie et Paris. En après-midi, de 29 à 30 degrés chez nous en Ile-de-France. Alors, c'est moins qu'hier, mais ça reste chaud encore, bien évidemment. Pour vous rafraîchir, vous pourrez compter notamment en Seine-et-Marne sur l'île de loisirs de Jablinanet pour faire un petit plouf, et dans Paris, 15e arrondissement, le parc André Citroën qui vous permettra de trouver à coup sûr un joli coin d'ombre en restant vigilant face

0: À ces orages, évidemment, on compte sur vous. 7h08, ici, l'infotrafic en temps réel. Toutes les 15 minutes, 2 km de bouchons ce matin sur nos routes franciliennes à cause d'un accident survenu tôt ce matin, mais toujours en cours, visiblement, et qui vous ralentit dans le sud-ouest de la capitale. Accident corporel sur la Nationale 118, donc à hauteur des Ulysses. Restez particulièrement vigilants, s'il vous plaît, dans ce secteur. Je vous rappelle également, où que vous soyez en région parisienne, par exemple dans les Yvelines ou en Seine-Saint-Denis, vous pouvez trouver le carburant le moins cher près de chez vous. Petit tour pour ça sur l'application ici, vous allez dans l'onglet service et prix des carburants, tout simplement. Dans vos transports en commun ce week-end, sur la ligne A du RER, le trafic reste interrompu. Sachez-le, entre Nanterre-Préfecture et Cergy-le-Haut-Poissy, à cause de travaux, il y a quand même des bus de remplacement qui sont prévus. Et puis ce matin, nous avons une ligne 8 du métro parisien perturbée, un train qui stationne en station Maison-Alfort-Stade, en direction de Pointe-du-Lac, en raison de mesures de sécurité. Un numéro de téléphone que vous pouvez composer: 01 42 30 10 10 pour nous appeler en direct, bien sûr, ou alors pour nous envoyer un message écrit ou un message vocal via WhatsApp et nous signaler toute difficulté, que ce soit sur les routes de la région parisienne ou bien dans vos transports en commun en Ile-de-France, bien sûr.
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0: 7h09, retrouvons Daniel Balavoine qui, en ce dernier dimanche de juin, nous remémore en musique l'un de ses plus grands standards. J'ai nommé, bien sûr, le chanteur que voici sur votre radio locale, ici Paris-Île-de-France. Beau dimanche avec nous.

0: 7h13, vous vous réveillez avec nous. Excellent choix, votre radio locale ici par Île-de-France et Daniel Balavoine pour le chanteur.
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0: Dimanche 28 juin, c'est la date du jour, tout à fait. Nous célébrons les Irénées qui nous écoutent en Île-de-France, mais aussi à l'anniversaire du chanteur Félix Gray qui fête sa 68e année aujourd'hui. 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
0: 7h15, bonjour Jérôme Prodhomme, avec vous l'origine d'un mot ou d'une expression de la langue française aujourd'hui. Pourquoi on dit « l'argent n'a pas d'odeur »
3: Alors, non.
4: Non, vraiment pas ?
3: Non, je confirme. Non, l'argent n'a pas d'odeur, non.
4: Ah bon, écoutez, pourquoi on dit « l'argent n'a pas d'odeur » En matière d'impôts, le cerveau humain est extrêmement fertile. Au XVIIIe siècle, par exemple, le tsar Pierre Ier décide de mettre en place un impôt sur les barbes.
3: Oh ouais, et ça m'aurait pas coûté cher, ça.
4: Non, ça c'est sûr, c'est une barbe de 3 jours, ça.
3: Non, 4 mois, ça pousse, hein.
4: Ah, y a du boulot. En tout cas, cet impôt sur les barbes a rapporté une fortune au tsar, puisque tous les Russes portaient la barbe à l'époque. Mais la palme, c'est sûr, revient à l'empereur Vespasien. À son époque, l'urine est très demandée puisqu'elle contient l'ammoniac qui permet de blanchir la laine. En constatant que les teinturiers ne paient pas bien cher la matière première que les passants leur donnent en urinant dans des pots placés devant leurs échoppes, Vespasien décide de les soumettre à un impôt dédié, un impôt sur l'urine. Alors ça choque pas mal à l'époque, y compris Titus, son fils, qui dit à l'empereur qu'en gros, son argent pue. Et Vespasien de rétorquer « Pecunia non olet », ce qui veut dire en français
3: « L'argent n'a pas d'odeur ».
4: C'est devenu ensuite une expression qui permet de dire de nos jours qu'on se fiche d'où provient l'argent pourvu qu'il soit là. Voilà pourquoi on dit
3: « L'argent n'a pas d'odeur »
4: depuis près de 1950 ans, alors qu'on ne sait plus vraiment pourquoi. Encore que vous maintenant, vous savez.
0: Alors attendez, je vérifie. Ah oui, c'est ça, et grâce à vous Jérôme Prodhomme, merci beaucoup. Pourquoi on dit qu'il vous donne rendez-vous samedi prochain, bien sûr, à 7h13. Un volume 2, seconde partie donc du nouvel album de Pascal Obispo, il s'appelle Héritage, et ce duo surprise avec Francis Cabrel, qui figure sur ce dernier opus, forcément de grande qualité. Vous découvrez ce matin « Il faudrait que pleuve l'amour » grâce à votre radio locale, ici Paris-Île-de-France, 7h17.

0: Ici Paris Île-de-France, votre radio locale avec vous et cette nouveauté signée Pascal Obispo et Francis Cabrel. Il faudrait que pleuve l'amour. 7h20, ici l'infotrafic en temps réel toutes les 15 minutes. 2 km de bouchons toujours sur nos routes franciliennes dans le sud-ouest de la capitale. Vous êtes toujours ralenti actuellement sur la nationale 118 avec cet accident à hauteur des Ulysses. Il y a 2 véhicules légers qui sont impliqués. La voie de gauche fermée à la circulation et un accident corporel. Vous restez donc particulièrement vigilant dans ce secteur, s'il vous plaît. Dans vos transports en commun, nous avons toujours notre ligne A du RER impactée ce week-end. Trafic reste interrompu entre les gares de Nanterre-Préfecture et Cergy-le-Haut-Poissy à cause de travaux. Il y a quand même des bus de remplacement qui sont prévus pour vous aider dans vos trajets. Et puis ce matin, c'est compliqué sur la ligne 8 du métro parisien avec ce train qui stationne en station Maison-Alfort-Stade en direction de Pointe-du-Lac. 01 42 30 10 10, numéro téléphone qui vous permet de nous contacter à tout moment avec un appel en direct, bien sûr, auprès de Dylan ce matin au standard, ou bien vous passez par WhatsApp, message écrit ou message vocal pour vos infos trafic.
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0: Et à 7h21, je dis bonjour Marie-France.
2: Bonjour François-Xavier.
0: Ravi de vous accueillir, partenaire de prénoms composés, si j'ose dire. Marie-France, vous êtes à Saint-Arnoult dans les Yvelines. Qu'est-ce qu'on peut faire près de chez vous ce week-end, Marie-France, dites-nous?
2: Alors, c'est pas près de chez moi, mais c'est en région parisienne, en Seine-et-Marne, la visite du château de Vaux-le-Vicomte.
0: Ah, vous avez raison. Magnifique et mythique, évidemment, Vaux-le-Vicomte. Vous avez l'occasion d'y aller de temps en temps, vous, Marie-France?
2: Alors, c'est la deuxième fois. J'y suis retournée hier avec ma petite sœur Florence.
0: Ouais. Tellement ça vous a plu?
2: Oui, et puis, j'adore l'histoire. Hein. Je suis pas prof d'histoire, mais prof de physique. Mais voilà. J'aime bien les vieilles demeures, les belles histoires avec, c'était Nicolas Fouquet,
0: d'accord.
2: Du château. Et puis me promener aussi dans les jardins, même s'il n'y avait pas beaucoup d'ombre.
0: Ah oui, ça forcément, ouais, hier ça devait être encore très ensoleillé. J'imagine que de ce fait, Marie-France, vous faites pas mal de routes. 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
2: Ce serait super.
0: Eh ben, je croise les doigts très très fort. Et avant de vous quitter, de vous faire un gros bisou, dites-moi, quelle est votre radio locale en Île-de-France?
2: Alors, c'est ici Paris, Île-de-France.
0: Exactement. Et il est 7h22, il est temps de mettre à l'honneur une nouvelle personnalité qui fait briller notre région. Arrête de klaxonner, toi! Les gens d'ici, au micro de Romain Bruno, ils m'écoutent pas, c'est dingue. La personnalité du jour, c'est un champion. Il s'appelle Martial Labarbe, il est boulanger-pâtissier. Il réalise le meilleur flan d'Île-de-France. Romain, bonjour, vous êtes avec lui dans sa pâtisserie des Hauts-de-Seine à Courbevoie, c'est ça?
3: Exactement, à Courbevoie, avec le gagnant du concours du meilleur flan du Grand Paris à la pâtisserie Sweet Lab, c'est Martial Labarbe. Martial, bonjour.
4: Bonjour.
3: Le jury a dû goûter une bonne centaine de flans, un métier très compliqué je suppose, et forcément, le meilleur c'est le vôtre. Quand vous avez appris cette bonne nouvelle, vous étiez comment?
4: Plutôt très joyeux, même si c'était un peu quand même stressant au moment des résultats, parce qu'il commence toujours du dernière position, enfin du classement des 10 premiers, en remontant petit à petit, donc forcément il y a quand même le stress qui monte jusqu'à la délivrance quand même.
3: C'est un travail de combien de temps, de combien de mois?
4: Alors honnêtement, moi ça fait 2 ans du coup que j'ai repris cette boutique, et ça fait 2 ans que je voulais changer la recette du flan qui était déjà très bonne. Pendant 2 ans, on a travaillé sur une nouvelle recette. L'année dernière, on a fait le concours du flan une première fois. Malheureusement, on n'a pas eu la chance d'être classé. Et en fait, on a pris des leçons de tout ça. Et aujourd'hui, on a changé la recette. Et puis finalement, on a fini premier.
3: Alors, il y a la part de flan qui est sur la table basse en face de nous. Présentez-nous ce flan numéro 1.
4: Alors ce flan-là, tout d'abord, moi ce que j'insiste beaucoup, c'est sur un très bon feuilletage. Un bon feuilletage, c'est des bonnes matières premières, des bons feuillets, une bonne croustillance, et ça du coup forcément c'est déjà un travail minutieux parce que c'est sur plusieurs jours. Par exemple là, notre feuilletage, nous on le prépare pendant 3 jours avant de pouvoir couler le flan. J'ai directement la vanille qui vient de Madagascar, donc la vanille elle arrive, elle est au top du top, j'ai pas peur de le dire. Après j'ai aussi des bonnes matières premières par rapport à ma crème aussi que j'utilise, que je rajoute de la crème à la fin. C'est un flan qui est assez crémeux, vous allez voir en goûtant tout à l'heure, juste après. Je pense que c'est ça aussi qui a fait la différence, qu'il soit pas non plus trop crémeux, pas trop liquide, mais pas trop dur, il faut qu'il puisse se transporter tout en étant crémeux.
3: Alors, je l'ai dans la main, il bouge beaucoup quand même le flan.
4: Oui, oui, tout à fait, vous allez voir, mais il se tient quand même très bien. De toute façon, tout sera dans vos papilles.
3: Allez, c'est parti. Alors, c'est vrai qu'il est extrêmement crémeux.
4: Je suis ravi que ça vous plaise.
3: Alors, si comme moi, vous voulez goûter Ce meilleur flan du Grand Paris, venez à la pâtisserie Sweet Lab, ici à Courbevoie, et saluez en même temps Martial. Le féliciter pour cette première place. Et puis, je crois, une autre bonne nouvelle, vous êtes papa.
4: Oui, depuis 4 jours, ça a été le lendemain de la victoire. En fait, on a eu la petite surprise dans la nuit. Ce n'était pas prévu pour tout de suite. Mais bon, au final, ça a été une belle victoire, dans les deux sens du terme.
3: Merci, Martial.
4: Merci à vous.
3: Et puis, on peut saluer en même temps les deux autres boulangeries en deuxième position de ce concours du meilleur flan lié à la mi-maisonnaise à Maison-Alfort. Et puis, la maison Bertrand, c'est à Sucy-en-Brie.
0: Vous avez raison, Romain. Nous saluons le magnifique podium de ce concours du meilleur flan du Grand Paris, mais aussi tous les boulangers et pâtissiers fidèles à Ici Paris-Île-de-France, votre radio locale. Beau dimanche avec nous, votre radio qui vous invite à danser justement ce matin avec Michael Sambello et son entêtant Maniac.

0: 7h28, vos chansons préférées toute la journée sur votre radio locale ici par Île-de-France. Michael Sambello notamment, qui était là pour Maniac. Dans un instant, à 7h32, l'info d'ici avec Valentin Bertrand, nous reparlons de la sortie de la canicule qui se précise. Oui, je sais, c'est une bonne nouvelle et des bonnes nouvelles comme ça, on essaie de vous en apporter plein ce matin jusqu'à 9h.
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0: Ce week-end, dans notre région, vous fêtez le Maroc. Ça, c'est Place Saint-Michel, dans le 6e à Paris. Vous vous rafraîchissez, c'est pas mal avec cette chaleur, en plein cœur de l'Essonne. Et dans ce même département, parc du lac d'Ivry-Courcouronnes, vous avez rendez-vous avec l'histoire, figurez-vous. Voilà votre menu mitonné par Jean Dorido à 7h40. Par ici, les bons plans, ça se passe donc dans moins de 10 minutes. Vous restez bien avec nous. On vous remercie de nous rester fidèles en ce début d'été. C'est votre radio locale ici par Île-de-France. Il est 7h30, toute l'actu en France et dans le monde. Place aux 90 secondes ce matin, c'est avec vous, Valentine Letesse.
6: Plus de morts qu'à la normale. Les conséquences de la canicule ne sont pas encore chiffrées. Le temps, explique la ministre de la Santé, de recevoir les certificats de décès encore établis sur papier. Mais plusieurs indices confirment déjà une hausse. À Paris, notamment, les deux funérariums de la capitale sont complets. 11 jours dans une chaleur irrespirable. Mais ça y est, cette canicule historique touche à sa fin. Seulement 2 départements sont encore en vigilance rouge pour ces températures extrêmes ce matin. Ceux de l'Alsace, le Bas-Rhin et le Haut-Rhin. La saison des incendies commence. Plus de 250 pompiers mobilisés dans la Loire hier sur des feux de végétation. Presque autant dans le département voisin, la Haute-Loire, sur un violent incendie à Villeneuve-d'Allier. Le risque de feu de forêt reste élevé aujourd'hui dans 10 départements. Les bonnes affaires continueront après le 21 juillet. La prolongation des soldes d'été est annoncée par le gouvernement au vu, je cite, de leur démarrage considérablement ralenti par la canicule. Les commerces de proximité en particulier enregistrent une baisse de leur chiffre d'affaires estimé entre 10 et 30%. Un bouclier de plus dans la collection du Stade Toulousain. Sacré pour la 4e fois d'affilée champion de France de rugby. Après sa victoire en finale du top 14 hier soir contre Montpellier, 28-20. Lors de la fête, les joueurs sont attendus à Toulouse à la mi-journée. Une place à l'ombre pour 5€ jusqu'à mercredi 1er juillet. C'est la fête du cinéma et toutes les séances sont à tarif réduit.
0: Merci beaucoup Valentine Letesse. 7h32 dans l'info d'ici, Valentin Bertrand. La sortie de la canicule se précise.
7: Et oui, l'Île-de-France change de couleur aujourd'hui sur la carte Météo France, du rouge à l'orange. Une semaine pleine de questions pour l'avenir de nos villes, confrontées aux effets du dérèglement climatique. Parmi les pistes développées à Paris, un réseau de froid, des conduites d'eau très fraîches qui serpentent dans les bâtiments, un système plus vertueux que la clim, mais qui a aussi montré ses limites, Féline Leloir-Duhaut.
8: Depuis 2 semaines, le réseau fraîcheur de Paris tourne à plein régime avec des températures hors normes, même la nuit. Et ça inquiète Clémence Penin, la directrice des relations institutionnelles.
9: Aucun réseau n'est dimensionné à ce jour pour prendre une vague aussi longue et aussi forte dans la durée. Enfin, toutes les machines commencent à arriver à la limite de ce qui est en capacité. Et tout le monde est mobilisé pour réagir le plus rapidement possible et éviter toute interruption du service.
8: Fraîcheur de Paris a notamment dû augmenter ponctuellement la température de son eau d'environ 3 degrés. Mais pas d'inquiétude à avoir, affirme Franck Lacroix, directeur général adjoint d'Engie.
10: Elles sont dimensionnées pour ça, hein. C'est quand même des grosses machines industrielles, il faut se rendre compte de la taille de nos installations. Et donc pour l'instant, ça se passe bien.
8: Autre réseau de froid en tension, celui de la Défense, géré par la société IDEX. Une alerte a été lancée en début de semaine sur ses stocks de glace. Et si aucune panne n'a été signalée, le directeur régional Stéphane Dauphin veut se projeter sur l'après.
11: Il y aura probablement d'autres épisodes de chaleur cet été. Comment on va anticiper ces périodes de canicule qui seront probablement de plus en plus fréquentes? C'est la question qu'il faudra se poser à plus long terme, au sortir de l'été, puis décider le cas échéant de nouveaux investissements sur nos sites.
8: Notamment l'augmentation des capacités de production ou bien la multiplication des sources de froid pour alimenter les réseaux.
7: Reportage de Féline Leloir-Duhaut.
0: À la une du journal de 8h, Valentin.
7: Nous irons à l'hôpital où les urgentistes s'attendent encore à voir des patients affluer dans les prochains jours. Plus de morts à cause de la canicule, mais combien? Il faudra plusieurs semaines pour le dire précisément. Mes premiers indicateurs, les deux funérariums de Paris sont pleins. Un faux départ pour les soldes, Valentine en parlait. Le gouvernement prévoit d'en allonger la durée. Et puis Didier Deschamps de retour à Boston, le camp de base des Bleus pour le mondial de foot. La météo, François-Xavier, on rappelle donc cette vigilance canicule qui a changé de couleur. Elle est passée à 6h du rouge à l'orange.
0: Exactement, Valentin. On ne sait pas trop comment ça va évoluer. Encore que, on a une information qui est plutôt rassurante. Et vous en parliez à l'instant dans l'info d'ici. Le retour d'une météo, on va dire, un peu plus acceptable.
7: Respirable.
0: Voilà, respirable. Exactement, un temps plus doux dès demain en région parisienne. Pour l'instant, vous avez raison, vigilance orange toujours dans nos départements. D'autant que nous avons toujours ces fortes chaleurs en ce dimanche et un temps bien orageux pour la couleur du ciel ce matin. Le tonnerre qui va déjà gronder sur l'ensemble de la région parisienne, laisser quand même un tout petit peu de place aux éclaircies en après-midi. Même son de cloche, les averses orageuses qui vont rester bien actives sur l'ensemble de notre territoire et demain lundi, retour du soleil avec des températures de saison. Vos températures, justement, elles sont toujours très chaudes aujourd'hui. Déjà en matinée, 27 degrés à Champigny-sur-Marne et Créteil, 29 du côté d'Étampes, d'Aubervilliers, d'Oyla, Versailles, Châtenay-Malabry et Paris en après-midi de 29 à 30 degrés chez nous en région parisienne. Alors certes, c'est moins qu'hier, mais c'est quand même encore chaud. La bonne nouvelle, c'est que vous pouvez trouver un petit peu de fraîcheur dans notre région, dans le Val d'Oise, aux étangs de Cergy notamment, et puis dans Paris, 13e arrondissement, la piscine Joséphine Baker avec son bassin à ciel ouvert. Faites attention avec les orages aujourd'hui quand même, bien évidemment. 8h25, ici l'infotrafic en temps réel, toutes les 15 minutes. Toujours 2 km de bouchons sur nos routes franciliennes et toujours à cause de cet accident, toujours en cours, en l'occurrence, au moment où je vous parle, dans le sud-ouest de la capitale, sur la nationale 118, à hauteur des Ulysses, nous avons toujours la voie de gauche qui est fermée, cet accident corporel donc qui impacte la circulation avec les deux véhicules légers impliqués dans cet accident. Je vous rappelle également que vous soyez en région parisienne, par exemple dans Paris Intramuros, dans le Val-de-Marne, vous pouvez accéder à la liste des stations-service avec le carburant le moins cher. Et ça, ça peut servir. Un petit tour pour ça dans l'application ici, onglet service, prix des carburants, tout simplement. Et puis un petit mot de votre transport en commun pour vous dire que ce week-end sur la ligne A du RER, nous avons un trafic qui reste interrompu entre Nanterre-Préfecture et Cergy-le-Haut-Poissy et que c'est toujours un petit peu compliqué. À l'heure où je vous parle, sur la ligne 8 du métro parisien, un train qui stationne toujours en station Maison-Alfort-Stade en direction de Pointe-du-Lac. 01 42 30 10 10, numéro de téléphone qui vous permet de nous appeler en direct, de passer par WhatsApp avec un message écrit ou un message vocal pour partager vos infos trafic. On compte sur vous.
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0: Grosse galette. Eh oui, figurez-vous que c'est de cette manière que la version initiale de ce titre était intitulée. Elle était 1994, alors c'est sûr que c'est un peu plus intriguant que Mélodie Tempo Harmonie, façon dont ce gigantesque tube aux sonorités jamaïcaines a finalement été renommé lorsque Bernard Lavilliers décide en 1995 de faire appel au maestro Jimmy Cliff pour porter ce titre au sommet des charts. Grosse galette, ou plutôt Mélodie Tempo Harmonie, servie par ces messieurs sur votre radio locale, ici par Île-de-France. France 7h36.

0: Notre radio locale ici par Île-de-France avec vos chansons préférées toute la journée, le très ensoleillé Bernard Lavilliers et Jimmy Cliff, Tempo Harmonie avec un petit Mélodie devant évidemment.
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0: 7h40, bonjour Jean Dorido.
3: Bonjour François-Xavier, bonjour à tous.
0: Jean, pour démarrer ces derniers bons plans du mois de juin, vous démarrez à Paris.
3: Oui, en route pour la place Saint-Michel qui se met pour quelques jours aux couleurs du Maroc. L'événement est organisé conjointement par le consulat général du Maroc et la mairie du 6e arrondissement de Paris. Et vous avez une occasion en or de voyager gratuitement dans tout le royaume chérifien, de Ouarzazate à Tanger, en passant par Rabat, Casablanca ou encore Marrakech. Si vous êtes cinéphile, ces noms vous embarquent immédiatement dans des films cultissimes, du grand classique de Michael Curtis avec Humphrey Bogart et Ingrid Bergman, bien sûr, jusqu'au suspense hitchcockien insoutenable de L'homme qui en savait trop et sa scène mythique sur la place Jemaa el-Fna. Et puis, évidemment, outre le cinéma, le Maroc évoque aussi la gastronomie. Et là, si la pastilla vous fait rêver, qu'elle soit salée au pigeon par exemple, ou sucrée avec des amandes et de la fleur d'oranger, vous allez vous régaler, parce que ce village marocain de la place Saint-Michel propose une offre très variée de cuisine traditionnelle marocaine. Et puis, ces journées culturelles vous permettront aussi de découvrir l'artisanat marocain. Vous pourrez également assister à un défilé de haute couture. Allez-y, dépaysement garanti, c'est gratuit, ça dure jusqu'au 7 juillet, les journées culturelles marocaines sur la place Saint-Michel. Michel, station Saint-Michel Notre-Dame, RER B ou métro ligne 4.
0: Et on poursuit ces bons plans du dimanche, Jean, avec vous dans l'Essonne.
3: Eh bien oui, canicule oblige, en route pour une séquence fraîcheur à Genvry-Plage qui se trouve en pleine vallée de Chevreuse. Et là, attention, vous êtes à fond dans l'ambiance, car ce petit village met les choses en grand. Le rendez-vous est désormais devenu un grand classique. Imaginez, c'est déjà la 26e édition. Et en fait, bien avant Paris-Plage, ce village de Lurepoix a eu l'idée de créer comme ça une espèce de parenthèse estivale au milieu de ces champs. Et les chiffres vous donnent déjà une idée de ce qui vous attend. Jugez plutôt 190 tonnes de sable fin, des palmiers, des chaises longues et une piscine gonflable. Vous avez également un bar et des tables de ping-pong. En fait, c'est une simplicité bon enfant qui règne sur cette plage essonnienne, sur laquelle vous croiserez aussi bien des familles qui viennent faire un plouf avec leurs enfants que des salariés du coin qui viennent prendre leur pause déjeuner les pieds dans le sable, ou encore des seniors qui se retrouvent là chaque jour. Le tarif, c'est simplement 5 euros pour toute la saison d'été. Si vous n'êtes pas loin, c'est carrément ce qu'on appelle un bon plan. Genvry Plage pour s'aérer toute la saison.
0: Et on termine ces bons plans du dimanche, Jean, nous restons dans l'Essonne.
3: Absolument. Et alors là, attention, car vous allez assister gratuitement à une reconstitution historique géante. Cela se passe dans le parc du lac d'Évry-Courcouronnes. Ce sont des passionnés qui installent pour l'occasion un village gaulois, un bivouac napoléonien. Vous verrez aussi des légionnaires romains ou encore un village médiéval complet. C'est impressionnant. Allez-y en famille, prenez quand même de bonnes chaussures de marche parce que le site est très très vaste et vous allez voyager dans le temps. Il y a un nombre impressionnant d'animations, d'initiations à l'esprit. Crime au tir à l'arc, en route pour le parc du lac d'Évry-Courcouronnes, à faire absolument.
0: Merci beaucoup Jean Dorido. Paris c'est des bons plans, prochaine édition samedi à 7h40. Tiens, si vous aimez consommer des produits locaux issus de notre belle région francilienne, ce que Fabien Hémou a à vous dire à 7h54 va vous ravir, je pense. Rendez-vous dans les 3+, et puis dans moins d'une minute pour vous la musique d'Indochine. Indochine et l'excellent chant des cygnes sur votre radio locale, ici par Île-de-France, 7h43. Coucou!
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0: Vous écoutez votre radio locale ici par Île-de-France. Merci de nous avoir choisi avec Indochine pour vous offrir ce matin le chant des cygnes. 7h48 ici, l'infotrafic en temps réel toutes les 15 minutes. Ah, il est de retour lui avec son klaxon, mais c'est pas vrai, mais il peut pas nous laisser tranquille un peu, 3 secondes et demie. Juste le temps quand même pour moi de vous dire que tout va bien sur la route de la région parisienne, donc je vois pas pourquoi il klaxonne, mais bon, en même temps, si ça lui fait plaisir, pourquoi pas. En revanche, peut-être que c'est pour ça qu'il nous met un coup de klaxon dans les oreilles. Vous avez toujours ces fermetures 24h sur 24 sur la 15 en direction de Paris, la sortie 6 pour Pierrelaye. Vous ne pouvez toujours pas l'emprunter. Je vous rappelle qu'elle est condamnée vraiment tout au long de la journée. Et puis sur la N118 également en direction de Paris, la sortie 1 pour aller normalement, en temps normal hein, bien sûr, en direction de Sèvres. Dans vos transports en commun, un petit rappel important, il concerne la ligne A du RER parce que ce week-end et encore le week-end de prochain, le trafic reste interrompu entre les gares de Nanterre-Préfecture et Cergy-le-Haut-Poissy à cause de travaux, mais des bus de remplacement qui sont prévus pour faciliter vos trajets. Et puis bien sûr, vous, on vous attend parce que vous êtes nos patrouilleurs sur les routes de la région parisienne et dans les transports en commun en Ile-de-France. 01 42 30 10 10, un appel en direct ou bien un message écrit ou vocal via WhatsApp avec ce même numéro pour partager vos infos trafic.
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0: Sur la 15 entre Franconville et Pontoise, sur la N406 entre Limeil-Brévannes et Villecresnes ou encore sur la nationale 12 de Vélizy à Trappes, Benjamin Cuc nous explique comment rouler malin en région parisienne. Bonjour Benjamin, aujourd'hui une question avec vous, partir en vacances en voiture électrique, est-ce que c'est devenu aussi simple qu'en thermique ?
2: Oui, beaucoup plus simple qu'il y a seulement 3 ou 4 ans. Aujourd'hui sur autoroute, on trouve une station de recharge rapide environ tous les 60 km. Autrement dit, traverser la France en électrique n'est plus un exploit. Mais il faut préparer son voyage différemment. Avec une voiture thermique, on part et on cherche une station quand le réservoir est vide. Avec une électrique, on anticipe son itinéraire avant le départ. Grâce à l'appli reliée à son auto, tous les constructeurs proposent de créer et d'envoyer à la voiture le parcours idéal avec les arrêts ad hoc et le temps de recharge nécessaire. Ainsi, on arrive plus vite.
0: Benjamin, j'imagine qu'il y a des erreurs à éviter, non ?
2: Ah oui, la première erreur, c'est de croire aux chiffres d'autonomie affichés dans la brochure. Une voiture donnée pour 500 km WLTP en moyenne fera souvent entre 350 et 400 km sur autoroute l'été, et parfois moins de 300 km l'hiver. La deuxième erreur, c'est de partir avec un seul badge de recharge. Toutes les bornes n'acceptent pas les mêmes moyens de paiement. L'idéal est d'avoir la carte ChargeMap à 15 €, une inscription sur Tesla, elle est gratuite, et un badge du constructeur. Avec ces trois modes de paiement, vous êtes tranquille. Enfin, évitez d'arriver à une borne avec seulement 2 ou 3% d'autonomie de batterie. Une borne peut être occupée, en panne ou inaccessible. Il faut toujours conserver une marge de sécurité. 10% d'autonomie, c'est bien.
0: C'est bien noté. Et sur la route, comment est-ce qu'on peut gagner du temps ?
2: Le secret, c'est d'arrêter de raisonner comme avec une voiture essence. Le meilleur rendement d'une voiture électrique sur autoroute se situe entre 110 et 120 km/h. À 130 km/h, la consommation grimpe fortement et les arrêts recharge deviennent en conséquence plus fréquents. Autre astuce, si vous faites un trajet sur 2 jours, choisissez un hôtel équipé de bornes. Pendant que vous dormez, la voiture surcharge. Le lendemain matin, vous repartez avec une batterie pleine sans avoir perdu une seule minute. Et contrairement aux idées reçues, le coût reste souvent avantageux. Même en utilisant les bornes rapides sur autoroute, un Paris-Marseille revient généralement moins cher en électricité qu'en essence ou en diesel. Bonne route.
0: Merci beaucoup Benjamin Cuc. Roulez malin, vous donne rendez-vous samedi prochain, bien sûr, à 7h48. Il est 7h51. On vous accueille les bras ouverts si vous venez tout juste d'arriver ici par Île-de-France, votre radio locale, avec pour la musique du samedi.

0: encore un souvenir très sympa à signer ici par Île-de-France. Votre radio locale vous remémorait les Bee Gees et ce très grand classique Audip is Your Love. 7h54, les 3 plus, 3 infos locales, pratiques et culturelles pour vous en Île-de-France ce matin avec Fabien Hémeau. Bonjour Fabien.
1: Bonjour François-Xavier, bonjour à tous.
0: Et on démarre avec une application pour consommer local dans notre région.
1: Aujourd'hui, zoom sur l'application We Love Local. Si vous aimez soutenir les commerces de proximité et découvrir les bonnes adresses près de chez vous, cette application est faite pour vous. À Paris et partout en Île-de-France, We Love Local vous permet de trouver facilement des commerçants, artisans, restaurateurs, créateurs et entrepreneurs locaux. En quelques clics, en fait, vous avez accès à un réseau d'acteurs qui font vivre vos quartiers, vos villes au quotidien. Et grâce à la géolocalisation de l'application, vous pouvez repérer les commerces autour de vous, découvrir de nouveaux services et profiter d'offres proposées par des professionnels de votre secteur. En utilisant l'appli We Love Local, vous faites un choix concret, celui de soutenir l'économie locale tout en privilégiant une consommation plus responsable. 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
0: Ah, le mot magique. Fabien, passons maintenant à une idée de sortie rafraîchissante et plutôt méconnue des Franciliens.
1: Je vous emmène aujourd'hui dans un coin totalement dépaysant à moins de 30 minutes de Paris, direction l'île Panchoux, à Hyères, c'est dans l'Essonne. Ce que vous allez découvrir là-bas, c'est un vrai espace naturel de près de 8 hectares au cœur de la rivière Hyères. Là-bas, vous êtes littéralement entouré d'eau, de prairies, de zones humides et de petits sentiers ombragés. Et ce qui rend le lieu encore plus surprenant, c'est son ambiance presque sauvage. Vous pouvez y croiser des hérons, des canards et même des vaches. La balade est simple, accessible et surtout très paisible. Vous pouvez suivre aussi un chemin au bord de l'eau sur environ 600 mètres et très vite, vous allez oublier complètement la ville. C'est calme, vert, étonnant et surtout, c'est frais. Voilà, c'est ce que l'on recherche surtout en ce moment. On recherche du frais en Île-de-France. Et le plus fou, c'est que ce lieu reste encore assez méconnu des Franciliens, donc direction l'île Panchoux, à Hyères, c'est dans l'Essonne.
0: Et Fabien, on reste dans la fraîcheur, justement pour finir, côté emploi, notre région qui recherche des maîtres nageurs pour cet été.
1: Et oui, c'est une réalité, nous manquons cruellement de maîtres nageurs dans notre région. À Paris, la ville recrute par exemple des maîtres nageurs pour les piscines municipales. Par exemple, la piscine Roger Le Gall, dans le 12e arrondissement, recherche des maîtres nageurs pour assurer la surveillance des bassins et les activités aquatiques tout l'été. On retrouve aussi une offre d'emploi dans le 14e arrondissement avec la piscine Thérèse et Jeanne Brûlé qui recrutent des saisonniers en CDD pour encadrer le public et garantir la sécurité dans les bassins. Et en petite couronne, les villes comme Puteaux ou encore les communes autour de Saint-Quentin-en-Yvelines recrutent également des renforts pour leurs piscines et bases de loisirs très fréquentées pendant les fortes chaleurs. Donc on compte sur vous, les maîtres nageurs, à vos CV et à vos slips de bain, car on a envie de passer un été en toute sécurité.
0: Merci Fabien Hémeau, et vous non plus, n'oubliez pas votre slip de bain, évidemment. Les 3 plus de retour demain, lundi, c'est à 6h48. Un spectacle d'impro mythique en plein cœur de Paris. Faites ce soir, figurez-vous, sa 600e, une soirée haute en colors, dont vous serez bien sûr les acteurs. On en parle avec mon invité Esteban Perrois, avec moi à 8h20, c'est pour l'événement d'ici. Et puis, dernière consigne, avant les vacances d'été, des règles de vie en société pour bien cohabiter. Et surtout pour bien rigoler, évidemment. Fred Ballard et Léo Morantube, c'est dans moins d'une minute.
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0: 7h58, avec la chaleur estivale et les éventuelles canicules, il va falloir trouver les vêtements les plus adaptés. En général, l'été, moins il y en a, mieux on se porte. Mais dans l'humour en tube, Fred Ballard a tenu à nous rappeler quelques règles de vie en société.
5: Il est interdit de se balader en slip de bain en ville pendant l'été. Ça veut dire que si vraiment ton kiff, c'est te balader en slip de bain, tu peux le faire. Mais il faut attendre l'hiver. En même temps, c'est logique, hein. C'est à Noël que tu sors les boules.
6: Alors oui, parfois l'humour d'hiver, même un peu lourd, est assez rafraîchissant quand on attaque l'été. Mais on ne va pas en guirlander Sacha Judasco, qui fait bien de nous alerter sur cette loi du slip de bain en zone urbaine.
5: C'était les commerçants qui ont demandé en premier cette loi, parce que eux, ils en avaient marre de voir leurs clients arriver en slip de bain. Mais j'ai envie de dire, de quoi ils se plaignent ? c'est quand même le meilleur moyen de lutter contre le vol à l'étalage. Qu'est-ce que tu veux piquer quand t'es en slip de bain ?
6: C'est vrai qu'à part les boules de Noël, c'est compliqué. Des cerises, hein, peut-être, mais bon, avant de pouvoir se balader presque à poil sur les plages du littoral, il y a parfois un petit passage obligé chez l'esthéticienne.
7: Moi, j'adore discuter avec vous, les esthéticiennes, parce que souvent, pareil, vous arrive des histoires un peu sympas.
8: Une fois, une dame qui nous a demandé un billet de train... Au lieu de demander un ticket de métro pour son maillot.
7: Je viens de comprendre la vanne.
6: Ah oui, parfois les esthéticiennes et leurs clientes sont plus drôles que les rois du rire. Entre Thomas Angelvie et son public, l'échange de vannes est assez poilant. Et nous annonce un été à pleurer de rire dans les t-shirts et les maillots.
0: L'été sera chaud, l'été sera chaud. Merci beaucoup Fred Ballard, l'humour en tube de retour samedi prochain, 7h57.
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0: Merci de nous confier votre dimanche matin, 28 juin, ici, il est 8h. L'actualité dans notre région, avec vous Valentin Bertrand, à la une, les soignants en première ligne face à la canicule.
9: Des couloirs remplis de brancards, des urgences en tension et un afflux de patients qui risquent de se poursuivre bien au-delà du pic de chaleur. C'est le cri d'alerte lancé par Éric Reboli. Il est médecin urgentiste et président du syndicat des médecins hospitaliers remplaçants.
10: En fait, les urgences sont saturées toute l'année. Maintenant, c'est un peu le problème de base. Donc, dès qu'il y a la moindre canicule, la moindre crise, la moindre épidémie, je dirais, on est débordé. Le système ne tient plus, mais de base, il est tellement fragile, je veux dire, qu'on ne peut plus faire face. Les soignants font face, mais le système hospitalier ne fait plus face. Là, on n'a plus de temps de repos entre deux. Je dirais, on enchaîne les crises après les crises depuis le Covid. On redoute toutes les crises, qu'elles soient hivernales ou estivales. Je veux dire, que ce soit une canicule ou que ce soit l'hiver, une crise épidémique de bronchiolite. Je veux dire, on est toujours, je dirais, avec un, on attend le plateau et ensuite ça redescend à chaque fois et ensuite on nous oublie entre guillemets et on nous pond des économies. Voilà, en fait, le système français actuellement. Surtout qu'on n'est que au mois de juin. Donc, en fait, le mois de juillet et le mois d'août arrivent. Donc, tout est, tout est potentiellement dramatique encore pendant des semaines et non pas des jours.
9: Alors que l'Île-de-France est sortie à 6 heures de la vigilance rouge canicule, difficile encore de savoir à quel point la chaleur a été meurtrière. Hier, le SAMU de Paris a compté 109 morts dans la capitale contre 7 en moyenne un jour normal. Conséquence, les funérariums intramuros sont saturés à un niveau inhabituel pour cette période de l'année. Note Elisabeth Charrier, la déléguée générale de la Fédération nationale du funéraire.
11: Pour un mois de juin, on est largement au-dessus d'une activité. Combien, je ne saurais vous dire, mais il est très inhabituel qu'un mois de juin voit ou rencontre une pleine occupation des infrastructures funéraires intramuros.
12: Parce que c'est déjà arrivé, mais lors de canicules au mois d'août, comme celle de 2003.
11: Oui, ça peut arriver aussi dans les périodes d'épidémie. En janvier, février dernier, on a connu une forte épidémie de grippe, donc un peu plus étalée dans le temps. C'est toute la différence, puisqu'on peut se retrouver avec des capacités utilisées en forte épidémie hivernale, mais sur plusieurs semaines, alors que là, on est sur une journée où un bond a été franchi assez rapidement. Si on ne peut plus accueillir les familles et les défunts dignement dans les funérariums intramuros, c'est bien évidemment, tout est mis en œuvre pour que la périphérie parisienne puisse accueillir ce report, bien évidemment.
9: La déléguée générale de la Fédération du funéraire, Elisabeth Charrier, au micro de Marie Maheu. Une vingtaine de noyades encore à

0: à dissiper la pollution de l'air.
1: Vous écoutez votre radio locale ici, par Île-de-France, 8h04. Valentin, les soldes plus longs cette année.
0: Décision du Premier ministre Sébastien Lecornu qui annonce repousser la fin, prévue le 21 juillet, d'une semaine environ. Façon de compenser un démarrage plombé, Raphaël Ebenstein, par ses fortes chaleurs.
2: Les premières tendances sont assez catastrophiques, confie la représentante d'une fédération du commerce, avec des baisses de chiffre d'affaires pouvant aller jusqu'à 30% dans certains magasins de vêtements ou de chaussures installés dans les centres-villes par rapport au premier jour des soldes d'été 2025. Les alertes semblent particulièrement nombreuses dans les métropoles, Paris, Lyon ou Bordeaux, mais le phénomène touche sans doute aussi les villes moyennes sans que les chiffres ne soient encore consolidés. Si les centres-villes ont été désertés par les passants en raison des fortes chaleurs, les flux de consommation semblent s'être orientés vers les centres commerciaux en périphérie, avec l'assurance pour les clients d'y trouver des boutiques climatisées. Ce mauvais démarrage des soldes intervient dans un contexte déjà morose. La Fédération nationale de l'habillement, qui regroupe les commerces indépendants, déplorait déjà une baisse moyenne continue du chiffre d'affaires de ses adhérents depuis un an, très marquée sur la mode fin.
0: Raphaël Ebenstein, les opposants à la nouvelle loi sur l'aide active à mourir vont finalement pouvoir manifester aujourd'hui. Le rassemblement prévu est cet après-midi à 16h dans le 7e arrondissement. La justice est allée contre l'interdiction prononcée par la préfecture de police en raison de la vigilance rouge. Une marche qui intervient 48 heures avant un vote crucial dont l'issue s'annonce serrée à l'Assemblée.
1: Au Mondial de foot, début des matchs à élimination directe.
0: Les Bleus à l'entraînement pour préparer les 16e de finale mardi contre la Suède. Un court répit dans leur camp de base de Waltham, près de Boston, où ils ont retrouvé leur coach Didier Deschamps de retour après un aller-retour express en France de 4 jours pour un deuil familial, Nicolas Perronnet.
3: Comme si de rien n'était, Didier Deschamps a supervisé la séance main dans le dos, bord terrain, comme il le fait toujours, un entraînement réservé aux remplaçants de France-Norvège. Quasiment tous les titulaires sont restés au repos dans cette période où le rythme va clairement s'intensifier. Quelques-uns seulement sont apparus, quand même sur la pelouse impeccable du centre d'entraînement. Ousmane Dembélé, Michael Olise, Désiré Doué, aperçus pour quelques tours de terrain en compagnie de Maxence Lacroix, avec qui Didier Deschamps a longuement échangé. Après ces 4 jours passés en France pour les obsèques de sa maman, le sélectionneur est apparu très proche de son groupe. Quelques mots également avec Ryan Cherki. Une accolade avec Malo Gusto, jamais très loin du fidèle adjoint Guy Stéphan. Sous le soleil de Waltham, les Bleus ont donc retrouvé leurs habitudes avant d'espérer entamer le même circuit exactement que lors des 3 premiers matchs. New York, puis Philadelphie, puis Boston. Avec cette fois une différence majeure, chaque retour au camp de base pourrait être le dernier.
0: Et les Bleus qui prendront donc dès ce soir la direction du New Jersey. Les fans du Paris Saint-Germain peuvent eux déjà se projeter sur la prochaine saison. Le nouveau maillot extérieur est mis en vente aujourd'hui au prix de 160 €. Maillot à découvrir en photo sur ici.fr. Et puis c'est le lieu parfait pour trouver de la fraîcheur aujourd'hui. Le cinéma en fait jusqu'à mercredi avec un tarif attractif, 5 € la place. L'occasion de voir par exemple la bataille de Gaulle ou dans un autre style, Toy Story 5.
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0: On l'a bien senti hein, cette nuit, François-Xavier, les températures commencent à baisser. On rappelle tout de même cette vigilance canicule orange qui reste active en région parisienne.
1: Exactement Valentin, pour aujourd'hui dimanche, un dimanche d'ailleurs qui va rester perturbé avant le retour d'un temps plus doux et d'un air un petit peu plus respirable en Île-de-France dès demain lundi, je reviens dans un instant. On a toujours en attendant ces fortes chaleurs en ce dimanche et un temps bien orageux pour la couleur du ciel, tonnerre qui va déjà gronder sur l'ensemble de le département francilien dans la matinée de dimanche, mais laisser quand même encore un tout petit peu de place aux éclaircies, mais cet après-midi, les averses orageuses vont rester bien actives sur tout le territoire. Demain, donc, lundi, on insiste bien, retour du soleil et de température de saison. Ça fait plaisir. En attendant, il fait donc très chaud en matinée. Nous avons 27 degrés ce matin à Champigny-sur-Marne et Créteil, 29 du côté des Tempes, Aubervilliers, Groslay, Versailles, Châtenay-Malabry et Paris. En après-midi, de 29 à 30 degrés chez nous en Île-de-France. Alors, c'est vrai que c'est plus frais qu'hier, entre guillemets, mais ça reste quand même chaud,
0: c'est quand même, oui, mais c'est quand même vraiment bien. Moi, ce matin, j'ai regardé mon thermomètre baisser. C'était vraiment le kiff. À 3h du matin, 28 degrés dans la maison, c'était plus arrivé depuis 3 jours.
1: Merci pour ce partage, Valentin.
0: Oui, je vous raconte un peu ma vie,
1: mais c'est vrai que super.
0: Je pense qu'on attendait tout ça depuis vraiment 3-4 jours.
1: Blague à part, effectivement.

0: vous avez raison. Alors, la bonne nouvelle, c'est qu'on peut trouver encore un peu de fraîcheur dans notre région en attendant demain lundi. Pour aujourd'hui dimanche, dans le Val d'Oise, aux étangs de Cergy notamment, et dans Paris, 13e arrondissement, la piscine Joséphine Baker avec son bassin à ciel ouvert. Soyez prudents, évidemment. Je vous rappelle qu'il y a des orages tout au long de la journée. Donc, prudence si vous devez vous baigner notamment. 8h09, ici, l'infotrafic en temps réel, toutes les 15 minutes. Tout va bien de nouveau sur vos routes en région parisienne, circulation fluide. En ce dimanche matin, nous avons quand même ces fameuses fermetures, toujours en vigueur, avec notamment sur la Nationale 13 en direction de la province, la sortie pour la départementale 7 n'est pas accessible 24h sur 24, et c'est le cas également pour la sortie 6 pour aller vers Pierrelaye sur la 15 en direction de Paris. Et puis, je vous rappelle, j'ai failli oublier, dis donc, où que vous soyez en Ile-de-France, par exemple, dans l'Essonne ou dans le Val-d'Oise, vous pouvez accéder à la liste des stations-service avec le carburant le moins cher. Pour ça, vous allez sur l'application ici et vous allez tout simplement dans l'onglet « Service prix des carburants ». 01 42 30 10 10, numéro de téléphone qui vous permet de nous appeler à tout moment. Un appel en direct ou alors vous passez par WhatsApp avec un message écrit ou un message vocal pour partager vos infos trafic. On compte sur vous.
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0: Et je vous souhaite en ce dimanche matin un petit réveil. Oui, je veux dire par là un réveil tout mignon, dans la douceur, en prenant bien le temps de vous étirer avant de vous lever, par exemple. Par contre, s'il vous plaît, faites pas trop de bruit, parce que Étienne Dao, lui, il est plongé dans le grand sommeil sur votre radio locale ici Paris Île-de-France.

0: Très beau réveil, ici Paris-Île-de-France, votre radio locale avec Étienne Daou et le Grand Sommeil.
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0: Dimanche 28 juin, c'est la fête des Irénées en Île-de-France, que l'on embrasse évidemment. Et pour notre dicton du jour, le jour de la Sainte-Irénée, c'est l'un des plus beaux de l'année. 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
0: 8h15, 10 ans que vous l'utilisez pour vos démarches administratives en ligne dans Vie numérique, Vie privée. Ce matin, Valentine Lethèse, bonjour. On parle avec vous de France Connect.
6: Plus de 45 millions de Français l'utilisent pour accéder à leur remboursement de santé, pour connaître leurs soldes de points sur leur permis de conduire ou encore pour percevoir leurs allocations sur le site internet de la CAF. Au total, France Connect permet d'accéder à plus de 1400 administrations françaises avec un seul compte et un mot de passe que vous utilisez déjà pour accéder à un fournisseur d'identité comme Amélie.fr ou le site des impôts. C'est tout l'intérêt de ce service proposé par l'État, simplifier les démarches. Finalement, c'est comme si vous alliez au guichet de votre mairie, mais en ligne. France Connect assure à la commune qui elle a en face d'elle. Et très concrètement, il fait office d'intermédiaire. Pour vous connecter à votre compte La CAF, par exemple, vous devez rentrer vos identifiants France Connect, prenons ceux du site des impôts. Lorsque c'est fait, France Connect compare les données personnelles de votre compte sur impots.gouv.fr avec celles du RNIPP. C'est un répertoire géré par l'INSEE, l'Institut National de la Statistique, sur lequel tous les Français et tous les résidents de notre territoire sont enregistrés. Vos données personnelles sont comparées et vérifiées, puis votre identité validée, votre existence officielle confirmée et vous accédez au service.
0: Mais concrètement, on parle de quelles données personnelles, Valentine ?
6: Le cœur des données sur vous qui permettent de vous identifier de manière unique. Votre nom de famille, vos prénoms, sexe, date et lieu de naissance. Quelques données complémentaires peuvent s'ajouter en fonction du service en ligne, votre adresse mail notamment, mais France Connect ne les conserve pas. Il se contente de sécuriser cet échange d'informations, ce qui permet aussi aux plus petites administrations de ne pas avoir à gérer de base de données. La seule donnée personnelle conservée pendant 6 mois uniquement, c'est votre adresse IP, un numéro unique attribué à chaque appareil pour retracer la connexion et retrouver l'utilisateur en cas de problème.
0: Et pour tout savoir sur les traces de vos connexions sur Internet, justement, rendez-vous sur ici.fr, page Vie numérique, Vie privée, votre chronique de retour samedi prochain à 8h13. La révélation de la Starac saison 12 et depuis son sacre en 2024, Marine n'en finit plus d'enchaîner les succès. Sa dernière pépite s'appelle Escroc et vous l'entendez en nouveauté chez nous sur votre radio locale ici Paris-Île-de-France à 8h17. Bonjour, bonjour.

0: moi.
1: Vos meilleures nouveautés de l'été 2026 sont chez nous, bien sûr, avec Marine, tout dernier single à l'instant, qui s'appelle Escroc sur votre radio locale ici par Île-de-France. 8h20, ici l'infotrafic en temps réel. Toutes les 15 minutes, une circulation fluide pour l'instant sur les routes de la région parisienne. Je vous rappelle ces orages qui devraient sévir ce matin, notamment en Île-de-France cet après-midi. Ça, c'est sûr et certain. Donc si vous prenez la route, soyez particulièrement prudents. On compte sur vous, bien évidemment. Quelques fermetures à rappeler à votre mémoire. Nous avons sur l'A15, dans les deux sens de circulation, l'entrée donc vers cette autoroute depuis la départementale 111, qui n'est toujours pas accessible 24h sur 24. Et puis sur l'A3, en direction de la capitale, la sortie 3 pour Romainville. Dans vos transports en commun, sur la ligne A du RER, ce week-end encore, le trafic reste interrompu entre les gares de Nanterre-Préfecture et Cergy-le-Haut-Poissy à cause de travaux. Mais, bonne nouvelle, il y a des bus de remplacement qui sont prévus. Absolument, ça permet bien sûr de faciliter vos trajets. Et puis on compte sur vous, à tout instant, en cas de soucis sur les routes de la région parisienne ou bien dans votre transport en commun en Île-de-France. Ce numéro de téléphone 01 42 30 10 10, il est à votre disposition. Vous pouvez nous passer un appel en direct ou alors nous envoyer un message écrit ou un message vocal via WhatsApp également avec ce même numéro.
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1: 8h21, passons tout de suite à l'événement d'ici. Ça se passe ce soir dans notre région, 10e arrondissement de Paris, avec le fameux théâtre du Splendide qui fête la 600e de Colors. Bonjour Esteban Perroa.
3: Bonjour François-Xavier, bonjour tout le monde.
1: Ravi de vous accueillir ce matin sur l'antenne. En ce dimanche, Esteban, vous êtes directeur de l'école française d'impro théâtrale EFIT et metteur en scène et créateur de ce fameux spectacle Colors. C'est déjà la 600e, donc, ce show d'impro culte sur les thèmes du public. Tous les dimanches, ça se passe, on le rappelle, à 20h au Splendide. Ça a été lancé en 2008. 18 ans donc, Esteban, c'est une belle date anniversaire pour cette 600e, dites-moi.
3: Oui, oui. Quand vous dites déjà la 600e, c'est la 600e et on a commencé il y a 18 ans.
1: Ouais.
3: Donc, à raison de tous les dimanches soirs, ça fait quand même une petite, un petit parcours.
1: Bah tiens.
3: Bon, on enlève le mois de juillet, bien sûr, puisqu'on est à Avignon et puis août quand même, on fait d'autres choses.
1: Ouais.
3: Mais c'est sur la longueur, oui, effectivement, 18 ans, 7 théâtres, puisqu'on avait commencé au Blanc Manteau en octobre 2008.
1: D'accord.
3: Et puis le petit gymnase, le théâtre Michel. Ensuite, c'était le théâtre de la Pépinière, puis les Mathurins, ensuite le grand gymnase, et on est arrivé au Splendide.
1: Et le Splendide, il y a 4 ans, ouais, pour finir. Rappelez-nous peut-être en un mot, Esteban, le principe de ces soirées Colors.
3: Alors, Colors, c'est un spectacle d'improvisation théâtrale dont le principe est d'accueillir tous les dimanches soirs, donc depuis 18 ans, un ou une invitée dont le métier n'est pas d'improviser. Alors souvent, ce sont des comédiens ou des comédiennes, mais ça peut être aussi un animateur, une animatrice, un chanteur, une chanteuse, ou même des artistes de la société civile qui vont, pendant une heure et demie, sur les thèmes du public, improviser des histoires entourées de la bande de Colors, de musiciens, de DJ, etc., qui va les prendre par la main et qui, tout au lieu de les piéger, va les emmener avec nous sur des moments qui sont parfois drôles, parfois décalés, parfois tragiques, fantastiques, chantés, historiques, poétiques, etc.
1: Ce qui sera le cas ce soir de Thomas Dutronc, d'ailleurs.
3: Voilà, Thomas Dutronc qui a eu immense gentillesse, malgré son planning de concert assez serré, d'accepter notre invitation pour cette 600e, n'a jamais fait d'impro théâtral de sa vie.
1: Ah, c'est vrai,
3: et il
1: d'accord.
3: Va se retrouver sur scène, autour de nous, avec nous.
1: Donc confronté finalement au même challenge que le public.
3: Pardon ?
1: Confronté finalement au même challenge que le public.
3: Alors, c'est pas qu'il est confronté au même challenge que le public. C'est surtout que il y a une empathie très forte du public, puisque le public se projette dans cet invité, puisque comme lui, il n'a pas forcément fait d'improvisation théâtrale, donc il s'imagine à la place de l'invité et il lui donne toute sa force, toute sa puissance, ses encouragements. Donc il y a quelque chose de très fort, il y a un souffle très fort qui vient du public et qui part vers nos invités, et les invités rendent en général au centuple, puisque entre l'énergie, l'adrénaline et le souffle d'inattendu et aussi les accidents, eh bien, ça crée des fulgurances et des moments uniques et des moments de grâce.
1: Ça, c'est certain. Et c'est à tester ce soir. Si vous qui nous écoutez, vous ne l'avez pas encore testé, en tout cas, 600e de Colors au Théâtre du Splendide. Merci beaucoup, Esteban Perroa, d'avoir été à mes côtés ce matin.
3: Merci pour la mise en lumière. Bonne journée tout le monde.
1: Très bonne journée. Je rappelle que vous êtes le directeur de l'école française d'impro théâtrale EFIT, metteur en scène et créateur de ce fameux spectacle Colors, et Esteban qui sera à Avignon pour jouer son spectacle du 4 au 25 juillet. C'est à la Luna, 6 centimes de Colors, donc au Théâtre du Splendide Paris 10e. Ouverture à 19h30 ce soir et vous retrouvez toutes les infos sur lesplendidetoutattaché.com. Pour l'heure, il est 8h25, c'est le week-end. On vous le souhaite très agréable, évidemment, accompagné par votre radio locale. David Bowie est en place, il vous joue l'un de ses plus grands succès, China Girl, sur votre radio locale ici par Île-de-France.

0: et bienvenue, c'est votre radio locale ici par Île-de-France avec la visite de David Bowie qui vous régalait de son brillant collector China Girl.
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0: Profitez, c'est le week-end en région parisienne. On vous le souhaite excellent, bien sûr, à l'écoute de votre radio locale ici par Île-de-France. Et si vous voulez des idées de sortie vraiment originales dans notre région, vous restez bien avec nous. Ça se passe à 8h40 avec nos camarades de Paris Secret. Restez à mes côtés, j'insiste bien, s'il vous plaît. 8h30, toute l'actualité en France et dans le monde. Place aux 90 secondes. Et ce matin, c'est avec vous, Valentine Letesse.
4: L'heure du bilan humain de cette canicule historique. Et si les chiffres ne sont pas encore finalisés, les autorités parlent ce matin d'au moins un millier de morts de plus qu'à la normale sur ces cinq derniers jours uniquement. À Paris, les deux funérariums de la capitale sont complets. Cet épisode de canicule extrême s'achève ce dimanche. Seuls deux départements sont encore en vigilance rouge canicule ce matin. Le Bas-Rhin et le Haut-Rhin en Alsace. La chute des températures est amorcée sur une large partie du pays. On parle de plus de 10 degrés de différence. Des grêlons de la taille d'une balle de ping-pong, des impacts de foudre toutes les deux minutes. Des orages violents éclatent depuis hier sur la France. Prudence sur la route, où les pompiers signalent ce matin énormément d'arbres et de poteaux électriques couchés sur la chaussée. Une semaine de soldes d'été supplémentaires, au moins, le gouvernement les prolonge, puisque leur démarrage a été considérablement ralenti par les températures très élevées. Mais le ministre du Commerce n'indique pas à ce stade la date de fin précise de ces soldes. Le Stade toulousain entre encore un peu plus dans la légende avec ce 25e titre de champion de France remporté hier soir par le club de rugby, le 4e d'affilée grâce à cette victoire 28-20 contre Montpellier. Les joueurs sont attendus à la mi-journée place du Capitole pour la fête. La séance à 5€ jusqu'à mercredi, c'est la fête du cinéma. Dans toute la France, votre place en salle est à tarif réduit.
0: Merci pour ce rappel, Valentine Letesse. 8h32 dans l'info d'ici, Valentin Bertrand. 3 ans après la mort du jeune Naël à Nanterre, une BD revient sur l'origine du drame.
5: Drame parti du tir d'un policier lors d'un contrôle routier après un premier refus d'obtempérer. Tir mortel pour l'adolescent de 17 ans. Point de départ de plusieurs nuits d'émeutes en région parisienne. Une explosion de colère analysée dans cette bande dessinée du grand reporter Flora Alani. Elle s'intitule Nanterre avant l'orage. Et vous avez pu la lire pour nous, Augustin Arrivé.
6: Le journaliste se souviendra toute sa vie de cette vidéo reçue à l'époque.
7: Ce jour du 27 juin 2023, je vais voir ma mère qui vit toujours dans ce quartier. Et sur la route, je reçois un texto qui dit « Un petit a été tué ». On voit la vidéo apparaître.
8: Quelques secondes sur lesquelles on voit le policier au niveau de la portière de la Mercedes jaune pointer son arme vers le jeune Naël, puis tirer.
7: Et là, je décide de rester pour couvrir ce qui allait logiquement suivre, c'est-à-dire les révoltes qui ont duré 4 nuits.
6: Il n'était pas vraiment surpris que ce drame arrive, pour ne pas dire qu'il s'y attendait.
7: Je suis arrivé dans ce quartier à l'âge de 17 ans. J'ai été confronté à ces rapports de force. Et c'est pas du tout une BD anti-police ou une BD de militants. C'est une BD qui illustre un quotidien, et dans ce quotidien, il y a aussi ce rapport très compliqué avec la police. J'ai quelqu'un qui m'a dit, si ce policier avait connu Naël, il ne lui aurait pas tiré dessus. Et donc le problème, il est dans le manque de relations entre la police et les habitants.
6: L'album tente ainsi de mieux faire connaître ce quartier, sa population, les petites anecdotes et les grands bouleversements.
7: Quand je dis les petites histoires, c'est effectivement ces histoires des rapports entre, par exemple, les plus vieux et les plus jeunes. Et puis, il y a la grande histoire des bidonvilles, moi, qui m'a été rapportée par des habitants de ces bidonvilles qui vivent encore dans le quartier. Il y a quelque chose comme ça, de l'ordre de l'héritage générationnel, où on peut faire parler des seniors qui ont vécu les bidonvilles comme des plus jeunes qui ont vécu les révoltes.
6: Ce qui frappe, c'est aussi l'entraide face à la misère.
7: Je pense qu'il y a réellement un esprit de village. Beaucoup de gens vivent sous le seuil de pauvreté. Une association que je cite dans la BD qui s'appelle Authenticité était là pour de l'aide aux devoirs pour les élèves. Cette association s'est retrouvée à distribuer des colis alimentaires. Et ça témoigne de la solidarité qui est très belle et que je voulais mettre en avant.
6: Une solidarité qui s'est exprimée avec violence dans les émeutes et qui s'exprime différemment aujourd'hui.
7: Ce que je peux vous dire, c'est que la colère, elle n'a pas totalement disparu. Il y a des jeunes de la génération Naël qui ont fait une pièce de théâtre. Il y a des artistes qui parlent de Naël. Et je trouve ça beau, à la mémoire de Naël Merzouk et de sa famille, de construire sur cette colère quelque chose de positif.
6: L'album se ferme sur une note d'espoir pour toujours croire en des lendemains meilleurs.
5: Nanterre, avant l'orage de Ferhat Alani et Ulysse Gris est édité chez Stinkies.
0: À la une du journal de 9h, Valentin.
5: Un premier bilan de la canicule, Valentine l'évoquait. 1000 décès de plus enregistrés dans toute la France la semaine dernière avec des funérariums saturés, vous l'entendrez à Paris. Et puis nous reviendrons sur ce quatrième sacre du Stade Toulousain hier soir au Stade de France en finale du top 14. La météo, François-Xavier, c'est donc toujours cette vigilance canicule, mais qui a changé de couleur. On est passé du rouge à l'orange.
0: Mais nous avons, Valentin, un dimanche qui reste perturbé avant le retour d'un temps plus doux et d'un air plus respirable en Ile-de-France dès demain lundi. C'est en tout cas ce que nous annonce Météo France qui, vous l'avez dit, effectivement, a levé cette vigilance rouge sur la région parisienne pour la placer en orange pour ce dimanche. Nous avons donc toujours ces fortes chaleurs en cours, toujours un temps bien orageux pour la couleur du ciel ce matin. Un tonnerre qui va déjà grondé sur l'ensemble de nos départements franciliens, mais laissez quand même un tout petit peu de place aux éclaircies. Mais alors, cet après-midi, les averses orageuses vont rester bien actives sur l'ensemble du territoire. Demain, lundi donc, retour du soleil et de température de saison. Ça, c'est vraiment important et ça va faire du bien. Vos températures, pour l'instant, sont toujours donc très chaudes en matinée. Déjà 27 degrés à Champigny-sur-Marne et Créteil, 29 du côté des Tempes, Aubervilliers, Groslay, Versailles, Châtenay-Malabry et Paris. Et puis en après-midi, de 29 à 30 degrés chez nous en Ile-de-France. La bonne nouvelle, c'est que vous pouvez quand même trouver un petit peu de fraîcheur dans notre région, dans le Val d'Oise, aux étangs de Cergy notamment, et puis dans Paris, 13e arrondissement, avec la piscine Joséphine Baker, avec le bassin à ciel ouvert. Attention quand même pour la baignade, évidemment, avec les orages. Aujourd'hui, on compte sur vous. 9h25, ici l'infotrafic en temps réel, toutes les 15 minutes. Tout d'abord vos routes en région parisienne. Une circulation globalement fluide, mais nous avons 2 km de bouchons avec un accident qui vient tout juste de se produire dans le secteur nord-est de la capitale. C'est sur l'A1 que vous êtes ralenti à hauteur d'Aulnay en direction de l'aéroport du Bourget. Nous avons un véhicule léger impliqué. Attention, on nous signale un incendie sur place avec la bande d'arrêt d'urgence qui est fermée. Soyez particulièrement prudents. Donc, si vous êtes à l'approche de cet accident, je vous rappelle également que où que vous soyez en région parisienne, par exemple dans les Yvelines, en Seine-Saint-Denis, vous pouvez trouver le carburant le moins cher près de chez vous. Oui, vous allez sur l'application ici, tout simplement, vous vous rendez dans l'onglet service prix des carburants et la liste est à votre disposition. Dans vos transports en commun, sur la ligne A du RER ce week-end, un trafic qui reste interrompu entre les gares de Nanterre-Préfecture et Cergy-le-Haut-Poissy à cause de travaux, mais il y a des bus de remplacement qui sont prévus, bien sûr, et puis... Vous ? Bah oui, parce que vous avez toujours la possibilité de nous contacter en cas de souci sur les routes de la région parisienne ou bien dans vos transports en commun en Ile-de-France. Pour ça, un seul numéro, 01 42 30 10 10, un appel en direct ou alors vous passez par WhatsApp avec ce même numéro pour nous envoyer un message écrit ou un message vocal. Bah oui.
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0: Même si je trouve que ça klaxonne beaucoup trop ce matin à mon goût. Je sais pas pourquoi, mais bon, voilà, ça klaxonne encore, c'est fou. Enfin, bref. Sur l'album éponyme qui nous révélait tout le talent de Laurent Voulzy en 1979, alors qu'il était âgé de 31 printemps, vous écoutez Le Cœur Grenadine en cette matinée dominicale et sur votre radio locale, ici, Paris-Île-de-France. S'il vous plaît, poète-poète.

0: Avec Laurent Voulzy, en visite sur votre radio locale ce matin ici par Île-de-France, vous écoutiez avec nous le chœur Grenadine.
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0: 8h42, place tout de suite à la sélection Paris Secret. Ce matin, c'est avec vous, Bénédicte Vissant. Bonjour Bénédicte.
3: Bonjour.
0: Alors dites-moi, où est-ce que vous nous emmenez en ce dimanche matin?
3: Depuis hier, le 13e arrondissement de Paris s'est transformé en une véritable scène à ciel ouvert avec une grande parade vietnamienne gratuite. Costumes traditionnels, danse folklorique et démonstrations d'arts martiaux vont rythmer l'après-midi, portées par des associations franco-vietnamiennes. Du défilé Dao Dai aux percussions traditionnelles, c'est un événement qui promet un voyage culturel haut en couleur et très familial.
0: Ça, on n'en doute pas, effectivement. On continue ensemble, Bénédicte, avec un brunch original, bien sûr.
3: Oui, aux portes de Paris, le Dolce by Wyndham Versailles lance un concept totalement inédit, le Toutou Brunch. Un brunch pensé pour les maîtres et leurs chiens. Et oui, un dimanche par mois, humains et compagnons à quatre pattes partagent un moment gourmand dans un cadre exceptionnel au cœur du domaine de Moncel. Buffet à volonté pour les maîtres, assiette adaptée pour les chiens, parc de 14 hectares et activités encadrées par un éducateur canin. Tout est prévu pour une expérience conviviale. Une sortie dominicale insolite où personne n'est laissé de côté.
0: Et où on peut partager les croquettes avec Toutou, ça c'est magnifique. On termine, Bénédicte, avec une pause gourmande.
3: Oui, à deux pas de la place Vendôme, le petit Vendôme sert ce qui est qualifié du meilleur sandwich du monde.
0: Wow.
3: C'est un jambon beurre préparé minute sous vos yeux, pour seulement 6,50 €. Dans ce bistrot typique parisien, le pain croustille, le beurre est généreux et les produits débordent de saveurs. Ici, tout est simple, rapide et terriblement efficace. Un casse-cou devenu iconique dans une place culte de la capitale que je vous invite à découvrir au 8 rue des Capucines dans le 2e arrondissement.
0: Iconique un petit peu comme vous finalement, Bénédicte.
3: Oh, merci.
0: Oh, merci Bénédicte Vissant d'avoir été à mes côtés.
3: Avec plaisir.
0: Et pour d'autres idées sorties très originales dans notre région, vous pouvez aller faire un petit tour sur le site parissecret.com. En ce qui me concerne, je vous propose une petite halte impressionniste. Eh oui, c'est en Seine-Saint-Denis que ça se passe. Le détail dans votre agenda du dimanche à 8h54.
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0: 9h moins le quart, vos chansons préférées chez nous en région parisienne et tout au long de la journée, bien sûr. Calogero qui vous rend une petite visite pour vous chanter le titre C'est dit sur votre radio locale, ici Paris-Île-de-France. Vos dimanches avec nous, beau week-end.

0: Île-de-France, c'est votre radio locale et à vos côtés Calogero ce matin avec CDI. 8h48, ici l'infotrafic en temps réel à toutes les 15 minutes, 2 km de bouchons toujours sur nos routes franciliennes et toujours cette difficulté dans le nord de la capitale sur l'A1 dans le sens Province-Paris, précisément à hauteur d'Aulnay en direction de l'aéroport du Bourget. Nous avons toujours cet incendie en cours, soyez très très prudents dans ce secteur avec cet accident et ce véhicule léger impliqué, la bande d'arrêt d'urgence fermée et la circulation sur 4 voies. Il est temps que ça se termine. Voilà donc pour vos conditions de circulation en Île-de-France sur les routes de la région parisienne. Dans votre transport en commun, sachez que l'arrêt n'est pas desservi sur la ligne D du RER en gare de Levers de Maison en direction de Creil à cause d'une panne de signalisation. Et puis sur notre ligne A, toujours pour le RER évidemment, jusqu'au week-end prochain et le week-end précisément, le trafic est interrompu entre Nanterre Préfecture et Cergy-le-Haut-Poissy à cause de travaux, mais il y a des bus de remplacement qui sont prévus, bien entendu. Et puis, on compte sur vous, je vous le rappelle, en cas de pépin sur les routes de la région parisienne ou dans vos transports en commun en Île-de-France, le réflexe, s'il vous plaît, 01 42 30 10 10, vous pouvez nous appeler en direct ou alors vous passez par WhatsApp en nous envoyant un message écrit ou un message vocal.
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0: Et à 9h10, une vitalité à toute épreuve en Île-de-France grâce aux petits gestes conseillés par notre coach. Bonjour Nordinata, bon ce dimanche Nordine, vous allez nous montrer qu'une simple serviette de bain peut devenir un véritable outil pour faire du sport.
2: Aujourd'hui, beaucoup de personnes pensent qu'il faut forcément du matériel compliqué ou une salle de sport pour bouger, alors qu'une simple serviette de bain peut déjà permettre de solliciter énormément de muscles. On débute debout, les bras le long du corps avec une serviette. Vous tendez les bras devant vous avec une extrémité dans chaque main. À partir de là, vous allez tirer légèrement de chaque côté comme si vous vouliez déchirer la serviette et en même temps, vous ramenez les coudes vers l'arrière. On revient en position, je détends la serviette et ensuite, je tire dessus tout en ramenant les coudes vers l'arrière. L'objectif est de garder une tension durant tout le mouvement. Et grâce à ça, vous allez solliciter le dos, les épaules et notamment les bras. Et vous pouvez effectuer 3 séries de 15 à 20 répétitions.
0: Moi, ce que je retiens, Nordine, c'est qu'en réalité, même un objet du quotidien peut devenir un outil pour notre pratique sportive.
2: Tout à fait. On passe à un deuxième exercice, durant lequel vous allez prendre la serviette, une extrémité dans chaque main. Vous allez passer les bras au-dessus de la tête. Et à partir de là, tout en gardant les bras tendus avec les mains au-dessus de la tête, vous allez effectuer un mouvement de squat. Le buste reste droit, j'inspire en fléchissant les jambes, les fesses viennent en direction du sol, les bras restent tendus et je souffle en revenant en position initiale. J'inspire, je fléchis les jambes, les bras restent bien tendus, je tire un petit peu sur la serviette et je souffle en revenant en position initiale. Le fait de garder la serviette tendue au-dessus de la tête va obliger le haut du corps à rester actif et droit. Et grâce à ça, vous allez solliciter notamment les jambes, les épaules, le dos et forcément, on effectue du gainage. Vous pouvez effectuer 3 séries de 10 à 15 répétitions. Pour terminer, gardez en tête que pour bouger davantage, il n'est pas toujours nécessaire d'avoir beaucoup de matériel. Mais on l'a vu, avec une serviette, avec une bouteille d'eau, mais surtout la motivation, ça suffit largement. Allez, à vous de jouer.
0: Merci beaucoup Nordinata, 2 minutes pour être en forme qui revient samedi prochain à 8h48. Il est 8h52, la visite de Shakira et Michael Giacchino. C'est matinée portes ouvertes au Zoo avec votre radio locale ici par Île-de-France.

0: Vous êtes à l'écoute de votre radio locale ici par Île-de-France et pour la détente de votre week-end chez nous, c'est Shakira avec Mickaël Jacquino qui était venu vous ouvrir les portes du zoo. Absolument. Le retour de la musique, ce sera dans une toute petite dizaine de minutes en compagnie de Gérard Blanc ce matin. Avec le classique Une autre histoire à suivre dans moins de 10 minutes sur votre radio locale ici par Île-de-France, bien sûr. Et en attendant, il est 8h56, place à votre agenda sortie du week-end dans notre région en Seine-Saint-Denis. Pour commencer avec un soupçon de peinture sur les berges de Seine à l'île Saint-Denis, car s'installe le festival Escale Impressionniste. Et c'est jusqu'à aujourd'hui dimanche, un événement qui vous permet de vivre en direct la création d'œuvres uniques, et ce par des peintres de renom. Aujourd'hui, vous avez donc la possibilité de suivre chaque étape de la toile blanche au tableau final qui est ensuite exposé au public, manifestation qui s'inscrit en fait dans le cadre du Festival international de peinture en plein air sur grand format, rendez-vous organisé par l'association Festival Culture Croisée. Escale Impressionniste, c'est totalement gratuit, rendez-vous ce dimanche sur les berges de Seine à l'île Saint-Denis. Et puis dans le Val d'Oise, une exposition sur le monde de Clovis, expo dont vous êtes le héros. Ah oui, ça se passe actuellement au musée archéologique du Val d'Oise et grâce à un parcours totalement immersif, eh bien, vous allez pouvoir redécouvrir le quotidien des Francs, endosser l'identité et le rôle d'un personnage mérovingien, au choix paysan, artisan, commerçante ou encore guerrier, et vous forgez bien sûr votre propre destin. À l'aide d'une web app interactive et de livres et jeux, vous construisez votre propre parcours, vous faites donc vos propres choix et vous affrontez évidemment les épreuves du passé. Le monde de Clovis, rendez-vous donc au musée archéologique du Val d'Oise, ça se trouve place du Château à Guiry-en-Vexin, c'est gratuit pour les moins de 8 ans et vous retrouvez toutes les infos sur musée-archéologique-valdoise.fr. Et à 8h57, je vous l'annonce tout de go. Dans moins de 3 minutes, c'est le retour de votre actu francilienne, signé Valentin Bertrand. Et auparavant, qu'est-ce qui se passe? Catherine Viguier, pour votre horoscope de ce dimanche 28 juin. À tout de suite.
1: Ah, un esprit d'indépendance souffle sur notre zodiaque.
2: Bélier, vous vivez un chouette dimanche, peut-être ailleurs que chez vous, et c'est top.
3: Taureau, de bonnes choses, simples, comme le temps d'un déjeuner convivial.
4: Gémeaux, vous ne passez pas ce dimanche seul, sans quoi vous pensez à quelqu'un très fort.
5: Cancer, on vous fait une place en or, mais quelque chose vous travaille.
6: Lion, journée attractive avec l'amour qui règne, un compliment que l'on vous fait.
7: Vierge, vous êtes en décalé avec l'ambiance de cette journée et en fait c'est une bonne chose.
8: Balance, foncez si l'on vous invite à respirer un autre air, vous avez besoin de reprendre votre souffle.
9: Scorpion, quelque chose ou quelqu'un vous aide à vivre et vous change les idées.
10: Sagittaire, la lune met en exergue vos ressentis, il sera question d'en faire quelque chose qui vous ressemble.
11: Capricorne, vous vous engagez dans une relation sans doute affective, mais mûrement réfléchie.
12: Verseau, vous aurez une bonne image de vous et ce sont les autres qui y contribuent.
13: Poisson, vous devez, comme hier, réfléchir à votre travail, à votre place dans la société.
14: Et pour nous tous, on imagine un truc joyeux qui n'attend que nous.
0: On adore les bonnes vibes. Merci beaucoup Catherine Viguier pour cet horoscope que l'on retrouve évidemment en intégralité sur l'application ici. 8h58, 5 ans, dites donc, ça veut dire que 8h59, donc 9h approche. Et ça veut dire aussi, selon mes calculs savants, que Christopher Falleras va s'installer jusqu'à midi. Bonjour monsieur.
15: Bonjour François-Xavier. Alors voilà, c'est bon maintenant, 59.
0: Ah, on y est.
15: Parce qu'en général, je ne fais pas de d'heures supplémentaires.
0: Non. Mais si c'est moi qui vous la paye, au pire.
15: Ah ben, dans ce cas-là, oui.
0: Oui, on peut s'arranger. Bon, de quoi
15: émission
0: on parle ce matin, du
15: spéciale
0: tout.
15: Aujourd'hui, à quelques jours des grandes vacances, une très très belle recommandation, un beau partage qu'on a envie de vous proposer aujourd'hui, c'est le podcast Les Maléfiques, qui réalise un carton, déjà plus de 150
0: millions
15: d'oreilles, avec les créatures fantastiques, parfois effrayantes, qui peuvent parfois donner quelques frissons.
0: Mais qui incarne ce podcast, Christopher?
15: Willy Rovelli.
0: L'incroyable Willy Rovelli.
15: Et derrière toute une équipe, on va vous plonger dans les coulisses justement de ce podcast, dont d'ailleurs de nouveaux épisodes vont faire leur apparition dès la semaine prochaine, avec notamment un épisode entièrement dédié à notre région, parce que oui, en Île-de-France, nous avons aussi des histoires fantastiques.
0: Wow.
15: On vous donnera juste de quoi savourer cette histoire tout à l'heure dès 9h10.
0: Est-ce que Willy Rovelli va vous consacrer un podcast aussi, Christopher?
15: Ah, il y aura peut-être des choses à dire.
0: Ouais. Voilà, bah restez
15: ou pas.
0: Avec nous. Ça s'appelle un teasing foireux. Merci François-Xavier Canova et surtout place à Christopher Valera.
15: Bon dimanche à vous.
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15: Vous écoutez votre radio locale ici par Île-de-France. Bonjour à tous, 9h. Valentin Bertrand pour un nouveau journal. Bonjour Valentin.
17: Bonjour Christopher, bonjour à tous.
15: On le redoutait, ça se confirme, la canicule a été particulièrement meurtrière.
17: Plus de 1000 décès supplémentaires enregistrés depuis mercredi dans tout le pays selon Santé publique France, avec notamment un pic constaté en Île-de-France. Conséquence, à Paris, les deux funérarium intramuros s'affichent complets. Les familles et les défunts sont obligés de se reporter sur ceux de Petite Couronne. Même difficulté à Châteauroux, comme vous l'a confié à Gérard Mohamed, ce patron de société de pompes funèbres.
18: Emeric n'a que quelques minutes à nous accorder. Ses journées sont très longues en ce moment. D'ailleurs, quand il nous répond, il est sur la route.
19: Alors là, on est dans un corbillard et on se dirige vers la Châtre, car à Châteauroux, il n'y a plus de place dans les funérariums. C'est vrai que là, cette semaine, ça a été exceptionnel.
18: Exceptionnel comme le nombre d'appels que ce gérant d'une petite entreprise familiale de pompes funèbres a reçu cette semaine.
19: Le jeudi, on a fait 3 décès dans la journée. Vendredi, on en a fait 1. Et là, un de plus aujourd'hui. C'est l'hécatombe. Excusez-moi l'expression, mais il tombe comme des mouches.
18: Officiellement, on ne lui communique pas les causes des décès. Mais pour Emeric, le lien avec la canicule ne fait aucun doute, surtout quand il entre récupérer les corps des défunts à leur domicile.
19: Ils sont pas vieux, hein. On a fait une personne âgée dans les 5. Les bâtiments, ils sont pas isolés. On rentre dans les bâtiments, il fait excessivement chaud. Ils sont rafraîchis avec des ventilateurs. Alors c'est moi du peu, mais bon, ça rafraîchit pas beaucoup. Donc les corps sont au point de rupture. C'est ce qu'on ressent. Ouais.
18: Si la situation reste sous contrôle, le patron redoute les jours à venir et surtout, il redoute un nouvel épisode de canicule aussi intense d'ici la fin de l'été.
19: Ça risque d'être compliqué, oui. On va se retrouver comme la période du Covid où va falloir trouver des solutions.
18: C'était quoi les solutions?
19: Ils ont réquisitionné des bâtiments pour entreposer des corps.
18: Un traumatisme à l'époque pour les familles des victimes et pour les employés du secteur funéraire.
17: Ajra Mohamed, autre nombre alarmant, celui des noyades, 74 comptabilisés ces 10 derniers jours, d'où cet appel martelé par les autorités à ne pas prendre de risques avec une baignade sauvage. C'est le cas dans les fleuves, mais ça peut être aussi le cas en région parisienne, dans les deux grands lacs de Cergy et de Jablin en Seine-et-Marne, où des zones surveillées sont délimitées spécifiquement.
15: Les températures baissent et l'air redevient respirable.
17: La région est repassée en orange sur la carte des vigilances de Météo France, et dans le même temps, la qualité de l'air s'améliore. La préfecture de police de Paris annonce la fin de la circulation différenciée, cette interdiction de rouler pour les véhicules les plus polluants, la fin aussi des réductions de vitesse de 20 km/h. Le réseau électrique continue, lui, de souffrir, même quand il est enterré. Quelques rues du 12e arrondissement de Paris sont depuis hier privées d'électricité. Les réparations sont en cours, assure Enedis. Elles sont plus longues que prévues, par contre, dans les Yvelines, autour de Triel-sur-Seine. Le retour du courant prévu hier soir est reporté à ce midi. À peine commencé, les soldes déjà prolongé leur fin, programmée le 21 juillet, et repoussée d'une semaine environ. Un coup de pouce pour les commerçants après un démarrage considérablement ralenti par la canicule, selon les mots du Premier ministre.
15: 9h03, des éclairs dans l'air et sur le terrain pour la finale du top 14.
17: Cette grande finale de l'élite du rugby entre Montpellier et le Stade Toulousain s'est tenue hier soir au Stade de France. Rencontre mise sur pause à la 59e minute à cause de l'orage. Mais à la fin, ça devient une habitude. C'est Toulouse qui gagne, 4e sacre d'affilée, sur le score de 28 à 20, Fanny Lechevestrier.
20: Les visages encore rougis, hein, tant par la dureté du match que par la chaleur, les Toulousains ont soulevé hier soir le 25e bouclier de Brennus de l'histoire du club, le 4e donc d'affilée, mais beaucoup

0: maintenant.
1: Tout cela sous le regard de Virgile Lacombe, l'un des entraîneurs adjoints, fier de son groupe et de son identité.
2: On est tous très fiers d'eux, et si je prends l'exemple des premières lignes, on a 100% de mecs qui sont formés au club et qui sont passés par le centre de formation, donc c'est plaisant de voir ça.
1: En tout, sur les 23 Toulousains alignés hier soir, 12 ont été formés au club, l'une des forces des Rouges et Noirs, l'une des clés aussi pour comprendre cette culture de la gagne.
3: Le Stade Toulousain qui entre ainsi un peu plus dans la légende, puisque seules 3 équipes sont parvenues à conserver ce bouclier de Brennus 4 ans de suite. Au Mondial de foot, les Bleus ont retrouvé leur coach Didier Deschamps, de retour à Boston, le camp de base de l'équipe de France après un aller-retour express de 4 jours en France pour les obsèques de sa maman. Prochain match pour les Bleus mardi, 23h pour les 16e de finale contre la Suède. La météo, Christopher, on rappelle quand même cette vigilance orange canicule, même si en effet, on l'a tous constaté, les températures commencent à baisser.
4: Et c'est beaucoup plus respirable d'ailleurs ce dimanche matin. Si vous partez au marché à 9h05, nous avons une moyenne de 25 degrés actuellement sur l'ensemble de la région parisienne. Alors naturellement, ça va grimper hein, au cours de la journée, 29, 30, 31 degrés, mais très loin en tout cas des 36, 37, voire même des 41 degrés que nous avons connus cette semaine. Donc voilà, les températures beaucoup plus respirables, toujours un risque d'orage qui va concerner le nord de la Seine-et-Marne et puis également aussi le nord du Val d'Oise. On vous tiendra au courant tout au long de la journée, bien entendu. Dites-nous également, hein, dès que vous avez une averse orageuse, vous nous appelez, comme ça on partage bien sûr vos infos, 01 42 30 10 10, les messages vocaux aussi via WhatsApp. Même numéro à composer bien sûr pour l'infotrafic à 9h06 pour vous accompagner sur les routes de la région tous les quarts d'heure, avec un accident à noter au nord de la capitale. Attention, sur l'A1, à hauteur d'Aulnay, direction le Bourget, vous avez un véhicule impliqué, véhicule en feu, signaler et donc quelques ralentissements à noter dans le secteur. Pour l'instant, la circulation est fluide en ce dimanche matin. Moins de 5 km de ralentissement sur l'ensemble du réseau. Soyez tout de même prudents et bonne route à tous avec ici Paris-Île-de-France.
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4: Voici Gérard Blanc, une autre histoire pour votre dimanche matin sur votre radio locale ici Paris-Île-de-France, 9h06. Bonjour à tous.

0: Une autre histoire, Gérard Blanc, vous écoutez votre radio locale ici par Île-de-France en ce dimanche matin. Bienvenue à tous, 9h11.
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0: Bienvenue chez vous week-end, c'est votre rendez-vous qui tous les dimanches s'intéresse aux loisirs de vos week-ends et à quelques jours des grandes vacances, nous vous proposons ce matin une émission spéciale, familiale, consacrée au podcast ici, Les Maléfiques, qui connaît un immense succès depuis son lancement il y a quelques semaines. Plus de 150 000 paires d'oreilles ont écouté la voix de Willy Rovelli, qui donne vie dans ce podcast jeunesse aux créatures fantastiques qui animent les plus grands contes et légendes régionales. Après une première série d'épisodes sortis en avril dernier, une nouvelle série de 7 épisodes sera disponible la semaine prochaine. Et vous savez quoi ? Un épisode sera entièrement consacré à notre région. Car oui, en Île-de-France, nous avons aussi de belles histoires à raconter. Et je parie d'ailleurs que si je vous dis dragon, dragon de Saint-Marcel, cela ne vous dira peut-être pas grand-chose. Et c'est ça la magie de ce podcast ici, Les Maléfiques. Certes, c'est un podcast principalement à destination des enfants, mais vous les adultes, croyez-moi, vous allez adorer. C'est ce que d'ailleurs nous a précisé Willy Rovelli cette semaine à mon micro ici par Île-de-France.
2: Bien évidemment que les plus grands vont apprendre des trucs. J'aime même te dire, moi j'ai même appris moi des choses en racontant tout ça. Donc tu vois, oui, mais tout le monde va apprendre. Les petits vont apprendre, les grands vont apprendre. L'idée, c'est de se poser tous ensemble et d'écouter tous ensemble ma voix mélodieuse.
0: Et si c'est la voix mélodieuse de Willy Rovelli que vous pourrez entendre dans ce podcast de Les Maléfiques, c'est bien toute une équipe qui a durement travaillé pour réaliser des recherches, beaucoup de recherches, créer des ambiances sonores également, parce que c'est ça un podcast, et c'est aussi beaucoup d'écriture. Et pour cela, c'est Benoît Prospero de la team ICI qui s'est chargé d'écrire les textes de ce podcast dédié aux légendes régionales, un thème qui a d'ailleurs beaucoup plu à Benoît Prospero dès le début du projet.
3: Qu'est-ce qui nous a plu dans ce thème ? Eh bien, déjà que des légendes, il y en a en fait partout en France, dans toutes les régions, dans toutes les localités. Et ICI, pour rappel, eh bien, ce sont 44 locales partout en France, et dans chaque local, on va trouver non pas une, mais plusieurs légendes. Et la deuxième raison, c'est qu'on s'est rendu compte que ces légendes, elles ont traversé le temps et au fil du temps, eh ben, elles ont évolué. Elles ont été adaptées, réadaptées. Et on s'est dit, ben, nous, on va prendre des légendes pas connues pour en faire des histoires pour enfants et même apprendre des choses aux grands parce que on s'est rendu compte que ces légendes locales se sont aussi perdues au fil des siècles et du coup, même les personnes qui sont nées à tel ou tel endroit ne savent pas qu'elles existent.
0: Et c'est certainement votre cas, si vous habitez en Île-de-France et en particulier dans le département de l'Essonne, vous ne devez pas savoir qu'un petit cours d'eau, la Bièvre, est le point de départ d'une magnifique histoire de dragon. À moins que vous ayez déjà entendu parler du dragon de Saint-Marcel. Et dans ce cas, appelez-nous 01 42 30 10 10 et on en parle ensemble, bien entendu, jusqu'à 10h sur votre radio locale.
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0: 9h14, vous écoutez votre radio locale ici par Île-de-France qui vous accompagne également sur les routes tout au long de la journée avec l'infotrafic en temps réel. À noter actuellement à 9h15 un accident qui est toujours en cours sur l'A1 à hauteur d'Aulnay direction Paris avec un véhicule qui est actuellement en difficulté, un véhicule qui est en feu d'ailleurs. Attention, intervention des secours actuellement, le véhicule est sur la bande d'arrêt d'urgence. Pour l'instant, la circulation est fluide, donc très peu de ralentissement dans le secteur d'Aulnay, mais attention si vous êtes en approche du secteur d'Aulnay sur l'A1 en direction de la capitale. Ailleurs, du vert partout, ça roule plutôt bien ce dimanche matin sur les routes de la région. Au niveau des transports en commun, des travaux sont en cours ce week-end, avec notamment sur la ligne B du RER, le trafic est interrompu entre Denfert-Rochereau et la Croix-de-Bernie, en direction de Robinson également, en raison de travaux de modernisation. Des bus de remplacement ont été mis en place, et sur la ligne C du RER, des travaux également en ce dernier week-end du mois de juin, avec le trafic qui est interrompu entre Champ-de-Mars, Tour Eiffel et Versailles-Château rive gauche, en direction de Saint-Quentin également, en raison de travaux. Très belle journée, bon week-end avec ICI Paris Île-de-France.
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0: Et quand on parle de créatures mystérieuses, parfois maléfiques, forcément ça vous fait penser à un film sorti au début des années 80, 84 pour être précis, Ghostbusters, souvenez-vous, avec la voiture d'SOS Fantôme. Eh oui, ça forcément ça vous rappelle de bons souvenirs. Voici un extrait de la bande originale de ce film avec Ray Parker Jr. Ghostbusters tout de suite sur votre radio locale, ICI Paris Île-de-France.

0: Mythbuster, vous écoutez votre radio locale ici par Île-de-France, c'est Thierry Parker Junior et jusqu'à 10h nous vous plongeons au cœur des coulisses du podcast Ici les Maléfiques avec Willy Rovelli, un podcast qui vous propose de partir à la découverte des créatures fantastiques qui sont souvent au cœur des plus grands contes et légendes régionales. Et à partir de la semaine prochaine, une nouvelle série d'épisodes puisque les premiers ont été proposés, partagés avec vous dès le mois d'avril sur le site ici.fr. Et la semaine prochaine, une nouvelle série de 7 épisodes arriveront et un épisode sera entièrement consacré à une légende 100% made in Île-de-France. Bonjour Florence Pisoni.
1: Bonjour Christopher.
0: Merci d'être avec nous en ce dimanche matin. Vous êtes historienne, vous avez été aussi durant de longues années conservatrice de musées dans notre région. D'ailleurs, on n'imagine pas, Florence, quelle a été cette région Île-de-France, le théâtre de plein d'histoires qui se sont racontées de génération en génération.
1: Oui, la région Île-de-France elle-même et aussi ses rivières et en particulier la Bièvre.
0: La Bièvre
1: qui a beaucoup travaillé les imaginaires collectifs.
0: Petit cours d'eau qui se situe dans le département de l'Essonne que vous connaissez très bien Florence puisque vous vivez dans ce secteur de la Bièvre, et justement ce cours d'eau, la Bièvre, a donné naissance à plein d'histoires dont une qui justement fera l'objet d'un épisode la semaine prochaine dans le podcast Ici les Maléfiques avec la voix de Willy Rovelli, le dragon de Saint-Marcel. Mais quand on dit Saint-Marcel, ça nous fait plutôt penser à Paris, Florence.
1: Et oui, parce que cette petite rivière qu'on dit petite, mais qui fait en fait un peu plus de 40 kilomètres, traverse 3 départements et vient terminer son cours à travers Paris. Effectivement, c'est le seul affluent de la Seine dans la ville, et c'est ce qui lui a valu d'ailleurs d'être largement exploité pour les usages des Parisiens.
0: Et parmi les histoires fantastiques qui tournent autour de la Bièvre, il y a donc celle du dragon de Saint-Marcel, qui, vivant aux abords de Paris dans la Bièvre, ce dragon terrorisait la population, du moins, c'est ce que nous raconte cette légende, Florence.
1: Oui, enfin, vous savez, les abords de la Bièvre près de Paris étaient extrêmement marécageux, et ces espaces de marécage ont toujours donné lieu à des récits légendaires très forts, un peu partout sur le territoire national. Et en particulier, ces histoires d'évêques terrassant les dragons, qui symbolisent en fait la prise de possession par la ville, par l'urbain, des espaces sauvages. C'est un peu le symbole de la victoire de l'Église sur les démons ou sur le paganisme.
0: Alors bien sûr, vous, grand public, vous allez pouvoir découvrir cette histoire du dragon de Saint-Marcel avec ses ambiances sonores qui ont été créées spécialement pour le podcast Ici les Maléfiques. Nouvel épisode à découvrir donc dès la semaine prochaine. Mais derrière ces légendes, derrière ces histoires fantastiques, Florence Pisoni, souvent en fait il y a aussi, on va dire, le mélange de plein d'histoires et puis de phénomènes d'actualité qui se retrouvaient en fait dans ces légendes.
1: Oui, alors d'autant plus que je vous disais, Saint-Marcel, c'est une légende. Enfin, c'est les légendes des évêques terrassant les dragons sont fréquentes, mais on a aussi beaucoup de légendes qui sont vraiment propres à la rivière elle-même. Son origine, par exemple, les poètes de la Pléiade ont imaginé qu'il s'agissait d'une nymphe Gentilia, qui fait référence à la ville de Gentilly, que traverse la Bièvre. Donc cette nymphe Gentilia qui était poursuivie par un jeune Troyen, Arcolius, qui ne voulait pas, la nymphe ne voulait pas des avances d'Arcolius et donc l'a repoussée. Et pour la sauver des ardeurs du Troyen, les dieux ont transformé la chevelure de la nymphe en une grande rivière qui est la Bièvre. Ceci dit, le Troyen n'a pas lâché prise puisqu'il a décidé de se transformer en un aqueduc. Comme le Troyen s'appelait Arcolius, cet aqueduc qui enjambe la Bièvre, c'est l'aqueduc d'Arcueil.
0: Alors vous, Florence Pisoni, forcément, dans le cadre de vos activités en tant qu'historienne, bah forcément toutes ces histoires vous intéressent et forcément vous êtes plongée dans ces histoires. D'ailleurs, l'équipe également du podcast Ici les Maléfiques a réalisé beaucoup de recherches pour que Willy Rovelli puisse interpréter et faire vivre toutes ces histoires et ces créatures fantastiques. Mais est-ce que, par exemple, vous qui vivez dans le secteur de la Bièvre en Essonne, est-ce que les habitants connaissent ces histoires? Est-ce qu'elles se partagent encore de génération en génération?
1: Bien, les habitants avaient totalement oublié, à la fin du XXe siècle, avaient totalement oublié ces légendes, parce qu'ils avaient tout simplement complètement oublié la rivière. Laquelle rivière avait totalement disparu du paysage, puisque dans tout son secteur parisien et de basse-vallée de la Bièvre, elle était transformée en égout, complètement couverte. Et dans la haute vallée, ça n'était plus qu'un tout petit courant d'eau qui passait au fond de certains jardins, et qu'on utilisait pour évacuer les eaux usées. Et donc, on avait oublié son existence. Et puis, des associations se sont mobilisées à partir des années 60 pour la revitaliser, pour lui redonner une visibilité dans le paysage. Et pour ça, il fallait développer de l'affectif autour de la rivière. Et donc, un certain nombre de militants, à la tête desquels une personne qui était très engagée dans le mouvement écologiste dans les années 70, 80, 90, a imaginé qu'il fallait mettre en place tout un processus avec des historiens pour publier sur cette histoire, mais aussi des artistes et aussi le sport, puisqu'on a mis en place la marche de la Bièvre, qui est aujourd'hui un grand succès, qui est une marche nocturne qui part de Paris et pour arriver jusqu'aux sources de la Bièvre.
0: Preuve que les habitants, les franciliens, s'emparent justement des histoires qui composent notre région, et on continue justement de les partager, et en particulier partager celle du dragon de Saint-Marcel avec vous en ce dimanche matin. Florence Pisoni, historienne, vous restez avec nous en ce dimanche matin et on continue cet échange avec vous, parce que je trouve que vous racontez plutôt bien les histoires, Florence.
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0: Voici Julien Clerc tout de suite. Ce n'est rien, vous écoutez votre radio locale ici par Île-de-France. Bon week-end.

0: Ici Paris de France, votre radio locale avec Julien Clerc. Et on respire beaucoup plus ce matin, avec une moyenne de 25 degrés. Jusqu'à 31 degrés attendus cet après-midi. Toujours une vigilance orange canicule, mais des températures beaucoup plus respirables en ce dimanche.
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0: Et l'infotrafic, bien sûr, tous les quarts d'heure pour vous accompagner sur les routes de la région. 9h30, attention toujours à noter sur l'A1, un accident avec un véhicule en difficulté puisque ce véhicule est en feu. Secteur d'Aulnay, direction Paris. Intervention des secours, bien entendu. Attention, levez le pied. C'est vrai que la circulation est fluide dans ce dimanche matin. Mais si vous êtes dans le secteur d'Aulnay, voilà, adaptez bien sûr votre vitesse. 01 42 30 10 10, envoyez-nous un message vocal également via WhatsApp si vous êtes témoin d'autres perturbations.
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0: Et déjà plus de 150 000 paires d'oreilles ont découvert ce podcast ici, podcast jeunesse avec la voix de Willy Rovelli qui vous présente, raconte ces créatures fantastiques qui animent les contes et les légendes partout en France, avec des premiers épisodes qui vous ont emmené dans le Nord, en Alsace, dans le Poitou. 7 premiers épisodes ont été proposés au mois d'avril et de nouveaux épisodes arrivent en ce mois de juillet qui va démarrer dans quelques jours, avec notamment un épisode entièrement consacré à notre région, l'Île-de-France. Florence Pisoni, vous êtes toujours avec nous, historienne vivant dans le secteur de la Bièvre, dans le département de l'Essonne, petit cours d'eau qui d'ailleurs n'est pas très large, mais derrière ce petit cours d'eau qui traverse 3 départements, Florence, beaucoup d'histoires se sont racontées, notamment celle du dragon de Saint-Marcel, et les habitants, c'est ce que vous nous racontiez tout à l'heure, il y a quelques instants, les habitants s'emparent à nouveau de ces histoires en 2026, des histoires qui se partagent notamment à travers des expositions, Florence.
8: Oui, donc avant de vous parler de l'exposition aujourd'hui, je voulais vous raconter une autre légende parce que ça
0: avec
8: donne
0: plaisir.
8: Bien l'idée de ce qu'est cette rivière. C'est la légende que Rabelais raconte à propos des origines de la Bièvre, et là qui en donne une vision beaucoup moins bucolique que celle de Gentilia. Et donc Rabelais qui descendait de la Sorbonne pour s'égayer dans les goguettes avec le long de la rivière avec ses étudiants, imagine que Pantagruel, qui avait été éconduit par une gente d'âme pour se venger, enduit la traîne de la robe de cette femme d'une substance qui fait que tous les chiens du quartier viennent lever la patte sur la gente d'âme, et que de la pisse de tous ces chiens naît la rivière Bièvre, rivière des Gobelins à l'époque, qu'on appelle la rivière des Gobelins. Et donc cette légende en dit long sur la manière dont les teinturiers, mégissiers, tanneurs s'étaient emparés de la rivière pour faire tourner leurs activités et l'avaient largement polluée.
0: D'ailleurs, Florence, il y a une commune dans le 91 qui se nomme Bièvre. J'imagine que c'est un lien avec la rivière.
8: Oui, vous savez, en toponymie, on dit que les villages qui portent le nom de la rivière sont des endroits où on pouvait franchir la rivière à gué. C'est pourquoi probablement Bièvre s'appelle du nom de la rivière.
0: Mais avec un S hein, pour le nom de la commune.
8: Alors, Bièvre avec un S pour la commune et sans S pour la rivière. Une rivière qui a pour symbole les castors. Parce qu'on dit que le nom de Bieber, qui est l'étymologie du mot castor, le nom de la rivière viendrait de ce terme Bieber.
0: Eh ben, dis donc, voilà. Que de choses que vous nous racontez ce matin, Florence Pisoni, avec beaucoup de plaisir. Et d'ailleurs, actuellement, si on souhaite se plonger dans l'univers de la Bièvre et de ses histoires, il y a une exposition qui est actuellement en cours du côté de Fresnes.
8: Oui, parce que la Bièvre a été largement réhabilitée et aujourd'hui on peut venir se promener dans ce poumon vert de Paris et y découvrir d'ailleurs beaucoup, non seulement la rivière et se promener d'une manière ludique et agréable et bucolique, mais aussi découvrir les patrimoines, des lavoirs, des moulins, des aqueducs et vous pouvez retrouver tout ça dans une exposition à l'écomusée du Val-de-Bièvre à Fresnes où un artiste expose en ce moment une de ses performances. Un artiste qui s'appelle Malo Patron et qui réalise des performances avec des élèves du 13e arrondissement, du 5e arrondissement, d'Arcueil-Cachan, etc., tout le long, les différentes communes le long de la Bièvre, une performance qui s'appelle Écrire la Bièvre. Et il écrit à la craie sur les espaces où la rivière a disparu. Il reprend son cours en écrivant les mots créés par les enfants avec lesquels il crée la performance.
0: Et ben voilà, c'est participatif. Et c'est donc à découvrir à l'écomusée de Fresnes dans le Val-de-Marne. Merci beaucoup hein, Florence Pisoni pour cette recommandation et pour toutes ces histoires, toutes ces infos que vous avez partagées avec nous ce dimanche matin autour de la Bièvre. Ce petit cours d'eau qui, vous le voyez, cache plein d'histoires. Merci beaucoup Florence, un très bon dimanche à vous.
8: Merci Christopher, à bientôt dans la vallée de la Bièvre bien sûr.
0: Bien entendu.
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0: Et vous retrouvez bien sûr les épisodes des Maléfiques, le podcast ici avec la voix de Willy Rovelli, en cliquant notamment sur notre site ici.fr. Et on va continuer d'ailleurs de vous faire découvrir les coulisses de la préparation de la réalisation de ce podcast avec Willy Rovelli et Benoît Prospero. Mais d'abord, voici France Gall, Calypso, c'est ici par Île-de-France.

0: Une belle chanson pour vous transportons ce dimanche matin. Calypso, France Gall, vous écoutez votre radio locale ici par Île-de-France.
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0: Berchta, reine de l'hiver en Alsace, Mélusine l'a fait sortilège dans le Poitou, la Tarasque, la chimère du fleuve en Provence. Voici quelques-uns des épisodes que vous pouvez découvrir dès maintenant, qui ont été partagés dès le mois d'avril avec vous sur notre site ici.fr. Des épisodes d'une dizaine de minutes, hein, entre 10 et 15 minutes, que vous pourrez écouter tranquillement durant les vacances. Et je vous invite vraiment à les écouter, pourquoi pas en famille avec les enfants, parce que c'est un podcast jeunesse qui a été écrit vraiment en direction des enfants, une écriture adaptée au jeune public qu'a réalisé Benoît Prospero.
2: Oui, évidemment, c'est différent, parce qu'on ne parle pas pareil à un enfant qu'à un adulte. Mais en même temps, on se rend compte que si on arrive à parler à un enfant, on arrive à parler à un grand. Et c'est pour ça que les grands accrochent aussi, d'ailleurs, sur la série les Maléfiques. Après, en termes d'humour, est-ce que les blagues pour les grands sont les mêmes que les blagues pour les petits? Parfois oui, parfois non, mais souvent oui. Voilà, c'est-à-dire qu'il y a plusieurs niveaux de lecture. Hein, puis un enfant de 6 ans ne va pas lire la même chose qu'un enfant de 8 ans ou 10 ans ou qu'un adulte. Mais très, très souvent, oui, il y a des thèmes comme ça. Si, oui, voilà. À partir du moment où ça fait des bruits bizarres, ça va faire rire tout le monde. Ça marche. Voilà. Et que ce soit pour les grands ou pour les petits, ça fonctionne. Et puis, des fois, c'est plus pour les petits. Voilà. Mais non, mais je pense que, bon, voilà. Si on côtoie un petit peu des enfants, qu'on est tout ça, on sait ce qui les fait rire quand même, les enfants.
0: Et pour faire rire les enfants, forcément, l'incarnation est plus qu'importante. Et l'interprétation de Willy Rovelli, forcément, donne une autre dimension à ces histoires. Et pour cela, un gros, gros travail a été mené par Willy Rovelli pour trouver le bon ton, exercice très exigeant, mais qui a beaucoup plu à Willy Rovelli.
3: C'est un exercice nouveau pour moi, donc je suis très content d'avoir cette opportunité-là, parce qu'habituellement, je suis plus à raconter ou à dire des choses un petit peu qui vont dans tous les sens. Donc là, c'était bien de se poser un petit peu et de prendre le temps de raconter des choses. Voilà, comme je le dis tout le temps, je suis un petit peu le Pierre Belmar qui n'a pas mué. Et je suis très content d'avoir ce rôle-là. Et je n'ai pas encore sa moustache, mais j'y travaille.
0: Bon, peut-être un changement de look cet été pour Willy Rovelli. En tout cas, vous allez prendre beaucoup de plaisir durant la période estivale en écoutant les podcasts Les Maléfiques, podcasts qui ont été réalisés avec une très très grosse équipe hein, dans les studios de création ici, avec toute une composition d'habillage, de création, également d'ambiance sonore. Ça a été vraiment un immense travail. Et donc, de nouveaux épisodes seront proposés dès la semaine prochaine, avec notamment un épisode entièrement consacré à notre région, avec cette légende, le dragon de Saint-Marcel, avec ce dragon qui, justement, a fait l'objet de beaucoup de fantasmes. Très belle histoire que vous racontera Willy Rovelli dans ce nouvel épisode, à découvrir donc dès la semaine prochaine sur notre site ici.fr.
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0: 9h42, un coup d'œil sur les conditions de circulation pour vous dire que l'accident sur l'A1 a été dégagé, donc retour à la normale, circulation fluide sur l'ensemble du réseau, du vert, partout, soyez bien sûr prudents, adaptez votre vitesse et vos distances de sécurité, 01 42 30 10 10, si vous êtes témoin de perturbations, vous nous appelez, notamment aussi dans les transports en commun, vous avez des travaux ce week-end sur la ligne C du RER, trafic interrompu entre Champ de Mars, Tour Eiffel et Versailles Château rive gauche en direction de Saint-Quentin également. C'est un chantier qui est en cours ce week-end sur la ligne B. C'est du RER. Sur la ligne B également, des travaux à noter avec le trafic qui est interrompu entre Denfert-Rochereau et la croix de Bernier-Robinson. Des bus de remplacement ont été mis en place, ça c'est pas mal. Et puis notez que aujourd'hui, en ce dimanche, concernant la ligne D du RER, l'arrêt n'est pas desservi au vert de Maison en direction de Creil en raison d'une panne de signalisation. Très belle journée à tous, à l'écoute de votre radio locale ici Paris Île-de-France.
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0: Et on continue de partager avec vous les coulisses du podcast Ici les Maléfiques avec Willy Rovelli. Mais d'abord, Robbie Williams, tout de suite, voici Suprême. Bon week-end.

0: Merci par Île-de-France, votre radio locale en ce dimanche matin avec Supreme. C'était Robbie Williams. Et durant cette période estivale, durant les grandes vacances, je vous propose vraiment de découvrir le podcast Ici les Maléfiques, le podcast jeunesse qui vous plonge au cœur de ces créatures fantastiques qui animent les contes et légendes, avec des créatures parfois effrayantes, hein, il faut le dire, mais souvent amusantes, et c'est normal, avec la voix de Willy Rovelli. Forcément, vous allez beaucoup rire. Un podcast à découvrir, à écouter tranquillement, en famille, hein, durant ces grandes vacances. Disponible dès maintenant sur l'application Ici, avec 7 premiers épisodes depuis le printemps dernier et 7 nouveaux épisodes qui vont arriver dès la semaine prochaine, dont un épisode entièrement dédié à notre région Île-de-France, mais d'autres régions de France également seront représentées, parce que ce podcast Ici les Maléfiques vous permet de parcourir nos régions. Et d'ailleurs, est-ce qu'il y a des régions plus mystérieuses que d'autres? C'est une question que j'ai posée cette semaine à Benoît Prospero, qui a écrit les textes de ce podcast.
1: Alors, officiellement oui, officieusement non, ou l'inverse. C'est-à-dire que si on dit le Gévaudan, ça fait peur. Par exemple, si on dit les forêts du Jura, ou ce genre de ça n'a aucun sens. En fait, les légendes, on peut en créer absolument partout. Que ce soit au bord de la mer, à la campagne, à la montagne, dans une forêt, même dans un chemin de poussière, par exemple. Voilà, on peut faire absolument ce qu'on veut. Sur terre, sous terre, dans les airs. Voilà, non, il n'y a pas de région plus mystérieuse que d'autres. C'est vrai que souvent, on associe la Bretagne avec Brocéliande. Voilà, il y en a plein qui me viennent comme ça, mais très franchement, il y a des légendes locales absolument partout.
0: Et il faut les découvrir, ces légendes locales, qui sont d'ailleurs souvent méconnues des habitants. Et pourtant, à l'heure des réseaux sociaux, on aurait pu penser que ces histoires se partageraient plus vite, hein, qu'à l'époque où c'était plutôt la tradition orale, hein, qui permettait de partager ces histoires, qui sont racontées dans ce podcast par Willy Rovelli. Et cette envie de partage a été vraiment l'une des sources d'inspiration et de motivation pour Willy Rovelli, qui raconte ces histoires qui, derrière chaque créature, raconte aussi un petit bout de nos régions, Willy.
2: Justement, comme on est dans un monde ultra connecté et qu'on est au courant du moindre truc qui se passe à l'autre bout de la planète, voilà, dès qu'il y a un chat crevé à l'autre bout du monde, t'es au courant, et parfois on est plus au courant de ce qui se passe loin, de choses qui se passent au bout de la porte, quoi. Donc je trouve ça très important, et je pense que ça participe un peu au truc de se dire, voilà, peut-être que de temps en temps, on a aussi besoin un peu de s'ancrer dans nos racines. Voilà, d'avoir les deux pieds posés là où on est, et puis de pas tout le temps être au courant des trucs, voilà, qui ont lieu loin, loin, loin, mais que c'est aussi important de connaître son histoire, son passé, les trucs qu'il y a pas loin, quoi, voilà. Donc je dis vive le local, vive la région. Vive la France et vive le Québec libre.
0: Voilà, ça c'est dit. Et c'est certainement ce que vous devrez retenir de ce podcast Ici à les Maléfiques. C'est une plongée au cœur de nos régions à travers des histoires fantastiques où vous apprendrez plein de choses. D'ailleurs, je dis fantastique, Benoît Prospero, mais ces histoires régionales ont peut-être une part de vrai, non ?
1: Par exemple, si je parle du Carcol ou de la Vouivre ou de Mélusine, on l'identifie, mais comme on retravaille ces histoires, c'est pas tout à fait vrai, c'est pas tout à fait faux non plus. Voilà, alors peut-être on peut retenir leur origine. Mélusine, c'est dans le Poitou, etc., etc. Mais on peut aussi, tout simplement se laisser porter, se laisser transporter, c'est-à-dire se poser, éteindre tous ces écrans, parce que il y a pas d'image, il y a pas de vidéo là, et voilà, et juste fermer les yeux et se laisser transporter pendant 10-12 minutes, juste pour vibrer, avoir un peu peur, mais pas trop. Et voilà.
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0: Très bon dimanche à l'écoute d'Ici par Île-de-France, voici Louane. 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
1: Vous écoutez votre radio locale, quel plaisir d'être là avec vous en ce dimanche. Louane, conduire à l'instant, une chanson qu'elle interprétera certainement en septembre prochain, puisque Louane sera en concert au Plessis-Pâté sur la base aérienne de Bretigny dans le département de l'Essonne. 10h-5, retour de l'actu avec Valentine Lethèse dans 5 minutes, juste après TNCC.
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0: très bon dimanche à l'écoute de votre radio locale, ici Paris Île-de-France, avec beaucoup d'actu locale, de la musique et surtout, de la bonne humeur pour vous.
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0: Dernier dimanche de ce mois de juin que nous passons ensemble, il est 10h. L'actu en français dans le monde avec vous, Valentine Letesse.
2: Un millier de morts de plus qu'à la normale depuis mercredi. Les premiers chiffres de Santé publique France laissent présager un bilan humain particulièrement lourd. Après 11 jours d'une chaleur extrême et certains effets sur les corps ne se sont pas encore fait sentir. Mais la France retrouve des températures plus respirables ce dimanche. Seuls deux départements sont encore en vigilance rouge pour canicule ce matin. Ceux de l'Alsace, le Bas-Rhin et le Haut-Rhin. Ailleurs, le mercure chute avec plus de 10 degrés de différence par endroit par rapport à la semaine dernière. Une bouffée d'air en partie due aux orages. Ils éclatent depuis hier sur le pays. Et ce matin, 63 000 foyers en paient le prix puisque les rafales de vent, la grêle et les chutes d'arbres ont provoqué des coupures de courant, principalement dans les Hauts-de-France, en Île-de-France et en Centre-Val de Loire. Les équipes d'Enedis sont déjà sur le terrain. La saison des incendies commence. Plus de 250 pompiers mobilisés dans la Loire hier sur des feux de végétation. Presque autant dans le département voisin, la Haute-Loire, sur un violent incendie à Villeneuve-d'Allier. Le risque de feux de forêt reste élevé aujourd'hui dans 10 départements. Une semaine de soldes d'été supplémentaires, au moins le gouvernement les prolonge, puisque leur démarrage a été considérablement ralenti par les températures. Les commerces de proximité, en particulier, enregistrent une baisse de leur chiffre d'affaires estimée entre 10 et 30%. Le ministre du Commerce n'a pas encore indiqué à ce stade la date de fin précise de ces soldes. Un bouclier de plus dans la collection du Stade Toulousain, sacré pour la 4e fois d'affilée champion de France de rugby, le 25e titre de l'histoire du club, après sa victoire en finale du top 14 hier soir contre Montpellier, 28 à 20. C'est désormais l'heure de la fête. Les joueurs sont attendus à Toulouse, place du Capitole, à la mi-journée. La séance à 5€ jusqu'à mercredi, c'est la fête du cinéma. Et dans toute la France, votre place en salle est à tarif réduit.
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0: Merci beaucoup Valentine Letesse. Prochain rendez-vous avec l'actu à 11h sur votre radio locale ici Paris Île-de-France en ce dimanche. Un dimanche avec des températures beaucoup plus respirables. Toujours une vigilance orange, mais cette fois-ci orange hein, pour la canicule en Île-de-France. Et des températures qui sont autour des 25 à 26 degrés en ce dimanche à 10h02. On va se rapprocher des 30 degrés, mais on sera bien loin des températures hyper chaudes que nous avons eues il y a quelques jours. Pas plus de 31 degrés attendu cet après-midi en Île-de-France, c'est ce que nous annonce Météo France. Très bon dimanche à tous et au niveau des routes à 10h02, notez que la circulation est fluide sur pratiquement tout le réseau. Une seule perturbation à noter, c'est sur la RN104. Nous avons un véhicule en difficulté à hauteur de Moissy-Cramayel. Si vous êtes dans le secteur, sur la RN104 dans le sens intérieur, un véhicule donc en accident. Sur ce secteur de Moissy-Cramayel. 01 42 30 10 10 au niveau des transports, nous avons des travaux ce week-end sur la ligne C du RER. Le trafic est interrompu entre Champ-de-Mars, Tour Eiffel et Versailles-Château-Rive-Gauche en direction de Saint-Quentin également. Et puis sur la ligne B du RER, des travaux aussi à noter avec le trafic qui est interrompu jusqu'à ce soir entre Denfert-Rochereau et la Croix-de-Bernier en direction de Robinson également. Mais heureusement, des bus de remplacement ont été mis en place.
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0: Bon dimanche à l'écoute d'ici Paris Île-de-France et voici Zazie avec Zen.

0: Zen, c'était Zazie sur votre radio locale. Ici Paris, Île-de-France, merci d'être avec nous et nous sommes là pour partager avec vous beaucoup d'actu locale, de la musique, de la bonne humeur et même des bons plans d'ailleurs.
1: 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Jusqu'à 11h, bienvenue chez vous sur votre radio locale, ici Paris Île-de-France. Christopher Falleras.
0: Avec bien sûr toute l'équipe d'ici Paris Île-de-France qui se mobilise, qui parcourt la région pour vous présenter, partager avec vous tout plein d'idées sorties pour le week-end, pour les vacances qui vont démarrer pour certains, peut-être dès la semaine prochaine. Donc ça vaut le coup de redécouvrir notre région Île-de-France avec énormément de choses à faire. Tiens, comme ça, juste de passage, vous avez la Vasque hein, de Paris 2024 qui a fait son retour au Jardin des Tuileries. Vous avez la Fête des Tuileries, d'ailleurs, dans le même secteur, pour celles et ceux qui veulent quelques sensations fortes en famille, ça peut être pas mal. La Seine, également, faut en profiter également de la Seine avec les belles journées que nous avons, avec plein de bateaux, les petites croisières, ça peut être sympa, hein, pour rester zen, justement. Et d'ailleurs, dans 10 minutes, on retrouvera David Kolski tout à l'heure à 10h20, puisque David s'est mis dans la peau d'un capitaine de péniche avec une très belle immersion que l'on vous proposera tout à l'heure à 10h20. Et vous, Romain Bruno, bonjour.
2: Bonjour Christopher.
0: Sacré gourmand que vous êtes, vous allez nous présenter aujourd'hui une belle gourmandise. Alors, vous en êtes où dans votre recherche de la meilleure gourmandise ?
2: J'en suis où ? Ah ben, pour rien vous cacher, ça fait à peine 5 minutes que je suis arrivé et là je suis en train de payer le parcmètre pour éviter de me prendre une prune. Mais je suis bien arrivé, hein, à Courbevoie, c'était la question. Banlieue ouest de la capitale, bonjour les Courbevoisiens. Et parmi les habitants, il y a le champion, le champion du flan. Il s'appelle Martial, il travaille dans la boulangerie-pâtisserie Sweet Lab et il a décroché le premier prix du meilleur flan du Grand Paris. Alors je termine de payer le parcmètre et puis bah go, on y va ?
0: Ah ben, avec plaisir. Un flan, le meilleur flan, oh là là, ça donne envie en ce dimanche matin. Peut-être que d'ailleurs vous êtes en plein petit-déj, en train de bruncher. Bon bah écoutez, voilà une belle suggestion avec le meilleur flan à découvrir avec Romain Bruno juste après Chanteurs sans frontières. Tout de suite, voici Éthiopie sur votre radio locale, ici Paris de France.

0: Sur votre radio locale ici par Île-de-France, chantant sans frontières, Éthiopie, j'aurai pour vous Paolo Conte. Ça fait longtemps qu'on l'a pas écouté avec Via Conme. Eh ben écoutez, ça arrive dans moins de 2 minutes.
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0: Mais d'abord, tous les jours, vous le savez, nous partons à votre rencontre. Vous, les gens d'ici, qui faites rayonner notre région par votre passion, par vos talents, vos métiers et vos prix, vos récompenses également. D'ailleurs, vous êtes en compagnie, Romain Bruno, d'un grand champion qui est localisé dans les Hauts-de-Seine.
3: Exactement, à Courbevoie, avec le gagnant du concours du meilleur flan du Grand Paris à la pâtisserie Sweet Lab, c'est Martial Labarbe. Martial, bonjour.
4: Bonjour.
3: Le jury a dû goûter une bonne centaine de flans, un métier très compliqué je suppose, et forcément, le meilleur c'est le vôtre. Quand vous avez appris cette bonne nouvelle, vous étiez comment ?
4: Plutôt très joyeux, même si c'était un peu quand même stressant au moment des résultats, parce qu'ils commencent toujours du dernière position, enfin du classement des 10 premiers, en remontant petit à petit, donc forcément il y a quand même le stress qui monte jusqu'à la délivrance quand même.
3: C'est un travail de combien de temps, de combien de mois ?
4: Alors honnêtement, moi ça fait 2 ans du coup que j'ai repris cette boutique, et ça fait 2 ans que je voulais changer la recette du flan, qui était déjà très bonne. Pendant 2 ans, on a travaillé sur une nouvelle recette. L'année dernière, on a fait le concours du flan une première fois. Malheureusement, on n'a pas eu la chance d'être classé. Et en fait, on a pris des leçons de tout ça. Et aujourd'hui, on a changé la recette. Et puis finalement, on a fini premier.
3: Alors, il y a la part de flan qui est sur la table basse en face de nous. Présentez-nous ce flan numéro 1.
4: Alors ce flan-là, tout d'abord, moi, ce que j'insiste beaucoup, c'est sur un très bon feuilletage. Un bon feuilletage, c'est des bonnes matières premières, des bons feuillets, une bonne croustillance, et ça du coup forcément c'est déjà un travail minutieux, parce que c'est sur plusieurs jours. Par exemple là, notre feuilletage, nous on le prépare pendant 3 jours avant de pouvoir couler le flan. J'ai directement la vanille qui vient de Madagascar, donc la vanille elle arrive, elle est au top du top, j'ai pas peur de le dire. Après j'ai aussi des bonnes matières premières par rapport à ma crème aussi que j'utilise, que je rajoute de la crème à la fin. C'est un flan qui est assez crémeux, vous allez voir en goûtant tout à l'heure, juste après. Je pense que c'est ça aussi qui a fait la différence, qu'il soit pas non plus trop crémeux, pas trop liquide, mais pas trop dur, il faut qu'il puisse se transporter tout en étant crémeux.
3: Alors, je l'ai dans la main, il bouge beaucoup quand même le flan.
4: Oui, oui, tout à fait, vous allez voir, mais il se tient quand même très bien. De toute façon, tout sera dans vos papilles.
3: Allez, c'est parti. Alors, c'est vrai qu'il est extrêmement crémeux.
4: Je suis ravi que ça vous plaise.
3: Alors, si comme moi, vous voulez goûter ce meilleur flan du Grand Paris, venez à la pâtisserie Sweet Lab, ici à Courbevoie, et saluez en même temps Martial. Le féliciter pour cette première place. Et puis, je crois, une autre bonne nouvelle, vous êtes papa.
4: Oui, oui, depuis 4 jours, ça a été le lendemain de la victoire. En fait, on a eu la petite surprise dans la nuit. Ce n'était pas prévu pour tout de suite. Mais bon, au final, ça a été une belle victoire, dans les 2 sens du terme.
3: Merci, Martial.
4: Merci à vous.
3: Et puis, on peut saluer en même temps les 2 autres boulangeries en 2e position de ce concours du meilleur flan lié à la mi-maisonnaise à Maison-Alfort. Et puis, la maison Bertrand, c'est à Sucy-en-Brie.
0: Eh ben, bravo, bravo à toutes ces boulangeries et surtout à Martial, notre grand champion du jour, avec ce meilleur flan de la région Île-de-France. Et puis, un grand bonjour en ce dimanche matin à 10h17 à tous les boulangers, pâtissiers, poissonniers, bouchers, tous ces artisans que l'on adore d'ailleurs aller voir le dimanche, notamment sur les stands des marchés. Très belle journée à tous avec, comme promis, Paolo Conte, Via Conme sur votre radio locale, ici Paris Île-de-France. Bon week-end.

0: Boom, bien connu, c'était Paolo Conte sur votre radio locale, ici par Île-de-France, en ce dimanche. Les températures sont beaucoup plus respirables aujourd'hui, en ce dimanche matin. Même cet après-midi, on attend 31 degrés. Bon, ça reste encore chaud, hein, mais nous sommes passés en vigilance orange canicule en Île-de-France aujourd'hui, en ce dimanche. Et pour vous donner un petit peu de fraîcheur ce dimanche matin, on vous emmène sur la scène dans un instant avec David Kolski qui s'est mis dans la peau d'un capitaine de péniche sur la scène. Mais d'abord, 10h21. L'infotrafic en temps réel pour vous accompagner sur les routes de la région. Depuis ce matin, ça roule bien hein, sur les routes. Pas de grosses perturbations à noter. Vous avez toujours ce véhicule en difficulté autour de Moissy-Cramayel sur la RN104 dans le sens intérieur. Attention si vous êtes dans le secteur. Adaptez bien sûr votre vitesse. Un véhicule en panne au nord de la capitale, toujours sur la RN104, mais dans le Val-d'Oise à hauteur de Bayeux en France. Signalé sur la bande d'arrêt d'urgence, mais sinon voilà, moins de 5 km de ralentissement sur l'ensemble du réseau. 01 42 30 10 10 bien sûr, si vous êtes témoin d'autres perturbations, appelez-nous.
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0: Et numéro 1 sur les belles expériences à partager avec vous. Et c'est David Kolski qui teste pour vous tout plein d'activités. Alors celle-ci, pas sûr que vous puissiez la faire sans un permis, mais en tout cas, David, vous êtes sur un bateau en ce dimanche.
2: J'ai testé le poste de capitaine de navire. Je vous blague un peu, mais je fais une croisière sur la Seine. Je suis avec les bateaux parisiens et je suis surtout avec le capitaine dans... Alors, comment ça s'appelle, capitaine, là où nous sommes, Louis-Paul ?
3: Alors là, vous êtes actuellement dans la timonerie.
2: Timonerie,
3: ouais, d'un trimaran. Donc, qui sont nos bateaux de croisière promenade. Voilà, donc on a 4 bateaux de même genre qui font des croisières d'une heure, départ de la Tour Eiffel, retour Tour Eiffel.
2: On a gardé le terme timonerie comme à l'ancienne, mais il n'y a plus de gouvernail.
3: Eh non, on s'est modernisé un petit peu quand même. On a des propulseurs azimutaux, donc qui permettent d'orienter le bateau à 360 degrés.
2: Ouais, en gros, c'est comme des sortes de joysticks pour les jeux vidéo. Je simplifie peut-être un peu, hein, capitaine.
3: C'est un petit peu simplifié, mais ça y ressemble un peu, ouais, effectivement.
2: Et alors justement, en parlant d'eau, parfois ça bouge un petit peu quand on est sur la Seine. D'autres fois, la mer, enfin le fleuve, est plus calme. Comment on ajuste ça, justement ?
3: Alors c'est avec l'expérience, bon, on se rend compte que l'eau est une alliée, donc il faut travailler avec. Là, on est dans des situations plutôt calmes, on se rapproche de l'été, donc l'eau est très très basse aujourd'hui, ce qui implique aussi d'autres dangers. Il faut faire attention à pas passer trop proche des quais ou des piles de pont pour éviter de gratter que ce soit les hélices ou la structure du bateau.
2: Ouais, et puis il faut faire attention également à d'autres bateaux. Alors là, ce qui est bien, c'est que quand on se balade avec les bateaux parisiens, il y a des croisières commentées, des croisières où on peut venir déjeuner, dîner, faire plein de choses. Quel monument on visite ? Et est-ce qu'il y a de la lassitude pour vous qui faites ça quasiment tous les jours, Louis-Paul ?
3: Alors, à titre personnel, j'ai pas de lassitude. Comment peut-on avoir une lassitude quand on a ce bureau ? Regardez à droite, à gauche, là où on passe devant la conciergerie. À droite, on a le théâtre du Châtelet. Enfin, c'est magnifique. En tout cas, avant de se lasser, c'est quand même très compliqué.
2: Si je vous demande, capitaine Louis-Paul, c'est quoi votre monument préféré, vu de la Seine ?
3: Vu de la Seine ? Ah, j'ai une petite préférence pour le Grand Palais au coucher de soleil, quand le soleil descend dans la Grande Verrière.
2: Et ben voilà, une raison de plus de venir en fin de journée, faire une croisière, pourquoi pas. Ah, je crois qu'il y a la radio, c'est quoi ? C'est la radio qui appelle ?
3: Alors ouais, c'est un système de VHF, donc on communique de bateau à bateau. Là, je pense que c'est le bateau derrière qui est en train de nous rattraper gentiment, donc on va le laisser passer un peu plus loin.
2: Ouais. Et ben voilà, en plus on est gentil, on est courtois, vous avez vu, avec les bateaux parisiens, on laisse même passer le bateau qui est derrière. Merci beaucoup Louis-Paul, en tout cas, je peux vous dire que cette croisière, c'est testé et c'est validé.
0: Merci beaucoup David Kolski pour cette belle immersion aujourd'hui en ce dimanche sur la Seine. Vous écoutez votre radio locale ici par Île-de-France et voici Jérémy Frérot pour la musique avec Frérot.
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0: Merci d'avoir choisi ici par Île-de-France avec Jérémy Frérot à l'instant. 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Pour la suite, j'aurai pour vous Diane Tell, Si j'étais un homme, que de belles chansons à partager avec vous en ce dimanche.
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0: T'es un homme d'Adicool, bonnet M, ça c'est pour la suite, mais d'abord l'infotrafic en temps réel parce que tous les quarts d'heure et tout au long de la journée, on est là. Et d'ailleurs, si vous êtes témoin de perturbations, vous nous appelez et comme ça on partage automatiquement, directement vos infos. 10 km de ralentissement sur le réseau, pas d'accident, ça c'est bon, un véhicule en panne sur la 86 extérieure à hauteur de Pont de Nogent. Attention, si vous circulez en direction du Perreux-sur-Marne, le véhicule est sur la voie de droite. 01 42 30 10 10 et au niveau des transports, nous avons des travaux ce week-end sur la ligne B du RER, trafic interrompu entre Denfert-Rochereau et la Croix de Bernier en direction de Robinson également.
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0: Et des idées sorties, bien sûr, aussi à faire avec les enfants, les petits-enfants, parce que c'est la dernière ligne droite hein, avant les grandes vacances qui vont démarrer jeudi prochain. Donc on sera avec l'équipe du site kidiclic.fr pour vous donner quelques recommandations d'idées sorties à faire en famille en ce dimanche. Mais d'abord, Daddy Cool, bonnet M, c'est parti.

0: dit cool, Bonnet, vous écoutez votre radio locale ici par Île-de-France.
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0: Vous avez vos enfants, vos petits-enfants tout près de vous et en ce dimanche, vous ne savez pas quoi faire. Eh bien écoutez, nous sommes là, bien sûr, pour partager avec vous plein d'idées, plein de recommandations avec l'équipe du site kidiclic.fr, fournisseur officiel d'idées sorties à faire en famille. Bonjour Anne-Cécile Béchu.
2: Bonjour Christopher.
0: Et on commence avec une première idée sortie dans un sublime château.
2: Oui, direction le château de Monte Cristo au Port Marly, c'est le château d'Alexandre Dumas. Et cet après-midi, il propose une après-midi théâtre et costumes d'époque. Vous allez pouvoir déambuler dans le parc et croiser des dames avec des robes à crinoline et des messieurs en habits d'autrefois. Alexandre Dumas adorait recevoir. Donc vous allez retrouver cette ambiance de fête dans son jardin avec des comédiens qui vraiment redonnent vie aux héros de l'écrivain et viennent directement à la rencontre des enfants pour leur raconter leurs histoires. Donc ça, c'est vraiment, on adore cette idée. Et donc ça se passe aujourd'hui à partir de 14h et jusqu'à 18h. C'est sur réservation. C'est gratuit pour les petits en dessous de 3 ans. Ensuite, 5€ pour les 3-7 et 13€ au-dessus de 8 ans. Donc c'est très accessible.
0: Oui, c'est hyper accessible. C'est pas mal. Et c'est donc au château de Monte Cristo, au Port Marly, dans les Yvelines. Une fois que vous avez fait justement cette visite, prenez la voiture, la 13, direction la porte d'Auteuil. Pourquoi ? Bah parce que actuellement, on peut faire des visites de Roland-Garros, Anne-Cécile.
2: Oui, en fait, vous avez vibré, j'imagine, devant les matchs de Roland-Garros les dernières semaines. Donc, bonne nouvelle, maintenant que le tournoi est terminé, les visites des coulisses peuvent reprendre. Donc, on peut faire ça dès ce week-end. Donc, en fait, c'est une visite qu'on a testée, nous, avec l'équipe des reporters. Donc, on peut vraiment marcher dans les pas des grands champions, emprunter le couloir qui mène sur le court. Donc, ça, c'est assez magique. Et donc, imaginez la frénésie des salles de presse lors des finales de tournoi, et aussi voir les vestiaires en vrai, la douche de Nadal. Enfin, vraiment, on touche de près la vie des champions. Vous accéderez également à la tribune présidentielle et vous pourrez admirer les coupes des champions de Roland-Garros. Et donc, c'est une visite qui est guidée sur réservation. Ça dure 1h30. C'est 12€ pour les moins de 18 ans et 21€ pour les adultes. Et c'est vraiment des visites qui reprennent. Donc, si vous ne pouvez pas la faire aujourd'hui, vous pouvez aussi la faire. Il y a plein d'autres dates pendant tout l'été et même encore plus tard pour visiter les coulisses de Roland-Garros.
0: Eh bien oui, bien sûr, parce qu'avec les grandes vacances qui vont démarrer, c'est bon aussi d'avoir des projections et puis quelques idées pour le mois de juillet. On termine avec une troisième idée sortie, Anne-Cécile, dans un autre château. Vous nous emmenez maintenant à Vaux-le-Vicomte.
2: Oui, dès aujourd'hui et pendant tout l'été, en fait, vous êtes invité à vivre une journée exceptionnelle en famille à Vaux-le-Vicomte. Vous allez pouvoir faire naviguer évidemment votre petit voilier dans les grands bassins, explorer un sentier pieds nus, résoudre l'énigme du masque de fer ou encore profiter de soirées à la chandelle. Donc, il y a vraiment un programme super riche qui est proposé pendant tout l'été au château de Vaux-le-Vicomte. Donc, ça fait partie des immanquables qu'on vous propose en dernière idée. Et donc, c'est la dernière chronique avant la pause estivale, mais sur kidiclic.fr, vous pourrez retrouver tout l'été et toutes les semaines des nouvelles idées à faire à Paris et en Île-de-France. Alors, n'hésitez pas à vous connecter sur le site pendant les vacances.
0: Eh bien, bien sûr, on n'oublie pas www.kidiclic.fr pour s'informer, avoir plein de recommandations pour sortir en famille. Merci beaucoup Anne-Cécile Béchu et un bel été à vous.
2: Merci Christopher, à très bientôt.
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0: Voici Pierre Bachelet tout de suite à 11h20 sur votre radio locale. Ici Paris, Île-de-France, bon week-end.
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0: Vous écoutez votre radio locale ici par Île-de-France avec Pierre Bachelet. Tous les jours à partir de 19h, c'est ambiance 100% années 80 avec la décennie des années 80 que l'on vous permet de revivre, de vous replonger, de découvrir tous les morceaux qui ont marqué cette belle séquence des années 80 qui sont à l'honneur entre 19h et 20h. À suivre Jack et Carla avec la recette pour votre dimanche matin. Bon week-end.
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0: Jake et Carla sur votre radio locale ici par Île-de-France. Et dans un instant, on vous fait découvrir un magnifique restaurant à Paris qui vous propose, écoutez bien, une cuisine fait maison entre 20 et 30 euros. C'est hyper attractif et surtout, c'est hyper bon. Et la carte, elle est super intéressante parce que c'est une carte qui parcourt nos régions françaises. Et bien sûr, Thierry Boeuf vous la présentera dans un instant. Mais d'abord, l'infotrafic à 11h10 avec actuellement ce dimanche, en cette fin de matinée, 13 km de ralentissement. Ça roule très bien. À noter simplement un véhicule en panne sur l'A86 extérieure à hauteur de Pont-de-Nogent. Toujours pas dégagé, on en parlait tout à l'heure sur la voie de droite. Et si vous êtes témoin d'autres perturbations, vous nous appelez 01 42 30 10 10 et je vous rappelle au niveau de la météo que nous sommes toujours en vigilance canicule, mais nous avons quitté la couleur rouge pour de l'orange avec des températures un peu plus respirables jusqu'à 31 degrés pour votre dimanche.
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0: Et numéro 1 sur les établissements culinaires gourmands ici en région parisienne avec vous Thierry Boeuf. Aujourd'hui coup de projecteur sur un bel établissement au cœur de Paris qui a une longue histoire, mais surtout une très belle carte.
2: Et le cocktail américain, c'est quoi ?
3: C'est un cocktail grillé avec une sauce américaine, tomates, échalotes, une pointe de cognac, du vin blanc. C'est un peu relevé.
4: Un déca,
5: pâté, jambon, c'est une envoyée de gruyère, chantal, rosti, jambon de pays.
6: Eh ben, tout ça, ça va aller dans la blanquette.
3: Bon appétit.
7: Encore une institution bistrotière au cœur de Paris, dans le premier arrondissement, la Petite Normande, créée en 1832 et rebaptisée Pharamond, le nom du propriétaire. Imaginez, 1832, la France avait encore un roi, Louis-Philippe, et les Parisiens prenaient petit à petit l'habitude d'aller manger au restaurant. Dans les années 1990, le photographe Roger Guin décrivait la particularité de Pharamond.
8: Et là, nous sommes chez Pharamond. Alors, Pharamond, c'est dans les Halles, ça fait partie de cette famille de restaurants de spécialité. Là, on mange des tripes. Et d'ailleurs, tous les décors qui sont autour, qui sont en pâte de verre, sont des décors, des ingrédients qui rentrent dans les tripes, les carottes, les navets, je ne sais pas. Et où on mange pour 50 francs, toujours aujourd'hui.
7: Et avec Pharamond, on touche un point essentiel de la restauration parisienne. Dès le milieu du 19e siècle, les gourmets de la capitale s'adonnent à la cuisine de nos provinces. Les choucroutes alsaciennes, l'aligot aveyronnais, les crêpes bretonnes, le foie gras périgourdin hollandais, les charcuteries corses et les spécialités de Normandie. Alexandre Pharamond est un pur produit normand, arrosé au cidre, nourri au beurre, au lait, au fromage et aux tripes à la mode de Caen. Le cuisinier a toujours un coup d'avance. 1900, un vent de modernité souffle sur Paris grâce à l'exposition universelle. Le restaurant est entièrement redécoré, style Art Nouveau.
9: Il y a un rez-de-chaussée, il y a un premier étage et au deuxième étage, c'est la petite cerise sur le gâteau, il y a les quatre salons privés qui aussi n'ont pas changé depuis 1898, donc assez fragiles. La céramique, des miroirs peints, les fameuses banquettes capitonnées en Bordeaux, enfin voilà, tous ces petits codes chaleureux qu'on retrouve dans tous ces lieux historiques que Paris connaît.
7: En 2019, Pharamond devient le Petit Bouillon Pharamond, une cuisine maison à prix très attractif, entre 20 et 30 euros. Bourguignon, steak à l'échalote, andouillette obligatoire, même si les produits normands sont toujours en place. Tripes, escalope de poulet à la crème et plateau de fromage made in Normandie, camembert, Pont-l'Évêque et Livaro. Benjamin Morel, le propriétaire.
9: Ça fait depuis mai 2019, avec Christopher, mon associé, on s'est dit qu'un bouillon dans le ventre de Paris, ça avait tout son sens, donc on a repris ce lieu historique qui est Pharamond. On s'était dit quoi de mieux que de pouvoir donner accès à un lieu aussi historique au plus grand nombre, donc de faire une offre bouillon parisien et de proposer à moindre coût de venir profiter de cette décoration classée.
7: Pharamond plaît à tout le monde, aux jeunes, aux anciens, aux parisiens, aux touristes et même aux critiques gastronomiques comme Emmanuel Jarry dans sa succulente série sur Instagram. C'est meilleur quand c'est bon.
10: Et ce que j'aime bien ici, c'est le souci du détail, le soin apporté à chaque assiette. Je dis pas que c'est le meilleur restaurant de Paris, je dis que c'est un excellent rapport qualité-prix dans un cadre merveilleux. C'est qu'ici, c'est un endroit où tu peux être grand seigneur. Parce que comme tu manges à moins de 20 euros, en tout cas, et parfois beaucoup, beaucoup moins, à la fin du repas, tu peux être tout soumis à table et tu dis non, l'addition, c'est pour moi.
7: Et comme le disait le journaliste culinaire François Robot, quand c'est bon, il n'y a pas meilleur. Où ça ? Au Petit Bouillon Pharamond, 24 rue de la Grande Truanderie, premier arrondissement de Paris.
0: Merci beaucoup, mon cher Thierry Boeuf. Encore une belle adresse que vous avez partagée avec nous ce dimanche matin. Et voici Daniel Lavoie, Patrick Fiori et Garou.

0: trio, la voix, Fiori, Garou, Belle, extrait bien sûr de la comédie musicale Notre-Dame de Paris, bien entendu. 01 42 30 10 10, appelez-nous maintenant pour jouer avec nous au Grand Paris Express, juste après les infos de 11h pour tenter de gagner le jeu Football, le jeu de société avec ses cartes immersives, avec ce jeu centré sur le football à l'occasion bien sûr de la Coupe du Monde, le Mondial, qui se déroule bien d'ailleurs pour nos Bleus actuellement. Jeu à partir de 7 ans pour jouer en famille durant cet été et pour passer de belles soirées conviviales. Appelez-nous maintenant pour être le premier candidat à jouer avec nous. Et c'est le candidat, la candidate qui aura le plus grand nombre de points qui remportera ce jeu de société Football. 01 42 30 10 10.
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0: Passez un très bon dimanche et un bon week-end à l'écoute d'ici Paris-Île-de-France. Il est 11h, bienvenue à tous, l'actu en français et dans le monde avec vous, Valentine Lettès.
4: Moins de morts par rapport à la canicule de 2003, malgré les chiffres très inquiétants dévoilés ce matin par Santé publique France. Près d'un millier de décès enregistrés en plus depuis mercredi par rapport à la normale. Eh bien, pour la ministre de la Santé, il est probable que le bilan humain soit moins important au cours de cette canicule historique. Nous n'avions pas la même connaissance médicale à l'époque, explique Stéphanie Rist, ni la même prévention et autant de pièces rafraîchies dans les EHPAD. Ce matin, seuls deux départements sont encore en vigilance rouge canicule, ceux de l'Alsace, le Bas-Rhin et le Haut-Rhin. Depuis hier, les températures baissent de plus de 10 degrés dans certaines régions par rapport à celles enregistrées ces 11 derniers jours. Et c'est dû en partie à l'arrivée des orages. Des grêlons de la taille d'une balle de ping-pong sont tombés hier dans les Yvelines, des arbres et des poteaux électriques sur les routes, avec pour conséquence une coupure de l'électricité chez 63 000 clients d'Enedis ce matin, principalement dans les Hauts-de-France, en Île-de-France et en Centre-Val de Loire. La saison des incendies commence. Plus de 250 pompiers mobilisés dans la Loire hier sur des feux de végétation. Presque autant dans le département voisin, la Haute-Loire, sur un violent incendie à Villeneuve-d'Allier. Le risque de feux de forêt reste élevé aujourd'hui dans 10 départements. Les bonnes affaires continueront après le 21 juillet. Le gouvernement prolonge les soldes d'été au vu, je cite, de leur démarrage considérablement ralenti par la canicule. Les commerces de proximité en particulier enregistrent une baisse de leur chiffre d'affaires estimée entre 10 et 30% par rapport à un début de solde classique. Sur la place du Capitole à Toulouse, la fête se prépare à quelques heures de l'arrivée des joueurs du Stade toulousain. Le club sacré pour la 25e fois de son histoire champion de France de rugby. Un 4e titre d'affilée en top 14 remporté hier soir face à Montpellier grâce à une victoire 28 à 20 au Stade de France. Jusqu'à mercredi 1er juillet, voir un film sur grand écran vous coûtera 5€. Toutes les séances sont à tarif réduit à l'occasion de la fête du cinéma.
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0: Merci beaucoup Valentine Lettès et rendez-vous à midi pour le journal, bien entendu sur votre radio locale. Ici Paris-Île-de-France, vigilance canicule orange maintenant. En Île-de-France, on a quitté la couleur rouge avec des températures qui sont en légère baisse, autour des 30 degrés attendus cet après-midi. Alors, c'est quand même beaucoup moins par rapport aux 41, 42 que nous avons eu en milieu de semaine dernière. Donc voilà, des températures beaucoup plus respirables aujourd'hui. On se dimanche, le temps est calme, mais un risque d'orage est toujours présent. présent pour le nord du département de la Seine-et-Marne, ainsi que sur le Val d'Oise, hein, c'est ce que nous annonce Météo France. Donc voilà, on vous tiendra au courant, on suit bien sûr la situation pour vous en ce dimanche. L'infotrafic en temps réel, avec vous, hein, bien entendu, si vous êtes sur la route et témoin de perturbations, vous nous appelez 01 42 30 10 10. Aucune grosse perturbation à noter pour le moment, simplement un véhicule qui est en panne à l'est de la capitale, sur la 86 extérieure, à hauteur de Pont-de-Nogent, direction Le Perreux-sur-Marne, 13 km de ralentissement. Ça roule bien. Au niveau des transports, on a des travaux à noter, avec notamment sur la ligne C du RER, des travaux sur la branche Champ de Mars Versailles rive gauche, en direction de Saint-Quentin-en-Yvelines également, raison de travaux bien entendu. Et notez que le trafic est interrompu sur la ligne U du réseau Transilien entre la Défense et l'Averia, en répercussion de la coupure d'électricité qui concerne le secteur de Saint-Quentin. Retour à la normale d'après la SNCF aux alentours de midi.
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0: 01 42 30 10 10 pour jouer avec nous au Grand Paris Express, votre grand jeu de fin de matinée, jeu de culture générale avec des questions que je vous poserai. Et pour être le premier candidat, vous nous appelez maintenant et on joue ensemble juste après Michel Polnareff.

0: On ira tous au paradis. Michel Polnareff, l'amiral, qui fêtera la semaine prochaine ses 82 ans.
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0: Bon, parlons du jeu football, parce que c'est ce très beau jeu de société que je vous offre aujourd'hui à l'occasion de la Coupe du Monde. Votre radio locale d'ici Paris de France vous propose de passer de belles soirées avec ce jeu de société qui est familial, puisqu'on peut y jouer à partir de 7 ans, avec, on va dire, un nombre de joueurs qui est variable, hein, entre 2 et 10 joueurs, donc en camping, tranquillement, durant les vacances, avec les voisins, la famille, ça peut être super cool. Ce jeu de société est un jeu qui mêle stratégie, un petit peu d'adresse et puis surtout beaucoup de football avec des cartes qui vous permettront de réaliser des parties d'une dizaine de minutes. Hein, donc ça se joue assez rapidement. Pour tenter de gagner votre jeu football, vous nous appelez maintenant pour jouer avec nous au Grand Paris Express jusqu'à midi. 01 42 30 10 10 pour être le premier candidat à jouer avec nous en ce dimanche, avec à chaque fois, bien sûr, vous le savez, hein, une question, 3 propositions, 5 secondes pour répondre. Vous connaissez le principe de votre grand jeu, le Grand Paris Express. Voici Michael Jackson, tout de suite sur votre radio locale. Et on en parlait tout à l'heure dans les infos avec Valentine Lottès. Aujourd'hui et jusqu'à mercredi, c'est la fête du cinéma. Et le film Michael, le biopic consacré à la vie de Michael Jackson, est certainement le gros succès de l'année 2026. Près de 6 millions d'entrées en France, près d'1 milliard de dollars de recettes. Et le film est toujours à l'affiche, donc vous pouvez le voir pour 5 euros seulement à l'occasion de la fête du cinéma.

Vous écoutez votre radio locale, ici par Île-de-France. Quel plaisir d'être là avec vous en direct en ce dimanche. 01 42 30 10 10 pour jouer avec nous au Grand Paris Express en ce dimanche. Avec pour le candidat, la candidate qui aura le plus grand nombre de points, le très beau jeu de société Footchball à l'occasion, bien sûr, de ce mondial de football qui se déroule bien pour nous bleus. Je vous rappelle que France-Suède, 16e de finale, c'est pour mardi prochain. On verra si l'aventure se poursuit. Normalement, ça devrait le faire. On vous prépare une belle soirée, bien sûr, avec 100% bleu, avec Pierre Clément, toute la team mobilisée pour tous les matchs de l'équipe de France pour faire vivre ce mondial 2026, en espérant, bien sûr, que notre équipe de France aille le plus loin possible. Et pour passer de belles soirées, justement, en famille, entre amis, avec ce jeu Footchball, ce jeu de cartes que l'on peut jouer à partir de 7 ans, vous nous appelez maintenant 01 42 30 10 10 pour jouer avec nous au Grand Paris Express. Et voici certainement l'un des tubes de ces vacances, soirée mondaine, avec la voix de la chanteuse Aurilla sur votre radio locale ici Paris Île-de-France.

0: Soirée mondaine, Aurilla sur votre radio locale ici par Île-de-France. Il est 11h18 et à 11h18, un nouveau point infotrafic et d'ailleurs durant toute la journée. On vous accompagne sur les routes de la région. Attention, un accident signalé sur la RN104. Un accident impliquant un véhicule sur la voie de gauche à hauteur de Moissy à Cramayel. Attention, des ralentissements peuvent survenir bien entendu hein, aux abords de cet accident. Soyez prudents, c'est sur la RN104 dans le sens 1. 0142 30 10 10. Si vous êtes témoin d'autres perturbations, notez qu'aujourd'hui en ce dimanche, la journée classée verte par bison futé, contrairement au week-end prochain qui risque d'être beaucoup plus compliqué avec le premier grand week-end des départs. Donc là, en tout cas, ce dimanche, c'est calme sur les routes au niveau national et puis également aussi dans la région Île-de-France. Si vous êtes témoin d'autres perturbations, appelez-nous au niveau des transports. Notez que la ligne U du réseau Transilien, le trafic est interrompu actuellement entre la Défense et l'Averia en répercussion des conditions météorologiques. On a beaucoup parlé de ces coupures d'électricité et donc voilà, c'est la cause de cette interruption de trafic sur la ligne U du réseau Transilien entre la Défense et l'Averia avec une reprise normalement aux alentours de midi.
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Ici Paris-Île-de-France, votre radio locale, Gérald de Palmas sur la route. 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Où que vous soyez, vous pourrez rester en contact avec votre région Île-de-France, avec toute l'actu bien sûr, à retrouver sur l'application ici à tout moment. 01 42 30 10 10 pour jouer avec nous au Grand Paris Express, avec à gagner aujourd'hui en ce dimanche le jeu de société Football qui vous permettra de passer de bons moments justement durant ces vacances avec les enfants, les petits-enfants, parce qu'on peut y jouer à partir de 7 ans. Jeu de cartes en plus, donc c'est hyper ludique, avec de belles parties en perspective, des parties de 2 à 10 joueurs, donc que vous soyez en solo, tête à tête avec la famille au sens large, et ben vous pourrez passer de bons petits moments et jouer avec ce jeu Football que je vous offre aujourd'hui en ce dimanche. 01 42 30 10 10 pour jouer avec nous. Une question, 3 propositions, 5 secondes pour répondre. C'est le principe, bien sûr, du Grand Paris Express. Et voici FR David avec Words. Bon week-end.

0: Alex Warren, vous écoutez votre radio locale ici par Île-de-France et à la demi-heure, un nouveau point info trafic. Avant ce dimanche, journée classée hiver au niveau national dans le sens des retours, orange dans le sens des retours en Île-de-France aujourd'hui et dans le sens des départs, c'est du vert. Actuellement, nous avons simplement une perturbation à noter. C'est sur la RN104 à hauteur de Moissy-Cramayel, mais ça va rentrer dans l'ordre dans les prochaines minutes, donc retour à la normale dans quelques instants suite à un véhicule qui était en difficulté. Vous avez une panne à noter, un véhicule qui est signalé en panne. Attention si vous circulez sur la 126 à hauteur de Palaiso en direction de l'école polytechnique. Un véhicule donc signalé en panne. Ça roule bien ce matin, hein, donc aucune grosse perturbation. 13 km de ralentissement seulement. 01 42 30 10 10. Bien sûr, vous avez le numéro du standard dans votre répertoire dès que vous êtes témoin d'une perturbation. Vous nous appelez, nous partageons vos infos. Et je vous rappelle que nous avons des travaux sur la ligne B du RER en ce week-end avec le trafic qui est interrompu entre Denfert-Rochereau et la Croix-de-Berny en direction de Robinson également en raison de travaux de modernisation. Des bus de remplacement ont été mis en place sur la ligne C du RER également. Des travaux ce week-end, dans ce dimanche. Le trafic est interrompu entre Champ de Mars, Tour Eiffel et Versailles-Rive-Gauche en direction de Saint-Quentin également. Cette fois-ci, pas de bus pour la ligne C. Sur la ligne D, le trafic est ralenti à 11h32. Attention, entre Auray-la-Ville et Villeneuve-Saint-Georges, en raison de trains qui sont retenus en atelier de maintenance. Et puis, toujours à noter, sur la ligne U du réseau Transilien, le trafic est actuellement interrompu entre La Défense et La Verrière, en répercussion des conditions météorologiques qui ont endommagé les installations électriques dans le secteur de Saint-Quentin-en-Yvelines. Retour à la normale, normalement, aux alentours de midi. Très bon dimanche avec ici Paris Île-de-France.
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0: Le Grand Paris Express se poursuit avec une candidate. C'est Janine qui va jouer avec nous dans 3 minutes, juste après Joël Ursule. Voici Black and White Blues sur votre radio locale ici Paris Île-de-France. Passez un très bon week-end. Lorsque...

0: White and Black Blues, ça réveille. Joël Ursule, vous écoutez votre radio locale, ici Paris-Île-de-France.
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0: Le candidat ou la candidate qui aura le plus grand nombre de points aujourd'hui en ce dimanche gagnera ce jeu de société Football à l'occasion du Mondial de Football. Nous vous offrons ce jeu de société accessible à partir de 7 ans pour des parties hyper sympas, conviviales. C'est un jeu de cartes mais un petit peu de stratégie tout de même. Bonjour Janine.
2: Bonjour.
0: Bienvenue à vous Janine, nous sommes ravis de vous accueillir en ce dimanche. Un dimanche qui a commencé à quelle heure pour vous ce matin ?
2: Oh, j'étais matinale, parce que j'avais envie de profiter un peu de la fraîcheur et de cuisiner. Et là, je suis chez ma fille, donc on vous écoute attentivement. Je me tente.
0: Eh ben super. Donc, je salue votre fille qui est tout près de vous, qui vous reçoit donc à la maison pour quelques jours, c'est ça ?
2: Oui, voilà. Bah, elle est sortie, donc voilà. Elle est pas au courant, mais je me dis ça peut être un beau cadeau aussi.
0: Ben bien sûr, et en tout cas, on est ravis de vous accueillir. Habituellement, vous habitez quelle région, Janine ?
2: Je suis de la Sarthe.
0: De la Sarthe, 72, donc autour du Mans, par exemple, hein, je pense.
2: Oui, tout à fait.
0: Eh ben voilà. Bon, voilà, et puis vous êtes arrivé par Montparnasse, mais c'est top, hein, avec le TGV, ça va super vite en plus. Faut pas hésiter à venir nous voir, hein, Janine. Bon, alors, passons aux choses sérieuses maintenant avec une première question pour ce Grand Paris Express. À chaque fois, une question, trois propositions et 5 secondes seulement. Ça va très vite hein, pour répondre, Janine. Et donc, je vous souhaite bonne chance. Allons-y avec une première question d'actualité, Janine, puisque aujourd'hui, en ce dimanche, c'est le top départ de l'édition 2026 de la fête du cinéma. L'occasion pour nous tous d'aller au ciné avec des places à prix réduit et à prix unique jusqu'à mercredi. Combien coûtent les places à l'occasion de la fête du cinéma, Janine ? 3 euros, 4 euros ou 5 euros la place ?
2: 5 euros.
0: Vous me répondez 5 euros ?
2: Oui.
0: Et c'est une bonne réponse, effectivement, 5 euros. Et c'est vraiment l'occasion, je ne sais pas si vous avez prévu d'aller voir un petit film, Janine, mais il y a vraiment de quoi faire hein, actuellement, et notamment la bataille de Gaulle. Je ne sais pas si vous avez entendu parler de ces films. Il y en a deux. Il y en a un premier qui est sorti au début du mois, le second qui vient de sortir mercredi. C'est vraiment top, hein, parce qu'on se replonge dans cette période de la Seconde Guerre mondiale, de la résistance et des choix que de Gaulle a dû faire. Et c'est vraiment, deux très beaux films voilà, que je vous conseille. Il y en a d'autres, hein, bien sûr, mais c'est vrai que la bataille de Gaulle, qui fonctionne bien d'ailleurs au box-office, ça peut être une très bonne proposition. Un point pour vous, Janine. On continue avec une seconde question ? On y va ?
2: Ne perdons pas
0: de temps. Avec un anniversaire aujourd'hui, celui de l'actrice Annie Dupéret, qui fête ses 79 ans. Bon anniversaire à elle. Annie Dupéret, qui est bien sûr connue pour avoir joué le rôle de Catherine Beaumont dans la série télévisée qui s'appelait Une famille remarquable, Une famille formidable ou Une famille adorable. Vous avez 5 secondes.
2: Je dirais la seconde proposition.
0: Une famille formidable ? Bah oui, c'est une bonne réponse. La série de TF1 diffusée entre 1992 et 2018 et dans laquelle Annie Dupéret jouait le rôle de Catherine Beaumont, la femme donc de Monsieur Beaumont qui lui était interprétée par l'acteur Bernard Lecoq. 2 points pour vous Janine, c'est un beau parcours. Votre fille n'est pas encore rentrée ?
2: Non, elle est sortie, mais
0: comme ça. C'est très bien. Comme ça, on est entre nous, en tête à tête,
2: voilà,
0: Janine.
2: C'est ça,
0: et on continue de jouer ensemble avec une troisième question que je vous pose juste après Francis Cabrel avec Encore et Encore, tout de suite, sur votre radio locale, ici Paris-Île-de-France. Ne bougez surtout pas, Janine. Troisième question à suivre dans 3 minutes en ce dimanche matin.

0: encore et encore, Francis Cabrel. Vous écoutez votre radio locale ici par Île-de-France. Et si vous nous rejoignez à 11h44, je vous présente Janine. Janine, elle est en vacances à Paris chez sa fille et elle nous a appelé pour jouer avec nous au Grand Paris Express. Donc c'est vraiment top. Janine, vous avez 2 points. Et je vous rappelle que si vous êtes en tête du classement tout à l'heure, juste avant midi, vous remporterez ce que je vous souhaite, le jeu de société football que je vous offre aujourd'hui à l'occasion de la fête du football actuellement, la Coupe du Monde, qui se déroule bien d'ailleurs pour nos joueurs de l'équipe de France. Une nouvelle question, Janine, avec un chanteur qui fête aujourd'hui son anniversaire. C'est le chanteur Félix Gray qui fête ses 68 ans, qui est connu pour avoir interprété la célèbre chanson « à toutes les filles que j'aimais avant ». Forcément, vous connaissez cette chanson, Janine, chanson que Félix Gray chante en duo avec Didier Barbelivien, avec Jean-Jacques Goldman ou avec Julien Clerc.
1: Je dirais Didier Barbelivien.
0: Et c'est une bonne réponse, effectivement. Sa belle chanson sortie en 1990. Bon, forcément, Janine, on vous l'a chantée une fois cette chanson, j'imagine, non ?
1: Oui, c'est vrai.
0: Bah oui, quand même, forcément. D'ailleurs, pour les petits jeunes qui nous écoutent aujourd'hui, voilà, prenez-en de la graine. C'était une très très belle chanson avec un beau texte. En même temps, Didier Barbelivien, il écrit de très belles chansons. Hein. Et forcément, oui. Cette chanson est vraiment magnifique. 3 points pour vous, Janine. Voici une 4e question, une question concernant un film qui sera diffusé ce soir à la télé. C'est le film Barbecue, avec notamment Florence Foresti. Comédie française qui est sortie en quelle année, Janine ? En 2004, en 2014 ou en 2024 ?
1: Je dirais 2024.
0: Vous me répondez 2024. Malheureusement, c'était 10 ans plus tôt, en 2014, qui est sorti le film Barbecue avec Franck Dubosc, Lambert Wilson, Florence Foresti, Guillaume de Tonquédec, Jérôme Commandeur, bref, un casting XXL pour une comédie hilarante qui sent bon l'été et qui sera donc rediffusée ce soir à la télé sur TF1 ce soir. Janine, 3 points, très beau parcours, il est midi moins le quart et si vous restez en tête du classement, on se repasse un petit coup de fil tout à l'heure. D'accord ?
1: D'accord. Merci.
0: La suite du programme pour le dimanche, Janine, ça donne quoi ?
1: Oh ben là, quand même, il fait meilleur. Hein. Donc, j'espère qu'on va pouvoir sortir.
0: Oui.
1: Se promener, dans Paris,
0: ah bah oui.
1: Manger une petite place.
0: Mais bien sûr. Profitez-en. Sur les bords de Seine, ça peut être hyper sympa, hein. Donc profitez-en pleinement. Et puis si vous voulez des suggestions d'idées sorties, vous branchez quand vous le souhaitez sur l'antenne d'ici par Île-de-France. On a toujours plein de recommandations, plein de bons plans. D'ailleurs, tiens, profitez. Je vous donne ça en bref. La vasque de Paris 2024. Vous savez, la grande vasque, elle est actuellement de retour au Jardin des Tuileries à Paris. Donc voilà.
1: Oui.
0: Par exemple.
1: Oui, tout à fait. Donc on sera là, on ira là.
0: Voilà. On est là pour ça, à votre service, Janine. Embrassez votre fille de notre part et puis je vous souhaite un très bon dimanche et peut-être à tout à l'heure. Sait-on jamais.
1: Oui, merci.
0: Bisous à Janine. Au revoir.
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0: Très bon dimanche à l'écoute de votre radio locale ici Paris Île-de-France avec Céline Dion tout de suite. Voici Dansons bon week-end.

0: Dansons avec la voix de Céline Dion. Vous écoutez votre radio locale ici par Île-de-France, midi moins 10, avec une circulation fluide sur l'ensemble du réseau. Mais attention, sur l'autoroute A6, un accident s'est produit au niveau de l'entrée de la sortie Grigny sur la voie de droite. Et ça peut occasionner des ralentissements. On suit bien sûr l'évolution de la situation pour vous. Bonne route à tout ça.
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0: Et c'est le moment de jouer avec un nouveau candidat au Grand Paris Express en ce dimanche, avec pour le candidat, la candidate qui aura le plus grand nombre de points aujourd'hui en ce dimanche. Un très beau jeu de société, c'est Footchball que l'on vous offre à l'occasion de la Coupe du Monde de football qui se déroule bien d'ailleurs pour nos joueurs de l'équipe de France. Et à cette occasion, on vous propose de passer de belles soirées avec ce jeu de société. Bonjour Sébastien.
2: Bonjour Christopher.
0: Bienvenue à vous, vous habitez Lézigny en Seine-et-Marne et en ce dimanche matin, vous êtes notre second candidat du jour. Et on commence avec une première question sportive pour vous Sébastien, avec le grand meeting d'athlétisme de Paris qui se déroule aujourd'hui en ce dimanche au stade Charletti, qui est situé dans quel arrondissement de Paris? Le 13e, le 14e ou le 15e arrondissement?
2: 13e.
0: Vous me répondez le 13e arrondissement et c'est une bonne réponse. 1 avenue Pierre de Coubertin, 75013. Si vous souhaitez envoyer une carte postale, c'est l'adresse du stade Charletti. Une seconde question pour un deuxième point. En tout cas, je vous le souhaite, Sébastien. Question concernant nos célèbres questions. Comment se nomment les habitants de? Et c'est la ville de Coulommiers que j'ai choisi de vous demander le nom des habitants. Alors, est-ce qu'on les appelle les Coulommiers, les Columériens ou les coulistes, Sébastien?
2: Difficile. Je dirais la première réponse. Ouais.
0: Vous avez répondu la première réponse, les Coulommiens, et là, ce sont les Columériens. Le nom des habitants. Et là, franchement, Sébastien, je suis pas content parce que vous habitez en Seine-et-Marne, à Lézigny, hein? Qu'est-ce qu'ils vont dire, les habitants de Coulommiers, les Columériens? Ils vont dire, dans Seine-et-Marne, on ne sait pas comment on s'appelle?
2: La Seine-et-Marne est grande.
0: Mais c'est le plus grand département de notre région, bien entendu. Et exactement. Quel département? D'ailleurs, je sais pas ce que vous avez prévu pour cet été. Vous faites quoi, Sébastien, pour les grandes vacances?
2: Des randonnées normalement prévues un peu sur toute la France là. Chaque week-end entre 40 km par week-end, voilà.
0: Ah quand même. Et donc, pour tenir aussi longtemps, c'est quoi le truc? Bien sûr de l'entraînement, des bonnes chaussures, mais quoi d'autre?
2: Ouais, des bonnes chaussures, de l'eau, un sac à dos et puis voilà.
0: Et vous faites ça en solo ou en groupe?
2: En solo, peut-être j'emmènerai mon chien, mais bon, pour voir selon le temps puis la distance aussi.
0: Mais voilà. Non mais quand même, 40 km, bravo. Et donc la prochaine randonnée, ça sera où?
2: En Alsace, normalement. Là, ce week-end, c'était le 60. Et le week-end prochain, normalement, l'Alsace. Et le Jura, le week-end d'après, normalement, si tout se passe bien.
0: Avec voilà. Sébastien, il n'y a pas de problème de plein d'essence. Hein. Vous faites tout à pied, en fait. Hein.
2: Exactement.
0: Et c'est bon pour la santé. Mais pas sous le soleil, pas sous la chaleur, quand même. Hein. Prévoyez le coup, bien sûr. Parce que c'est possible qu'on ait encore de nouvelles vagues de chaleur durant l'été. C'est ce que, en tout cas, Météo France laisse penser pour le mois de juillet. En tout cas, on était ravis d'échanger avec vous, Sébastien, aujourd'hui, en ce dimanche. Un bon dimanche à vous, une très belle journée, puis à très bientôt sur l'antenne d'ici par Île-de-France.
2: Eh ben merci.
0: Merci d'avoir joué avec nous. Midi moins 5, voici Richard Cochante. Le coup de soleil, justement, donc faites attention. Hein. 31 degrés attendus cet après-midi hein, sur la région parisienne. On respire un peu plus aujourd'hui, en ce dimanche.

0: Le coup de soleil de Richard Couchante sur votre radio locale ici par Île-de-France. Et à 11h58, Janine, bah écoutez, une bonne nouvelle, vous êtes notre championne, bravo.
1: Merci beaucoup, ce fut très agréable aussi.
0: Avec trois points, et oui, non mais super sympa, et c'est vrai qu'en plus c'est une première pour vous Janine, parce que vous habitez donc dans le département de la Sarthe,
1: oui.
0: Vous êtes venue à Paris, vous nous appelez pour jouer, c'est hyper sympa, moi j'adore.
1: Oui, tout à fait, bah, écoutez, on vous écoute beaucoup, donc je me suis dit, pourquoi pas.
0: Et vous avez bien raison. Grâce à vos trois points, je vous offre le jeu de société Football, avec des parties hyper sympas que vous pourrez faire, même avec les enfants, à partir de 7 ans, avec les petits-enfants, ça peut être très cool, pour des parties hyper sympas, très conviviales, parce que c'est important de jouer durant l'été. Je vous fais de gros bisous, Janine.
1: Oui,
0: je vous souhaite un très très bel été, et merci
1: également
0: encore d'avoir joué avec nous aujourd'hui, on se dit dimanche, à bientôt.
1: Je vous en prie. Merci, bon dimanche à
0: tous
1: les auditeurs et auditrices.
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0: Et c'est comme ça sur votre radio locale, ici Paris Île-de-France, c'est toujours sympa. Midi tout pile, un nouveau journal avec vous, Valentin Bertrand. Bonjour Valentin.
4: Bonjour Christopher, bonjour à tous.
0: On le redoutait et ça se confirme, la canicule a été particulièrement meurtrière.
4: 1000 décès supplémentaires enregistrés depuis mercredi dans tout le pays par Santé publique France, avec notamment un pic constaté en Île-de-France. Mais le bilan risque encore de s'alourdir, redoute Philippe Juvin, député des Hauts-de-Seine, mais surtout chef des urgences à l'hôpital Pompidou à Paris.
5: Dans notre service, on a eu des décès, on a eu des gens qui sont arrivés dans une situation dépassée, où on sait qu'ils vont mourir. Et probablement, hier soir, quand j'ai quitté l'hôpital assez tard, j'avais trois personnes qui, je crois, étaient dans un état très dépassé. Je m'attends à ne pas les retrouver vivantes ce matin. Mais la majorité des gens, probablement, meurent avant d'arriver à l'hôpital. Demain matin, lundi, les aides ménagères, les gens qui s'occupent des personnes âgées à domicile vont revenir travailler, ainsi que les familles. Et on va ouvrir les portes et on va probablement découvrir des gens qui sont soit en très très mauvais état chez eux, qui n'ont pas bu depuis 3 jours, qui sont dans la chaleur ou qui sont morts. Donc le bilan est loin d'être terminé et il est très important.
4: Le professeur Philippe Juvin de l'hôpital Georges Pompidou de Paris, cette surmortalité ne devrait, selon la ministre de la Santé, probablement pas atteindre les 15 000 décès de la canicule de 2003, mais les proportions actuelles restent très exceptionnel, si bien que les deux funérariums de Paris sont saturés, les familles des défunts sont obligées de se reporter sur ceux de Petite Couronne. Heureusement, aujourd'hui, les températures baissent enfin, la région est repassée en vigilance orange sur la carte Météo France, et dans le même temps, la qualité de l'air s'améliore. La préfecture de police de Paris annonce la fin de la circulation différenciée, cette interdiction de rouler pour les véhicules les plus polluants, et aussi la fin de la réduction de vitesse de 20 km/h sur les grands axes. Les conséquences de cette canicule couplée aux orages restent, elles, par contre, toujours très concrètes pour 5000 foyers franciliens dans les Yvelines. Ils sont 4000 toujours sans courant depuis 3 jours. Et dans le 12e arrondissement de Paris, autour de la rue Montgallet, ça fait 36 heures que tout s'est arrêté. Situation rendue d'autant plus éprouvante par ces fortes chaleurs. Arnaud est l'un de ces Parisiens sans courant. Il s'inquiète, lui, en priorité pour ses voisins les plus âgés.
6: La journée d'hier a été un calvaire. Hein. Pas tant pour moi qui suis jeune que pour les personnes âgées, fragiles, qui habitent notamment dans la résidence où je suis. Parce que pas d'électricité, pas de réfrigérateur, pas de climatiseur, pas de ventilateur, ni même d'ascenseur. Donc j'ai été à un magasin le plus proche, j'ai fait les différents étages pour leur donner des bouteilles d'eau fraîche. Ni Enedis, ni la mairie du 12e arrondissement ne se soucient d'elle. Le problème qu'on rencontre et la difficulté de sa résolution marquent d'évidence notre impréparation à cette problématique qui ne va que se renforcer dans les années à venir.
4: Et Enedis, le gestionnaire du réseau électrique, espère rétablir le courant dans l'après-midi. Les opposants à la nouvelle loi sur l'aide active à mourir vont finalement pouvoir manifester. Leur rassemblement prévu cet après-midi à 16h dans le 7e arrondissement est finalement autorisé par la justice, qui a contredit la préfecture de police de Paris. Elle avait interdit le rassemblement en raison de la vigilance canicule, une marche qui intervient 48 heures avant un vote crucial dont l'issue s'annonce serrée à l'Assemblée. Au Mondial de foot, les Bleus se préparent au match à élimination directe. Quelques heures de répit encore dans leur camp de base à Waltham, près de Boston, où ils viennent de retrouver leur coach, Didier Deschamps, de retour après un aller-retour express de 4 jours en France pour un deuil familial, Nicolas Perronnet.
7: Comme si de rien n'était, Didier Deschamps a supervisé la séance main dans le dos, bord terrain, comme il le fait toujours. Un entraînement réservé aux remplaçants de France-Norvège. Quasiment tous les titulaires sont restés au repos dans cette période où le rythme va clairement s'intensifier. Quelques-uns seulement sont apparus, quand même sur la pelouse impeccable du centre d'entraînement. Ousmane Dembélé, Michael Olise, Désiré Doué, aperçus pour quelques tours de terrain en compagnie de Maxence Lacroix, avec qui Didier Deschamps a longuement échangé. Après ses 4 jours passés en France pour les obsèques de sa maman, le sélectionneur est apparu très proche de son groupe. Quelques mots également avec Ryan Cherki. Une accolade avec Malo Gusto, jamais très loin du fidèle adjoint Guy Stéphane. Sous le soleil de Waltham, les Bleus ont donc retrouvé leurs habitudes avant d'espérer entamer le même circuit exactement que lors des 3 premiers matchs. New York, puis Philadelphie, puis Boston. Avec cette fois une différence majeure, chaque retour au camp de base pourrait être le dernier.
4: Les Bleus qui prendront dès ce soir la direction du New Jersey. La météo, c'est donc toujours cette vigilance canicule, mais désormais orange. Le ciel francilien est un petit peu plus voilé aujourd'hui avec des averses possibles au nord de la Seine-et-Marne. Les températures, elles baissent un peu, ça fait du bien. 28 degrés au maximum à Houdan, 29 à Versailles et Pontoise, 30 à Paris, Chelles et Provins, et jusqu'à 31 à Créteil et Étampes. Très bon après-midi sur votre radio ici par Île-de-France. Tout de suite, Willy Rovelli, bien déjeuner chez vous.
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10: Bonjour, bon dimanche. Sous vos applaudissements, c'est Willy vient déjeuner chez vous.

0: DRH n'a pas osé vous appeler.
1: Mais... Ça serait une première en direct. Ah ouais.
0: Donc restez avec nous, restez bien à l'écoute. D'ici là, mes amis, voici vos 55 minutes nécessaires où on va comprendre l'actu avec nos invités et s'amuser de la vie avec nos chroniques. Alors vite, notez bien les dossiers du jour. Dans un instant, cette canicule aura lancé un débat lunaire. Pour ou contre la clim? Alors au-delà des sensibilités des uns et des autres, une clim, est-ce que ça pollue vraiment? Est-ce qu'il ne serait pas urgent de au moins climatiser tous les endroits où il y a du public, des personnes vulnérables? Peut-être même climatiser tous les appartements de dernier étage, sous les toits? Eh bien on en parle dans une minute. Et à 12h30, le boom de la prêtrise. De plus en plus de jeunes se lancent dans le métier de prêtre. Alors pourquoi devient-on prêtre? Pourquoi en ce moment? Comment devient-on prêtre? Est-ce que lorsqu'ils sont à table, ils ont le droit de dire chaussée aux moines,
2: oui.
0: Amen. Voilà, et bien on en parle dans 20 minutes. Si on a le droit de dire ça, c'est bien. Et bien bien sûr, vous le savez, vous faites partie de cette tribu. Alors réagissez sur tout ce que vous entendez sur le groupe Facebook. Alors
1: le groupe officiel, Alors vous pouvez vous abonner. Faites péter les compteurs pour la dernière.
0: Ah oui, allez-y.
1: Pour nous retrouver, pour vous abonner, c'est gratuit. Vous tapez Youpi la vie avec Willy Rovelli. Et comme c'est la dernière émission de la saison, donnez-nous votre avis voilà, concernant l'émission. Car c'est votre émission Et nous avons déjà pas mal de messages. Marie-Ange Vigné a écrit merci, vous mettez de la bonne humeur chez nous tous les week-ends, c'est très gentil, merci Marie-Ange. Et Damien Sirad, a écrit encore une belle saison, Willy le râleur radin au cœur d'or.
0: C'est vrai.
1: Fabien le bout en train super pro.
3: Il nous connaît mal.
1: Nicolas le sourire, la gentillesse et la curiosité. Pour vous avoir rencontré après un spectacle de Willy, c'est pas du faux, vous jouez pas les stars. Merci beaucoup Damien.
3: On l'a payé
1: Damien. Continuez à réagir, c'est gratuit, le groupe Facebook Youpi la vie avec Willy Rovelli.
0: Venez nous flatter, tiens, aussi au téléphone 0810 055 056. Non mais ici, nous on est trop transparents. S'il y a des critiques à faire, allez-y, il n'y a aucun problème. On écoute tout, on prend tout. 0810 055 056. C'est votre émission, profitez, c'est la dernière. Et vous repartez aujourd'hui avec
3: 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Elle se prépare pour l'été, elle a déjà mis ses tongs et sa crème solaire. C'est notre carte carburant. Elle vaut 100 euros et le tirage au sort, c'est en fin d'émission.
0: Merci beaucoup,
4: allez.
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0: Allez, ouvrons notre premier dossier. Bonjour François Gémen.
7: Bonjour Willy.
0: Bienvenue ici mon cher François. Je l'adore François Gémen. Vous êtes membre du GIEC. Alors déjà, pouvez-vous nous dire c'est quoi le GIEC?
7: C'est le groupe d'experts qui est mandaté par l'ONU pour évaluer les connaissances qu'on a du changement climatique. Donc on rend de très gros rapports tous les 6 à 7 ans.
0: Très bien mon cher François. Alors cette semaine, avec la canicule, il y a eu un curieux débat qui a été lancé entre autres dans les médias. Pour ou contre la clim? Les contre disent que ça pollue, les pour disent oui, mais enfin ça peut aussi sauver des vies. Et vous alors, mon cher François, quelle est votre position là-dessus? Parce que je vous ai beaucoup entendu là ces derniers jours.
7: Alors j'ai trouvé, honnêtement Willy, ce débat un peu lunaire, comme s'il s'agissait d'en faire un sujet politique. Voilà. Et je pense qu'il faut revenir à un peu de pragmatisme et remettre un peu les pendules à l'heure.
0: Merci François. Alors allez-y.
7: Premier point, est-ce que ça pollue?
0: Oui.
7: Alors, un petit peu, mais je pense qu'il faut remettre les choses en perspective. D'abord parce que l'électricité que la clim va consommer, c'est une électricité décarbonée en France. C'est pas le cas dans les autres pays, évidemment, mais en France, on a la chance d'avoir cette électricité décarbonée. Et donc, les impacts en termes de rejet de gaz à effet de serre sont très limités pour l'électricité. L'autre sujet, c'est les gaz réfrigérants qui sont utilisés dans les climatiseurs. Ça, ce sont des gaz qui sont très nocifs pour le climat, mais la bonne nouvelle, c'est que la technologie a beaucoup progressé, que la réglementation a aussi interdit les gaz les plus polluants, et en fait, les gaz réfrigérants que vous avez dans les climatiseurs aujourd'hui, c'est à peu près les mêmes que ceux que vous avez dans
0: les frigos. Voilà, c'est les mêmes.
7: Et on n'interdit pas aux gens d'avoir des frigos, évidemment. Le troisième sujet, c'est les rejets de chaleur dans la rue. Ça, c'est important de dire que ça n'affecte pas le climat mondial, ça n'affecte pas l'atmosphère, c'est un phénomène très local dans la rue. Alors c'est vrai que dans des zones très denses, comme à Paris, ça peut faire monter la température dans la rue d'environ 2 degrés. Mais là encore, pour relativiser, ça réchauffe moins la rue que les voitures. Or, personne n'interdit la circulation automobile pendant les canicules. Donc on ne peut pas dire que la clim n'a pas du tout d'impact sur l'environnement. Il y a quand même un léger impact, mais je pense quand même que les bénéfices en termes de santé publique sont plus importants. Ça permet de sauver des vies. Il y a malheureusement des gens qui sont morts dans leur appartement parce que ces appartements étaient juste trop chauds. Je pense qu'il faut considérer aussi l'enjeu de la santé publique. Le but de la lutte contre le changement climatique, Willy, c'est quand même de sauver des vies. Donc si vous sacrifiez des vies humaines en pensant protéger le climat, c'est que vraiment vous n'avez pas compris grand-chose à l'affaire.
0: Voilà, vous dites que ça peut avoir une conséquence sur la planète, mais ça en vaut la chandelle quelque part, quoi. Voilà,
7: C'est ça. Je pense que le gain en termes de santé publique est supérieur à l'impact sur le climat, qui est quand même, il faut le dire, très limité.

0: étant dit, il y a quand même deux limites à la crise. Oui. La première, c'est que ça résout pas le problème du changement climatique. Non. Évidemment, ça joue pas sur les émissions. Et donc, on peut pas se contenter de faire de la clim sans baisser aussi nos émissions. La bonne nouvelle, c'est que si vous installez une clim réversible, par exemple une pompe à chaleur, vous pouvez réduire les émissions liées au chauffage de votre logement. Et donc, ça vous permet à la fois de baisser vos émissions et de baisser votre facture. Donc, si vous avez la possibilité de faire cet investissement, mon conseil, c'est de le faire.
1: C'est un membre du GIEC qui vous le dit. C'est pas un vendeur de pompe à chaleur qui vous le dit. Donc, on précise bien, mon cher François. Allez-y,
0: L'autre enjeu, c'est l'enjeu social, évidemment. Ça reste une solution individuelle. On sait que ça peut coûter cher. Et donc, tout le monde n'est pas égal, ni face aux canicules, ni face à la possibilité d'installer la climatisation. Et donc, c'est une solution individuelle qui peut pas remplacer les solutions collectives, végétaliser les villes, faire évoluer l'urbanisme, etc. Tout ça, c'est également très important. Donc, la clim, c'est pas l'alpha et l'oméga, mais ça fait partie des solutions.
1: Voilà. Quand vous appelez un grand plan d'investissement pour le climat, vous entendez quoi par ça, mon cher François, du coup ?
0: Alors, j'entends la climatisation dans tous les bâtiments publics. J'entends la végétalisation des villes. J'entends la rénovation des logements privés. J'entends une évolution des normes d'urbanisme et d'architecture qui parfois empêchent des rénovations, empêchent de mettre la climatisation. J'entends aussi qu'on réfléchisse ensemble sur les horaires de travail, sur les rythmes scolaires. En fait, le problème, c'est que on a conçu toute la vie en France pour un climat tempéré. Or, le climat de la France, il est en train de changer. On le voit bien, il va falloir s'adapter à un climat plus méditerranéen. Et donc, il va falloir aussi s'inspirer des pays méditerranéens.
1: Parce que
0: c'est pas la fin du monde. Ouais. Il faut juste apprendre à vivre autrement.
1: Parce que cette chaleur-là, c'est qu'on a eue là, ces derniers jours, c'est quoi? C'est juste un apéritif? C'est l'apéricube de la météo future?
0: Oui,
1: on voilà.
0: Dire ça un petit échantillon. Ce qui est certain, c'est que oui, malheureusement, ça va se reproduire et ça va s'amplifier dans le futur. Bon. Et donc, si on veut pas en souffrir, comme on a souffert la semaine qui vient de s'écouler, il va falloir adapter beaucoup de choses, en particulier le bâti. On a conçu tous nos bâtiments, toutes nos villes pour qu'elles résistent au froid. Maintenant, il va falloir les transformer pour qu'elles résistent aussi au chaud.
1: Merci beaucoup. Voilà, parce que c'est très clair, comme d'habitude avec François. Je l'aime, François Gemène. Merci beaucoup d'être passé nous voir, membre du GIEC, co-directeur de l'Observatoire Défense et Climat. En France, 25% des logements sont climatisés, contre 60% en Italie, 73% en Sicile, 40% en Espagne, 60% en Grèce. Voilà, si vous vouliez briller ce midi, vous manger, tu sors ça et j'en dis oh là là, qu'est-ce qu'il sait tout,
2: qu'est-ce qu'il est intelligent.
1: On parle de quoi avec toi dans un instant, mon bon Fabien?
3: L'actu web de la semaine, j'ai encore trouvé des idées pour vous rafraîchir, notamment une astuce avec des petits pois congelés.
1: Des petits pois congelés, très très bien. En attendant, est-ce qu'on n'irait pas là sur...
4: Eddie Mitchell.

0: avec l'excellent Eddie Mitchell.
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0: Il est midi 16, mes amis, nous sommes en direct. Merci d'être avec nous, merci de votre fidélité. Regardez, il est là, Fabien Emo, notre geek. Alors, mon Fabinou.
3: Toute l'actu web de la semaine, et avec encore et toujours cette canicule. Et un petit garçon a bien fait rire les internautes il y a quelques jours, parce qu'en fait, il n'arrive pas à prononcer le mot canicule.
4: Il fait trop chaud, c'est la manipule. On est la manipule, c'est comment?
5: C'est quoi la manipule?
4: La manipule quand il fait chaud.
3: C'est mignon. Canicule, manipule, c'est presque la même chose. Passons à l'astuce du jour. Une jeune internaute a une idée originale pour rafraîchir son appartement cette semaine. Elle a accroché une bouteille en plastique à son ventilo et écoutez ce qu'elle a mis à l'intérieur.
6: On a trouvé une solution de malade pour rafraîchir la pièce. Tac. Donc c'est une bouteille qui a des trous avec une charlotte, je crois, et il y a des petits pois congelés dedans. Ça rafraîchit à mort.
3: Ouais, en fait, elle a rempli de petits pois congelés sa bouteille. Elle l'a accroché directement au ventilo et du coup, ça diffuse. Ça fait comme une petite clim. Okay. Voilà, comme une petite clim. Sinon, autre astuce pour trouver de la fraîcheur, reprendre contact avec d'anciens potes. Oui, d'anciens potes propriétaires de piscine.
7: Ah oui. Oui, oui.
3: C'est ce qui a fait l'internaute Pierre-Antoine.
8: Allô, Jérémy. Je sais pas si tu te rappelles de moi. On était ensemble en quatrième primaire. On avait fêté ton anniversaire dans la maison de tes parents, là où il y a une piscine. Ah, t'as déménagé. Pas trop bien que t'aies déménagé. T'as pas de piscine. Non. Là où t'as déménagé.
3: Voilà l'astuce du jour. Trouvez-vous des amis qui ont une piscine dans leur jardin. Autre astuce, plus accessible. J'ai trouvé une application trop bien. Son nom, c'est Fraîchou. Fraîchou, appli créée par Axel Abri, un Rennais. Le principe de Fraîchou, c'est simple. L'appli, en fait, calcule les itinéraires piétons les plus ombragés grâce aux parcs et aux arbres qui se trouvent sur votre chemin. C'est pas bête quand même. Le fonctionnement est tout simple. En gros, c'est un GPS pour piétons, tout simplement. Il suffit d'entrer un départ, une arrivée et le tour est joué. Fraîchou propose jusqu'à 3 itinéraires allant du plus court au plus frais. Appli pratique pour ceux qui se déplacent donc à pied ou même à vélo. Le nom Fraîchou, et c'est français, monsieur.
0: Bravo.
3: Toujours dans l'actu web, alors là on change de sujet. Un Australien a battu un record cette semaine, un peu spécial. Celui du cri humain le plus fort du monde. Cet homme est capable d'hurler à plus de 122 décibels. C'est un niveau sonore équivalent à une tronçonneuse, au décollage d'un avion ou encore d'une sirène d'ambulance.
0: C'est toujours moins que Mama Rovelli. C'est rien tout ça.
3: Petit joueur, après avoir écouté l'homme le plus bruyant du monde, écoutons une voix beaucoup plus agréable.
9: Hier encore, j'avais 20 ans, je gaspillais le temps en croyant l'arrêter et pour le retenir, même le devancer. Je n'ai fait que courir.
0: Ah, c'était pas mal.
3: La personne que vous entendez, en fait, c'est un supporter de l'équipe du Maroc. Le gars, en fait, s'est filmé dans la rue avec le maillot marocain en train de chanter. Il était tout seul, du Charles Aznavour. La vidéo est devenue virale en quelques heures. Elle a été vue des millions de fois. Comme quoi, certains supporters sont vraiment formidables.
0: Toi aussi, mon Fabinho, tu as formidable. Comment?
7: Formidable, lui.
0: Toujours
3: sympa.
0: Il est jaloux. Ils sont jaloux, les deux, là. Mais ils ont presque le même âge.
7: Il y a 10 ans d'écart quand même.
0: Oui, alors.
3: Mais tu fais mon âge et moi je fais ton âge.
0: Mieux que Fabien.
7: Je m'inquiète. Hein.
0: C'est très étonnant.
3: Non, je suis resté.
0: Tu es resté jeune.
7: Dans la force de l'âge.
0: Merci mon bon Fabien. Tu as été excellent tout au long de cette année. Oh, c'est vrai.
3: C'est grâce à vous. Vous me portez.
0: Mais non,
3: vous me portez.
0: Ben, voilà, moi je suis bien entouré avec vous. Je le reconnais. Donc merci beaucoup mon Fabinou. Reste avec moi jusqu'à la fin de l'émission parce que tu n'es pas au courant de ton avenir.
3: Oui, c'est vrai. Parce que là, en fait,
7: c'était la dernière tout court.
0: Voilà. Donc. On va à apprendre. Ta place, je resterai jusqu'à
3: la fin. Je reste. Je suis payé, de toute façon.
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3: Jusqu'à 13h.
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0: Ça va, mon Franck?
10: Et ça va très bien, Willy. Ça me fait plaisir de vous retrouver.
0: Ben, c'est un plaisir partagé, mon Franck. Tu nous appelles d'où?
10: Alors, j'appelle Damien dans le Hauts-de-France.
0: Ah, Damien, très bien. Ah, ben, on va pas. Ah, non.
3: Oui, à Lille?
0: On va à Lille. Ah, Amiens, c'est pas Lille. Alors, non. Oublie ce que je viens de dire. Oublie ce que je viens de dire, Franck. Franck, tu voulais réagir sur les clims, je crois, c'est ça?
10: Ben oui, je pense que. Moi, je suis contre la climatisation. Je pense qu'il faut. Ben, il faut revenir à une climatisation naturelle. La climatisation mécanisée, elle va contribuer au réchauffement climatique. Imaginez, vous essayez d'éteindre un feu avec de l'essence. Ça n'a pas de bon sens.
0: Oui. Alors, oui.
10: Pour faire une machine arrière, on a arraché du végétal pendant des années. Il faut planter, végétaliser. Il faut arrêter de mettre du béton partout. Il faut réfléchir avec nos polytechniciens, nos ingénieurs et nos politiques à des solutions pérennes qui sont peu coûteuses. Après, la climatisation dans les établissements...
0: Là où il y a du public, des hôpitaux, tout ça. Voilà.
10: Ça, c'est une évidence. Ça, c'est une évidence pour protéger nos anciens, on va dire. Donc là, il y a une priorité, bien sûr. Mais pour ce qui est de la fraîcheur à la maison, on va dire, entre guillemets, je pense qu'on peut faire d'autres efforts et éviter justement de mettre des clims partout et puis d'aggraver le problème finalement.
0: Ouais, alors là où je suis d'accord avec toi sur la végétalisation, c'est que le problème, le temps qu'un arbre pousse, faut quand même plusieurs années, tu vois, donc c'est un petit peu compliqué. Et après, par exemple, là, tu dis à la maison, on peut se débrouiller. Tu sais que, pardon, parce que nous, on habite Paris, mais c'est partout pareil en France, hein, tu vois, tous les gens qui habitent au dernier étage, sous les toits, là, je peux te dire que là, c'était très compliqué. Donc, tu as raison, c'est vrai. Mais c'est ce que vient de nous dire notre invité, François Gémen. Hein, tu veux, le membre du GIEC a dit exactement comme toi. Il a dit, la clim, c'est pas la solution, mais c'est peut-être l'une des solutions. Et je pense qu'effectivement, s'il y avait un grand plan qui était lancé là-dessus, je suis sûr que nos ingénieurs qui sont formidables et qui ont du talent, je suis sûr qu'ils vont trouver peut-être des clims moins polluantes, tu vois. Voilà, mais peut-être qu'il faut qu'on arrête de diaboliser ça. Mais après, c'est mon avis. Et Franck, c'était le tien, donc c'est bien.
3: On le respecte.
0: Tu vois, on a chacun notre avis, mon Francky. Oui, toi, tu t'es refroidi comment, là, ces jours-ci ?
10: Il y a des petites solutions basiques, genre peindre un bâtiment en blanc, etc. Voilà. Bah, ça pas une fortune, et puis c'est efficace.
0: Je suis d'accord avec toi. Ben voilà. Ben peut-être qu'effectivement, il faut qu'on réfléchisse à tout ça. Mais hier, on en a parlé dans l'émission. On n'est pas prêts, mes amis.
3: Mais non,
0: il faut qu'on arrête. On est bon dans l'urgence. Dans l'urgence. On est bon dans l'urgence, mais on n'est pas bon dans l'anticipation. Donc voilà, maintenant il faut anticiper.
3: Oui, voilà.
0: Mon Franck, merci beaucoup d'être passé nous voir. On t'embrasse très fort et tu repars évidemment.
7: Franck, tu seras peut-être notre dernier gagnant de la saison.
3: On part avec une clim
7: pour les 100 euros de carburant.
0: Voilà,
3: il t'offre une clim, bien sûr.
0: Une énorme clim, bien grosse. Merci mon Franck. Allez, dans un instant, on va vous présenter un invité pas banal parce qu'on aime vous présenter des invités
5: pas banaux.
0: Mais d'abord, on va écouter assez ma chanteuse préférée. C'est Mylène Farmer, bien sûr. Avec C'est à qui le tour.
7: C'est à elle.
0: C'est nouveau. C'est Mylène Farmer avec C'est à qui le tour. Ben, c'est à elle.
3: C'est à elle.
0: C'est à qui le tour. C'est Mylène Farmer. C'est à elle.

0: Mylène Farmer, la nouveauté. En fait, elle dénonce, elle dit qu'on est coinceaux, tu vois, qu'on revient un petit peu en arrière, qu'on a moins de liberté.
1: Ah,
0: elle dénonce. Est-ce qu'on a moins de liberté alors?
2: Vous avez deux heures.
0: Fabien,
2: oui.
0: Merci. Nicolas.
3: Ici, franchement, on peut tout dire.
0: Oh, c'est vrai. Oh, bon, pas tout, tout.
3: Ah, oh, bah, quand même.
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0: Allez, comme promis, place à la personne pas banale du dimanche. Bonjour Sébastien Siemeniac.
6: Bonjour.
0: Bienvenue ici, mon cher Sébastien. Alors, vous êtes bouché dans le 95 à Sagy. Il y a quelques jours, voilà, il y a quelques jours, vous avez fait le buzz, comme on dit sur les réseaux sociaux, après y avoir publié, j'allais dire, un cri d'alerte. Votre métier de plus en plus difficile. Et vous vouliez que ça sache, vous voulez que ça sache, parce que vous voulez ouvrir, on va dire, les yeux de vos clients et des autres en toute transparence sur les difficultés de votre métier, c'est ça, mon cher Sébastien ?
6: Oui, même sur les difficultés de l'artisanat en France, parce qu'on n'est déjà plus beaucoup à ouvrir des commerces, à être des artisans, des vrais artisans, donc
0: voilà.
6: C'est une généralité.
0: Voilà, en fait, dans votre lettre, voilà, vous décrivez votre épuisement physique et mental. Alors déjà, physique, pourquoi un épuisement physique ? Pourquoi ? Bon, on imagine pourquoi, mais allez-y, expliquez-nous, c'est quoi votre quotidien ?
6: Pour les quotidiens, c'est autant un boucher, un boulanger ou tous les métiers, que ça soit un plombier, on est quand même sur des charges de travail. On est dans le froid, dans la chaleur, à l'extérieur. On travaille sur des charges lourdes, sur des heures pas possibles. C'est la charge physique, elle est là. En fin de compte, c'est tout ça. Et puis, bien sûr, la charge mentale qui pèse aussi sur nous.
0: C'est debout 3 heures du matin, par exemple, en ce qui vous concerne, des carcasses de 400 kilos parfois que vous portez à bout de bras. Et vous ne versez toujours pas de salaire, Sébastien ?
6: Il y a des mois où non, malheureusement, on ne peut pas. Quoi.
0: C'est ça, voilà, c'est ça l'artisanat, hein, c'est ça. C'est, tu bosses toute la journée et puis tu ne te ramènes rien. Et puis, vous vouliez aussi évoquer la baisse du pouvoir d'achat, c'est-à-dire des gens qui viennent plus chez vous ou moins chez vous parce qu'eux n'ont pas d'argent, c'est ça ?
6: C'est du moins une réaction sur les grands groupes, en fait, qui écrasent un peu le marché. Hein, c'est... Quand on achète toutes nos bêtes en France, tout part à l'étranger, et qu'aujourd'hui les éleveurs sont en train de tirer la langue parce qu'on achète des bovins qui sont élevés en plusieurs mois seulement quelques centimes. Nous, en tant qu'artisans, en fait, on est obligé d'être dans l'excellence, donc on est obligé de répercuter nos coûts. Sauf que vu que le pouvoir d'achat baisse en France et que les salaires n'augmentent pas, c'est un cercle vicieux.
0: Voilà. Du coup, bah, y en a beaucoup qui vont acheter la viande au supermarché.
2: Dans les grandes surfaces.
0: Qui est forcément moins cher, et voilà. Mais bon. Et vous parliez aussi d'épuisement mental, parce qu'il y a encore des clichés qui circulent sur votre métier, mon cher Sébastien.
6: Sur les artisans, de manière générale, hein, c'est pas que mon métier, mais c'est vrai que c'est pour beaucoup, on se rend pas compte en fait du travail qu'il y a pour juste sortir un beefsteak ou une saucisse, ou ça peut être beaucoup de choses, hein, même un boulanger pour sortir une baguette. On se rend pas compte des heures, l'épuisement que ça peut apporter de justement soulever ces carcasses, aller tailler chaque pièce de viande pour apporter ce goût et proposer des bons morceaux en fait à nos clients, hein, tout simplement. On a plus cette image là, c'est plus facile d'aller chercher une barquette on a même plus le nom du morceau dessus.
0: Votre lettre a eu un grand écho, mon cher Sébastien. Ça a changé des choses ? Vous avez vu, je sais pas, des gens sont venus vous en parler ? Comment ça se passe depuis ?
6: Ça a eu son effet. On a beaucoup de gens qui ont changé un peu leur manière de consommer. En fait, en se rendant compte que c'est pas forcément moins cher ailleurs et que souvent la quantité, ça rime pas avec la qualité. Que à l'image de quelques euros au kilo, en fait, ça fait quelques centimes de différence sur le ticket final, mais que derrière, on s'y retrouve parce qu'on a un filet de poulet qui va pas réduire en cuisson, on va avoir une pièce de viande qui va être plus tendre, plus goûtue, et surtout un contact humain avec son commerçant, hein, tout simplement.
0: Ouais. C'est que moi, j'habite dans Paris, il n'y a plus de boucher dans Paris. J'en trouve de moins en moins. Voilà, c'est dingue, hein, c'est un métier qui... vous êtes dans un village, hein, donc c'est aussi une manière pour vous de défendre les commerces de proximité, le petit commerçant.
6: Oui, et puis dans les petits villages, on n'a plus grand-chose. Hein, on fait fermer nos écoles. Aujourd'hui, dans les milieux ruraux, on n'a même plus de médecins, donc on n'a déjà pas beaucoup de commerces, il faut essayer de les garder.
0: Voilà, faut essayer de les garder. Merci mon cher Sébastien. Voilà, on voulait vous faire un petit coucou et par votre intermédiaire saluer effectivement tous les artisans de France, parce qu'ici on les soutient, on vous aime beaucoup et voilà, dès qu'on peut parler de vous, on le fait tout le temps. Sébastien Simagnac, boucher à Sagy dans le 95, qui a donc publié une lettre ouverte sur Facebook sur les difficultés du métier. Il faut sauver les artisans, quels qu'ils soient. Hein. Sébastien est boucher, mais il parlait aussi des autres. Merci infiniment Sébastien. Passez un bon dimanche. Allez, vous aimez être ici.
1: Ah oui.
0: Vous aimez la pub.
1: Ah bah oui,
0: et bah, elle arrive et juste après les infos pratiques près de chez vous avec le ICI Express.
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9: L'infotrafic en temps réel pour vous accompagner sur les routes de la région avec des fermetures nocturnes. Attention, sur l'A15 dans le Val-d'Oise, attention, entrée sur l'A15 depuis la D111 rue d'Anguin qui est fermée de jour comme de nuit. Des travaux également à noter toujours sur l'A15 direction Paris, sortie numéro 6, celle de Pierrelet qui est fermée 24h sur 24. Je vous rappelle aussi que nous avons un gros chantier de modernisation de l'échangeur à hauteur de Sèvres. Ça c'est pour la RN118 au sud de la capitale, et donc la sortie numéro 1, celle de Sèvres, est fermée 24h sur 24. Le chantier va d'ailleurs durer une bonne partie de l'année 2026. Des travaux également à noter sur l'autoroute A3 en direction de la capitale. Notez que la sortie numéro 3 est fermée 24h sur 24 et soyez prudents, respectez bien vos distances de sécurité et très bonne route à tous avec ICI Paris Île-de-France. 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
0: Allez, partons gaiement vers la deuxième demi-heure de votre talk show du dimanche. Alors ici, c'est comme la messe du dimanche,
1: mais en pas pareil.
0: Sinon, c'est la même chose. Dans un instant, on va parler du boom de la prêtrise. Être prêtre, c'est tendance, mes amis. Et votre tribu est là, notre enfant de la télé, Nicolas Malabeuf. Tu rêvais de faire quoi quand tu étais petit,
10: et
0: mon bon Nicolas?
10: Moi, c'était de la télé ou de la radio. Donc j'ai réalisé mon rêve.
0: Bravo,
10: grâce à vous,
0: Nico. Ben non, grâce à toi, c'est ton talent. Et notre spécialiste web, Fabien Hémot, tu rêvais de quoi quand tu étais petit, mon Fabinou?
11: De monter sur scène.
0: Et alors?
11: Il l'a fait. Alors, bah, je vous regarde, moi, sur scène.
0: C'est pas mal.
11: Donc, c'est pas mal.
0: Regarde, monter sur scène.
11: Dans l'ombre. Dans l'ombre,
0: c'est
11: voilà. Je vous éclaire.
0: Bah, donc. Bravo, bravo, c'est très bien. Je suis ravie de réaliser tes rêves.
10: Et vous, votre rêve, c'était quoi?
0: Ça. Franchement, moi, c'est la télé, la radio, la scène.
10: Bravo.
0: Et j'ai une passion, mais plus pour la radio. C'est un truc de malade. J'aime tellement ce média et être ici avec vous, ça m'honore vraiment. Vous voulez parler de quoi sur le groupe Facebook? De ce que vous voulez?
10: Alors oui, comme
0: vous,
10: c'est la dernière.
0: Alors, oui.
10: Vous pouvez vous abonner à l'effet de péter les scores. Le groupe Facebook s'appelle Youpi la vie avec Willy Rovelli. C'est complètement gratuit. Nous avons beaucoup de messages. Marina dit, j'espère vous retrouver à la rentrée. Bien suspense. Willy va tout nous dire tout à l'heure. On a un message. Ah bah Isabelle, fidèle depuis la toute première émission. Oui. Voilà, on est obligé de la citer.
0: Merci. Isabelle,
10: merci beaucoup pour ce long message. Donc continuez à réagir, c'est complètement gratuit. Le nom du groupe Facebook, c'est Youpi la vie avec Willy Rovelli.
0: Voilà, et appelez-nous, hein, c'est la dernière, 0810 055 056. Appelez-nous, on va prendre encore deux auditeurs d'ici là. Non, un auditeur et après il y a le tirage. Voilà.
10: Gagnant, oui.
0: Il y a le tirage vers
10: dernière 2h55. Dernière carte de la saison qui tombe chez vous.
0: Allez, appelez-nous, ce que vous voulez. Vous dites, on vous aime. Voilà, c'est moi très bien. 0810 055 056. Mais d'abord, si vous n'avez pas suivi l'actu, pas de panique. L'actu vous suit, il est temps pour moi de mettre
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0: Et on commence avec un point Patrick Bruel. Alors regarde. Regarde ma bite. Cette semaine, une masseuse a témoigné sur TF1. Elle aurait été victime du chanteur qui lui aurait dit « J'aimerais que tu mettes vraiment ton coude dans l'arrêt de mes fesses
10: ». Bon.
0: Et encore, ça c'est rien. Hein. Connaissant le bonhomme, il aurait pu lui demander directement de lui masser sa grosse paire de coudes. Patrick Bruel, c'est le seul gars qui, en garde à vue, a retiré sa ceinture, ses lacets et son slip, alors qu'on lui a pas demandé. Canicule, encore quelques départements dans l'est du pays en vigilance rouge. Courage. Jean Lassalle, lui, il a pas besoin de canicule, hein, pour qu'il passe en vie. vigilance rouge. Hein. Lui, ça commence à 12,5 degrés. Vigilance orange à Bordeaux. On rappelle que le visage de Bernard Montiel est en vigilance orange depuis 60 ans. Sortie polémique de Monique Barbu, notre ministre de la Transition écologique. J'en mets la clim partout. Vous croyez que ça va éviter un feu de forêt? Bon, bah, Barbu, on savait pas qui c'était, mais quand elle parle, ça pique! Aux États-Unis, une femme qui dînait tranquillement au bord d'un lac meurt, frappée au cou par un parasol emporté par le vent. Et il a failli arriver la même chose à Mimi Mati, mais par le parasol à cocktail de son daiquiri. Daiquiri Kiki, même, du coup. Ah oui. L'animateur Jean-Pierre Foucault, définitivement condamné à payer plus de 450 000 euros au fisc. Il va devoir participer à Qui veut gagner des millions. Au Brésil, l'emblématique chef Raoni se remet doucement d'une intervention chirurgicale pour une occlusion intestinale. Et oui, dans la ville, il y a ceux qui sont nés avec une cuillère en argent dans la bouche. Et il y a le chef Raoni, qui est né avec un cendrier en terre cuite dans la bouche. Télévision, cette semaine, c'est Cynthia qui a remporté la finale de Koh-Lanta sur TF1. Et vu les audiences, tout le monde s'en fout. Télévision encore, hier soir, c'est le chanteur Billy Crawford qui a remporté la finale de Masked Singer sur TF1. Et vu les audiences, tout le monde s'en fout. Patrick Bruel, lui, a un nouveau surnom, Masked Singer. Voilà, c'était lui dans le costume de Zizi, d'après les enquêteurs. Parce qu'il bouge de moins en moins, de plus en plus de jeunes ont des maladies de vieux, comme le diabète de type 2. En fait, si les enfants ont de plus en plus de maladies de vieux, c'est pour tromper les pédophiles. Les jeunes avec des maladies de vieux manqueraient plus qu'ils soient de droite, ces petits cons. Enfin, la question du jour. Est-ce qu'on peut dire, du coup, que ces enfants avec des maladies de vieux ont maintenant deux cartes essentielles, la carte Pokémon et la carte vitale? Oh ! Eh ben, vous avez 2 heures. Voilà, heureusement, dans 186 jours, c'est fini 2026. Bravo. Voilà, mes amis, écoutez, un bon petit repas. Dis donc, les jeunes, bougez-vous. Hein. Qu'est-ce que c'est que ces histoires-là? Tu te rends compte, des jeunes qui ont du diabète de type 2? Bougez-vous, bordel, bougez-vous. Alors, écoutez, ça va pas, on a le truc. Quand je vais vous dire à vous, vous allez me faire un palababababa, et ça ira beaucoup mieux. Regarde, ça va pas bien, diabète.
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0: à vous. Palababababa. On est la seule radio au monde, et la seule radio au monde où tu fais palababababa, et ça va beaucoup mieux. Voici Michel Berger avec celui qui chante.
10: C'est Michel Berger.
0: Celui qui chante.

0: Mes amis, c'est la première fois de la saison qu'on a passé un disque en entier.
1: Bravo,
2: bravo.
1: Il était
0: ouais,
1: temps.
0: Il était temps pour la dernière. Ouais. Je suis tellement fière de moi.
3: Chaque week-end.
0: Oui, hey, ça y est,
4: c'est un miracle. Chez vous.
0: J'apprends le métier. C'est un miracle, effectivement. Ben, restons dans les miracles, mon cher Nicolas. Ouvrons notre nouveau dossier. Bonjour Damien et Etemanzadeh.
5: Bonjour Willy,
0: bienvenue.
5: Bonjour à toute l'équipe. Bonjour.
0: Bienvenue ici, alors je vais donc vous dire mon père, puisque vous êtes responsable des vocations du diocèse d'Aix et d'Arles. Alors je lisais, j'ai lu une petite interview là, que vous avez donnée il y a quelques jours à nos confrères de la presse quotidienne régionale, où vous dites,
5: oui.
0: On assiste à quelque chose qu'on n'a pas vu venir, il y a un afflux de candidats pour rentrer au séminaire. Et donc votre secteur n'est pas en crise alors mon père, parce que j'arrêtais pas d'entendre dire qu'il y avait de moins en moins de vocations. Alors expliquez-nous Damien, mon père, pardon, oh là là.
5: Oui, oh, ça va, Damien, ça va très bien.
0: Damien,
5: en fait, c'est difficile de répondre à cette question. Pour l'instant, c'est quelque chose qu'on constate.
0: Ouais.
5: C'est tout frais, ça fait 2 ans à peu près qu'on a effectivement un afflux qui semble correspondre à l'augmentation aussi du nombre de baptêmes d'adultes.
0: C'est vrai.
5: Alors, c'est pas tout à fait concomitant parce que ça fait maintenant plusieurs années que les baptêmes d'adultes sont en augmentation. Et là, ça fait, on va dire, 2 ans hein, qu'on constate que dans les séminaires, il y a plus de monde qui vient frapper à la porte.
0: Et pourquoi ce sursaut ?
5: Pour l'instant, on en est là.
0: Ouais. Pourquoi ce sursaut, à votre avis, mon père ? Qu'est-ce qui se passe ?
5: Alors, il y a sûrement plusieurs facteurs. Il y en a un, à mon avis, qui est lié au besoin de sens déjà, et puis une sorte de générosité naturelle aussi, hein, qui est là dans le cœur de l'homme. Et ces candidats voient dans la prêtrise la possibilité justement de déployer cette générosité qu'ils portent en eux. Quand on leur pose la question, c'est souvent ce qu'ils ont comme réponse. Hein. Mais il peut y avoir d'autres facteurs aussi qui restent encore à déterminer. Ouais. Hein.
0: À
5: ce jour.
0: Voilà. Vous pensez que ça peut être lié, je sais pas, par exemple, à plein de choses qui s'est passé dans l'actu, par exemple, ces dernières années, peut-être le Covid même. Oui, je sais qu'il y a des gens qui ont été extrêmement marqués.
5: Effectivement, donc là, quand on discute avec, c'est un petit pourcentage, mais c'est quand même bien réel et présent, hein, quand on discute avec ceux qui viennent frapper à la porte, il y en a quand même quelques-uns qui disent, j'étais étudiant, je me suis retrouvé tout seul, vraiment isolé, et ça a été l'occasion pour moi de faire un peu le point dans ma vie, ce que je ne faisais pas forcément jusque-là. Évidemment, on ne pouvait plus aller ni en boîte, ni dans les bars ou tout ça, donc ils se sont retrouvés beaucoup seuls avec eux-mêmes. Et beaucoup se sont ouverts, étrangement, hein, par la même occasion, à la transcendance qui était là en eux. Et ça coïncidait avec un nombre de conversions assez considérable, en fait, pendant cette période-là. Ouais. Et donc, qui dit conversion aussi, dit mise en route. Et qui dit mise en route, dit pour certains d'entre eux, on va essayer de transformer l'essai, et pourquoi pas devenir prêtre, en fait.
0: Ouais,
5: voilà.
0: Ouais. Alors, du coup, mon père, comment ça se passe alors pour devenir prêtre là, voilà, en deux, trois mots, c'est quoi les grandes étapes? Ça prend combien de temps? Si moi, je viens vous voir tout à l'heure, je viens vous voir. Ça passe, je serai père dans combien de temps, mon père?
5: Alors déjà, je vous accueille très volontiers, première chose. Et deuxième chose, en fait, il faut compter au minimum 7 ans. Donc, sont des études qui sont longues. Hein.
0: Ouais.
5: Je dis au minimum parce qu'il peut y avoir ce qu'on appelle un intercycle au milieu à peu près de la formation, qui est plus sur le terrain. Et il peut y avoir après des études complémentaires dans l'optique où on demanderait à tel ou tel de se former pour enseigner ensuite.
0: D'accord.
5: Voilà, donc c'est 7 ans minimum avec des cours très très variés.
1: C'est quoi les cours
5: Donc il y a de la philo évidemment, il y a de la théologie, il y a de l'exégèse hein, qui est l'étude biblique, à la fois critique et spirituelle. Donc il y a ces deux dimensions là, des cours de spiritualité, des cours de langue également aussi, latin, grec, hébreu.
0: Voilà.
5: Puis des cours, on peut dire d'humanité aussi plus large, hein, des cours d'histoire, des cours d'histoire de l'art également. De littérature. Étant donné que le prêtre est appelé à être un homme de culture, voilà, on essaie de ratisser un peu large et de proposer la formation au moins intellectuelle la plus riche et diversifiée possible.
0: Vous dites aussi que la première année, il y a parfois chez certains toute une éducation à refaire ou à faire, une éducation de savoir-vivre, tout ça.
5: Alors c'était plus en aparté avec le journaliste, je ne m'attendais pas à ce que...
0: il a tout capté.
5: Ceux qui ont lu ça après, ils n'ont pas dû être très très à l'aise.
0: Non, mais c'est intéressant.
5: Mais, Oui, en fait, c'est vrai que c'est intéressant. Hein. Au-delà de ça, en fait, moi, ce qui me marque, et je crois que c'est vraiment un reflet aussi de notre société actuelle et des difficultés qu'a notre jeunesse actuelle, c'est la difficulté à se concentrer et à être attentif. Là, pour le coup, moi, ça fait maintenant 9 ans, c'est la 9e année que je suis, je m'occupe de la première année de séminaire en particulier, et puis des vocations aussi, donc. Et en fait, je pense pas que ce soit une vue de l'esprit, passez-moi l'expression, que de dire que la capacité à l'attention et à la concentration est en baisse. Ça se retraduit. Ouais. Ça se retraduit après dans la vie de tous les jours. C'est et vrai, donc voilà, il faut reprendre un peu des éléments de base de la vie en communauté.
0: Et mon père, le célibat, c'est quelque chose dont on vous parle souvent quand les jeunes viennent vous voir là, qui démarrent ce cycle, j'allais dire, pour être
5: alors,
0: prêtre.
5: C'est pas toujours ce qui est abordé au début. En fait, au début, c'est une forme de, je vous disais, un peu de générosité très large, parfois un petit peu naïve aussi. Et en fait, les questions, elles peuvent venir un peu plus tard. Alors déjà, elles sont présentes parce que nous, on les provoque dans la formation. On a des cours de psychologie, on a des intervenances spécifiques sur ce sujet pour aider justement les jeunes à intégrer pleinement et, je dirais, librement et joyeusement cette dimension dans leur future vie de prêtre. Mais au début, c'est pas forcément la question qui se pose. Voilà, pour répondre à votre question.
0: Bon, et pour terminer, mon père, là, vraiment en un mot, mais forcément, c'est... D'abord, qu'est-ce que vous dites ? C'est un métier ? C'est un métier d'être prêtre ? Vous dites métier ?
5: Alors, c'est une vocation.
0: Une vocation, une vocation.
5: Vous avez raison de dire que c'est aussi un métier, parce qu'il y a une dimension professionnelle. Voilà. Déjà, la longueur des études en atteste, mais sur le terrain aussi, il s'agit d'être tout à fait professionnel, comme n'importe quel professionnel, avec des exigences, avec une déontologie. Et donc, on peut aussi dire que de ce point de vue, c'est une vocation qui est aussi un métier.
0: Bon, merci beaucoup, mon père, d'avoir pris quelques minutes pour nous. Donc, Damien Etemad Zader, responsable des vocations du diocèse d'Aix et Arles, de plus en plus de jeunes qui veulent devenir prêtres. Il y a un petit sursaut.
1: À partir de quel âge on peut...
0: On s'en fiche. Okay. Posez question quand l'invité est là, pas une fois qu'on lui a raconté.
1: Deux heures après,
0: il m'énerve.
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0: Ça va, Frédéric?
4: Oui, ça va, faut pas t'énerver, Willy.
0: Il m'énerve, les deux là m'énervent. Ouais, mais ils sont pas au courant. Dans 5 minutes, ils sont pas au courant de ce qui va leur arriver. J'en peux plus. Tu voulais réagir sur la canicule?
4: Oui, on est très impatients, les auditeurs, de savoir la suite.
0: Hein. Tu voulais réagir sur la canicule aussi, mon Fred?
4: Oui, c'est vrai. Même hier, notamment, on parlait aussi beaucoup des personnes âgées, c'est vrai qu'il y a les enfants et les nouveau-nés. C'est vrai que j'ai un petit nouveau-né, et c'est vrai que c'est pas évident aussi. Franchement, c'est difficile, et on trouve un peu des solutions pour, il faut bien l'hydrater, mettre des langes un peu humides, bien faire attention.
0: Être bienveillant et bien faire attention. Oui, après, il faut faire attention à ton petit toute l'année, tout le temps, en dehors de la canicule.
4: Comment
0: s'appelle le petit ou la petite ?
4: Gabriel.
0: Ah, très à la mode, le prénom Gabriel, très à la mode. Ouais. Et quel âge il a ? 18 ans.
4: Il y a 2 mois.
0: 2 mois ! Oh là là !
1: Il faut prendre soin, deux mois, avec cette canicule, il faut vraiment en prendre soin.
0: Ah ouais, tu fais attention. Et il s'appelle comment la maman ? La gentille maman ?
4: Ah, la maman s'appelle Ophélie.
0: Eh ben écoute, mon cher...
1: Ça reviendra à la mode.
0: Mon cher, oui, ça revient. Fred, merci beaucoup. Merci d'être passé nous voir, mon Fred.
4: C'est bien de vous avoir parlé. C'est cool.
0: Reviens quand tu veux.
1: Merci,
0: tu es chez toi ici, Fred, t'es chez toi, là. Moi, je veux plus aucun auditeur au téléphone, sauf toi. Tu repars évidemment avec ta sélection.
1: Et on te rappelle peut-être dans 10 minutes, en plus.
0: Peut-être qu'on te rappelle dans 10 minutes pour le tirage. D'accord, mon Fred ?
4: On t'embrasse fort. Fabien.
0: Ciao, oui, Fabien.
1: J'ai demandé à Google quel âge on peut devenir prêtre. C'est avoir 35 ans, au moins 35 ans et moins de 55 ans.
0: Très bien. Merci beaucoup. C'était très passionnant. Vous connaissez Yann Muller ?
1: Ah oui, tout à fait.
0: Vous connaissez les
1: Oies sauvages.
0: Vous connaissez Oies ?
1: Oui.
0: Vous connaissez Sauvages ?
1: Ah, les Oies sauvages.
0: Tout le monde est là.
6: Il était

0: Voilà, et ça c'est bien. Ça,
1: ça bouge, ça,
0: voilà,
1: on adore.
0: C'était Yann Muller et la reprise évidemment des Oies Sauvages de
1: Michel Delpech.
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0: Allez, regardez les lacs, quand il y en a mal, il y a Malabœuf. Nicolas Malabœuf, on te vend la télé, mon bon Nicolas.
1: Eh bien Willy, pour cette dernière émission avant les vacances, j'ai une petite question.
0: Alors vas-y.
1: Ah bon? Alors,
0: Est-ce que tu viens courir? Super question.
1: Tout ça, la mise en scène, tout ça pour ça.
0: Oui, bon. Bravo, bravo. Là, c'est franchement...
1: Et oui, David et Jonathan qui sont de retour, on ne l'avait pas vu venir celle-là. Le duo se reforme et leur première télé, c'était en 87, chez Michel Drucker, qui a le don de découvrir tous les talents.
0: Eh oui.
4: Et la première télévision de deux jeunes garçons, 19 et 18 ans, c'est toujours un moment qui reste. Alors, ils sont deux, ils sont connus au lycée Janson de Sailly. Il y en a un qui s'appelle David, qui doit avoir 18-19 ans, avec son copain Janson de Sailly, qui s'appelle Jonathan. À mon avis, ils ont été virés du lycée. Voici les grands débuts de David et Jonathan. Bella vita!
1: Il a fait démarrer tout le monde, Michel Drucker. Et alors, comme à notre habitude, on se replonge dans nos archives et dans nos souvenirs. En juin 73, pendant le JT de 20h, Léon Vitrone alertait sur les risques et précautions à prendre avant de partir en vacances.
5: Les appartements vides tentent des visiteurs indésirables, quand cambrioleurs, montant l'air, etc.
0: Sans compter
5: les risques de robinets qui se mettent à couler sans vous prévenir et le feu qui prend, on ne sait pas quand ni pourquoi. Comment vous défendre pendant votre absence contre les dangers qui guettent votre logis?
1: Votre logis, non mais le vocabulaire, il parlait bien, Léon. Et alors les vacances c'est bien, sur la route des vacances c'est un peu moins bien. Dans les embouteillages, on s'ennuyait beaucoup.
6: Et vous faites dans la voiture pendant les embouteillages?
7: Attends, c'est mon petit bouquin.
8: On écoute la radio, puis on discute avec ma belle-mère. Voilà. Puis on regarde les gens.
9: On mange dur. On a des bananes, on mange pour passer le temps.
6: Tu fais déjà un peu partie des vacances, les bouchons?
9: Ah non, ça m'ennuie beaucoup.
1: Et alors, archive touchante, en juillet 70, ce couple de retraités annonce partir en vacances pour la toute première fois.
10: C'est la première fois que vous preniez des vacances?
11: Oui, monsieur. C'est la première fois.
10: Et vous aussi, madame?
12: Oui, monsieur, de vraies vacances.
10: Quel âge vous avez?
11: 60.
10: Qu'est-ce que vous faisiez dans la vie?
11: Maçon. Et puis après, j'ai fait la guerre.
10: Et de toute votre vie, vous n'avez jamais pu prendre des vacances?
11: Ah non, 24 heures, un dimanche, quoi.
10: Ouais.
11: C'est tout.
10: Ça vous surprend pas un peu, ça?
11: Ah, c'est... Je ne pensais pas. On ne peut pas s'en... On n'aurait jamais pu voir ça. On ne pouvait pas le prévoir.
1: C'est touchant.
0: Ben ouais, c'est trop.
1: Et alors l'émission de l'été par excellence, je ne sais pas si vous en souvenez, c'était 40 degrés à l'heure, qui a duré 10 saisons sur France 3. Une émission itinérante qui traversait les stations balnéaires françaises. Alors on se souvient de plusieurs séquences, notamment Marie-Ange Nardi attaquée par un lion qui s'appelait Titi.
0: Titi, ouais.
1: Mais aussi cette gaffe de Vincent Perrault à côté de Patrice Lafont.
13: N'en peux plus, Perrault, mes enfants.
14: Alors vous avez un numéro de téléphone 3615 God FR3.
1: Le rire.
13: Ça, c'est la première fois que j'entends ça.
1: Et le rire de Patrice Lafont qui nous manque. Et le dernier potin de la saison, qui, une fois n'est pas coutume, va être donné par Willy Rovelli. Même plusieurs potins.
0: Oui, je vais vous donner là, dans un petit instant, mes amis. Je vais vous annoncer des choses. Alors, il y a trois bonnes nouvelles.
1: D'accord.
0: Et il y a une mauvaise.
1: On va commencer par laquelle?
0: Ah bah vous verrez.
15: Ça me fait peur parce qu'on est trois.
0: Ouais, je sais.
15: Donc,
1: ça m'arrange pas. Ça.
0: Ouais. Bon, c'est juste après ça.
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0: De retour ici, c'est Willy vient déjeuner chez vous. On passe à table tous ensemble le samedi et le dimanche en direct entre midi et 13h. Mais vite, ce sont les 5
1: dernières minutes.
0: Si, vite. Alors comme c'est la dernière de la saison, mes amis, on va prendre quelques minutes pour vous faire quelques petites annonces. Puisque je l'ai dit depuis le début de l'émission, j'ai trois bonnes nouvelles et une mauvaise.
1: Oula,
0: alors,
1: il fait peur.
0: Si, alors déjà... Pour commencer, déjà, quoi qu'il arrive, merci infiniment pour votre fidélité, pour les audiences, vraiment beaucoup, parce qu'ici, on est très humble. Nous, on ne la ramène pas quand elle fait des bonnes audiences, mais pourtant, vraiment, merci beaucoup. Vous êtes vraiment de très, très nombreux à nous écouter. Donc, merci de votre fidélité. Je l'ai souvent dit, c'est l'émission que je préfère faire de toute ma carrière. Donc, merci infiniment de me permettre de vivre ce rêve absolu depuis 6 ans. Voilà, j'aime parler avec vous en toute simplicité d'actu, de vie quotidienne, de votre actu, de votre vie quotidienne. Donc, Merci infiniment, c'est un véritable honneur que de vous accompagner depuis 6 ans. Alors, première bonne nouvelle, et j'en profite tiens pour remercier Philoche, notre réalisateur, et tous les techniciens, et tous
1: et
0: ceux et à l'eau standard, voilà, qui sont avec nous tous les week-ends. Alors, première bonne nouvelle, déjà, on continue tout l'été en direct. Alors, je serai seul, puisque Fabien va voler de ses propres ailes tout l'été. T'en vas te retrouver à quelle heure, mon Fabinou ?
18: Tous les samedis, tous les dimanches, 16h, 19h.
0: Voilà, t'as vu ça ? Il s'émancipe.
18: Il va pas chômer.
0: Il s'émancipe.
18: Ça va changer de l'année.
0: Il va bosser, mon petit coco. Donc 16h.
18: C'est 16h, 19h, c'est tous les samedis, tous les dimanches, voilà. Et on va vivre le Tour de France, entre autres.
0: Entre autres, voilà. Ensemble. Donc moi, sinon, je serai là tout l'été. Je vous abandonne pas, d'accord ? Parce que tout le monde ne prend pas 2 mois de vacances. Moi, je serai avec vous. On continue à parler normalement, comme on le fait là. On continuera à mettre en avant des gens qu'on aime. On parlera actu, comme on le fait là. Et puis, on vous écoutera, vous, évidemment, comme d'hab. Il n'y a que Nicolas.
18: Oui, je n'en fous pas une.
0: Il n'en fout pas une. Le mec, il fait rien. C'est normal, il est jeune. Il a travaillé 2 jours par semaine depuis septembre.
18: Je suis épuisé.
0: Donc, il se prend 2 mois. Voilà, donc Nicolas en vacances. Deuxième bonne nouvelle, on se retrouve à la rentrée, toujours en direct, toujours sur votre radio ici, mais, et c'est la troisième bonne nouvelle, on se retrouvera dorénavant de midi à 13h30.
18: Ah, 30 minutes en plus.
0: Donc midi, 13h, l'actu, les tendances du moment, les invités, on continue à mettre en avant les belles idées, les belles initiatives. Et de 13h à 13h30, 30 minutes rien que pour vous, ça sera libre antenne totale. Le samedi, c'est Youpi la vie. Et le dimanche, c'est Youpi aussi. Voilà, ça sera votre moment. Plus que jamais, ici sera donc votre radio et ça sera chez vous. Enfin, la mauvaise nouvelle.
18: C'est quoi ?
0: La mauvaise nouvelle, c'est que je n'ai pas réussi à me débarrasser de ces deux nigauds. Fabien Aymon et Nicolas Malabar seront donc encore à mes côtés. Je suis vraiment désolée, mes amis. Voilà, je suis désolée.
18: Nous, c'est que des bonnes nouvelles.
0: Voilà, mes amis. Donc, vivement la rentrée et vivement dès la semaine prochaine en direct. Voilà, mes amis.
18: Bravo.
0: Je tire à vos soeurs. Voilà, oui.
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0: Allez, c'est le dernier tirage.
18: 100 euros de carburant.
0: Oui, mon Nicolas.
18: Elle a tenu toute la saison, cette carte. Elle est d'une longévité. Incroyable. C'est Lynn Renaud.
0: Allô, qui est là ? Tu es qui, toi ?
19: C'est Corinne.
0: Oh, Corinne ! Corinne nous a appelé 150 fois cette année.
19: C'est ça.
0: Et à un moment donné, il fallait que ça tombe. Bravo, enfin. Ma coco. Tu nous appelles d'où déjà ?
19: Je suis très contente.
0: Tu nous appelles d'où ? Tu es où déjà ? Là, tu es où ? Tu es à la maison ?
19: Oui, je suis à la maison.
0: Tu es toute seule ?
19: Je suis toute seule.
0: Alors, c'est pas grave. Va devant la porte. Vite. Je veux que tu ailles devant la porte. C'est quoi ? C'est un immeuble, une maison ? C'est un immeuble, une maison ?
19: C'est une petite maison.
0: Oh là là, madame est bourgeoise. Alors ouvre cette porte. Ouvre cette porte. Je veux que tu ailles devant.
19: Ça y est, je veux
0: que tu ailles devant et je veux que tu hurles dans la rue, nue. Ici ! Je veux que tu cries fort.
19: Ici !
0: Corinne ! Bravo, notre dernière gagnante de la saison. On t'embrasse fort, ma coco. Merci pour...
19: Je vous remercie beaucoup. Merci pour... À la rentrée, passez bonnes vacances.
0: Merci. Ciao, ma belle. Voilà, c'est fini.
18: Là-bas, là-bas,
3: une appli connectée à notre région.
0: Voilà, passez une belle semaine ici et pas ailleurs, mes amis. Dans un instant, ma France Week-end version cinéma avec Ségolène Aluni. Et puis là, il est tout pile 13h à samedi prochain.
20: Bonjour à tous, dans quelques instants, j'ai le plaisir de recevoir l'équipe du film Les Caprices de l'Enfant Roi avec Doria Tillier et Michel Leclerc qui seront nos invités. Mais d'abord, l'actualité de ce dimanche avec Cyril Ardo-Redon.
21: Et on commence ce journal avec cette information que l'on vient d'apprendre. Un avion de tourisme s'est écrasé ce matin à Tomblaine, près de Nancy. Nous sommes sur place en direct avec Lou Attard, d'ici Sud-Lorraine. Bonjour Lou.
22: Bonjour.
21: Et il y a donc, selon vos informations, plusieurs victimes.
22: Oui, plusieurs victimes, mais leur nombre reste à confirmer. Ils étaient sûrement à bord d'un avion de tourisme qui s'est crashé vers 11h, 11h30, à côté de l'aérodrome de Tomblaine, dans un champ à l'est de Nancy. Il est encore difficile de savoir ce qu'il s'est précisément passé, mais les secours sont actuellement sur place. Depuis tout à l'heure, je vois donc des camions de pompiers de SMUR qui font des allers-retours dans ce périmètre de sécurité qui bloque l'accès à cette rue Salvador Allende. Et un point presse nous en apprendra plus sur la situation à 13h actuellement avec le préfet et le ministère de l'Intérieur, selon nos informations, est attendu dans la journée sur place.
21: Merci beaucoup Lou Attard, d'ici Sud-Lorraine. Et j'ajoute que selon nos informations, l'appareil transportait une dizaine de personnes dans le cadre d'un baptême de saut en parachute. On reviendra évidemment sur cette information dans les prochaines infos sur votre radio locale ici et dès maintenant sur notre site ici.fr. L'actualité ce dimanche, ce sont aussi ces dizaines de milliers de clients privés de courant ce matin après le passage de violents orages hier soir. 63 000 foyers concernés au total, la majorité dans les Hauts-de-France, mais aussi 4 000 dans les Yvelines, 1700 en Indre-et-Loire et 1300 à Paris. Et au-delà des coupures de courant, les orages ont provoqué localement des dégâts. Des toitures endommagées en Mayenne, des arbres déracinés dans l'Eure, deux semaines de pluie tombées en à peine une heure à Maubeuge dans le Nord, des centaines d'interventions au total de pompiers dans les Hauts-de-France. Malgré tout, le pic de la canicule est désormais derrière nous. Ce soir à 22h, il n'y aura plus aucun département en vigilance rouge. Pour l'heure, seul le Bas-Rhin et le Haut-Rhin sont encore au plus haut niveau d'alerte. Mais les services de santé restent saturés et extrêmement mobilisés. Julie Smul, il y a eu depuis mercredi environ 1000 décès supplémentaires par rapport à la normale selon Santé publique France.
4: Oui, depuis le jour où cette canicule a commencé à pulvériser tous les scores avec des températures qui dépassaient les 40 degrés sur une bonne partie du pays. C'est d'ailleurs dans les régions placées en vigilance rouge ces derniers jours que Santé publique France constate une hausse très marquée de la mortalité en Île-de-France, en Nouvelle-Aquitaine, en Bretagne, en Centre-Val de Loire, en Normandie et dans les Pays de la Loire. Toutes les classes d'âge sont concernées, mais celle qui est la plus touchée, c'est celle des 65 ans et plus, qui représente l'immense majorité de ces décès, 85% exactement. Des personnes qui sont mortes à l'hôpital, en EHPAD ou chez elles, ce qui frappe d'ailleurs, c'est qu'on constate une hausse de ces décès à domicile, 40% de plus, un phénomène qui touche particulièrement l'Île-de-France et un bilan donc global qui risque de s'alourdir, parce que si les températures redescendent à partir d'aujourd'hui, les effets de cette chaleur extrême sur les organismes, eux, vont continuer à se faire sentir dans les prochains jours.
21: Explication de Julie Smul sur votre radio locale ici à retrouver sur ici.fr. Prudence aussi au feu de forêt. 10 départements de l'Est, du Sud-Est et du Sud-Ouest du pays sont en vigilance orange. Il n'y a plus de département en alerte rouge pour le risque d'incendie selon Météo France. Dans la Loire, plusieurs feux ont ravagé au total près de 200 hectares hier. 13h03 sur votre radio locale ici. On passe à la Coupe du Monde de foot. On connaît désormais toutes les affiches des 16e de finale. La première, c'est ce soir à 21h avec Afrique du Sud et Canada. Beaucoup de pays habitués et quelques novices dans ce tableau final, Noureddine Zidane.
5: Les nations africaines sont les grandes gagnantes de cet élargissement à 48 équipes. Quatre d'entre elles sortent ainsi des poules pour la toute première fois. Outre l'Afrique du Sud, il y aura la Côte d'Ivoire opposée à la Norvège mardi. Le lendemain, la République démocratique du Congo jouera contre l'Angleterre. Quant au Cap-Vert, plus petite nation de l'histoire à participer à un mondial, il aura le redoutable honneur de défier l'Argentine de Lionel Messi. Des champions du monde au tableau plutôt dégagé s'ils se qualifient le week-end prochain, puisqu'avant une potentielle demi-finale contre l'Angleterre ou le Brésil, les Argentins croiseraient la route de l'Australie ou de l'Égypte en huitième et celle en quart de la Suisse, de l'Algérie, de la Colombie ou du Ghana. Ce sera une toute autre histoire en revanche pour l'équipe de France, car s'ils battent la Suède mardi en 16e, les Bleus pourraient retrouver ensuite l'Allemagne en 8e de finale, les Pays-Bas ou le Maroc en quart et l'Espagne dans le dernier carré.
21: Merci beaucoup Noureddine Zidane, et vous l'avez dit, la France rencontrera donc la Suède mardi, match à suivre à partir de 23h. Et puis tenez, une vidéo qui va vous émouvoir, la jolie demande en mariage au Leclerc de Sarlat en Dordogne. C'est Johnny qui travaille au Rayon Boulangerie, qui a organisé ça pendant des mois avec la complicité de ses collègues. Sa compagne depuis 11 ans, Laurence, a dit oui sous les applaudissements des clients. C'est à voir en images sur ici.fr.
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21: Ma France, week-end, ça tourne avec Ségolène Aluni.
24: Bienvenue à tous, ça tourne, votre émission cinéma du week-end qui vous donne rendez-vous aujourd'hui au XVIIe siècle. Vous connaissez Molière, Cyrano de Bergerac et D'Artagnan. Eh bien, imaginez un film où ils sont tous réunis. C'est le pari du réalisateur Michel Leclerc, qui est notre invité. Bonjour Michel.
25: Bonjour.
24: Vous revenez donc avec Les Caprices de l'Enfant Roi, un film actuellement au cinéma que vous avez tourné il y a tout juste un an, à Fontainebleau, Vaux-le-Vicomte, au Mans, dans les Pays de la Loire, dans beaucoup de châteaux, puisque c'est un film d'époque, on va y revenir. Oui. Et à vos côtés, un de vos personnages royaux, la reine Anne d'Autriche, incarnée par Doria Tillier. Bonjour Doria Tillier.
26: Bonjour.
24: Ça vous va bien? Vous avez un port royal de base.
26: Ah bah merci, en plus c'est une station de métro, j'aime bien.
24: Ah oui, Port-Royal, vous incarnez donc la mère du futur Louis XIV qui, pour le protéger de la fronde, l'exfiltre du palais et le remplace par un sosie. Bon, je vous laisse faire la suite du pitch.
26: Ah oui, d'accord.

0: d'Autriche que j'incarne craint pour la vie de son fils Louis et donc l'exfiltre, le fait exfiltrer du palais pour le protéger jusqu'à sa majorité à 13 ans et donc elle le confie à son fidèle serviteur d'Artagnan, Franck Dubosc, ouais. D'Artagnan un peu ringard et un peu fatigué et Franck et d'Artagnan va lui-même confier ce petit roi, comme si c'était un acteur, voyez, on le met de main en main d'ailleurs, on fait passer ce petit roi à son ami Cyrano de Bergerac, Artus, et qui va lui-même emmener ce petit roi en le faisant passer pour son fils dans la troupe de Molière.
1: Bande annonce.
2: Maman !
3: Bois fort ! On n'appelle pas maman la reine de France.
2: Est-ce qu'ils vont venir nous tuer ?
4: D'Artagnan, Louis doit quitter secrètement le palais cette nuit même et se cacher hors de Paris.
5: Ne vous inquiétez pas, votre Altesse, sur tout prévu. Louis va quitter le palais secrètement cette nuit même et se cacher hors de Paris.
4: Oui, c'est ce que je viens de dire.
6: Cyrano de Bergerac.
7: J'ai besoin de toi pour une mission secrète de la plus haute importance. Tu es le seul à qui je peux demander ça.
8: Si tu peux te demander, sauf de m'occuper d'un enfant.
1: Extrait du film Les Caprices de l'Enfant Roi avec Doria Tillier, Franck Dubosc, Artus et Julia Piaton. C'est actuellement au cinéma. Doria Tillier, parmi tous les lieux et décors où vous avez tourné, lequel vous revient en tête là sans réfléchir?
0: C'est le château de Fontainebleau. C'est une très grande galerie. On a tourné dans plusieurs endroits, mais là, il y avait en particulier une très grande galerie qu'on voit d'ailleurs au début du film. Je ne sais pas combien elle fait de long, mais en plus, quand elle est vide, c'est assez impressionnant, c'est très beau. Et en plus, c'est l'endroit où je me suis tombée, où j'ai glissé en voulant faire, même pas une cascade, oui, en voulant faire un effet comique avec mon corps, en marchant justement avec ce port royal que tout le monde me connaît. et à un moment, je dois partir dans une porte secrète et donc je voulais marcher comme ça très royalement et d'un coup changer d'attitude. J'ai été un peu plus drôle que je ne voulais. Et donc je me suis cassé la gueule. Et quand on a une grande robe comme ça, c'est impressionnant.
1: Et voilà. Alors, du coup, résultat
0: des courses, ça va, c'est bon. On a tourné la scène.
1: On flippe Michel Leclerc quand on a un des comédiens justement qui chute.
9: Je l'ai même pas vu tomber.
0: Tu as pas vu la chute, mais t'as eu peur quand même.
9: Oui.
0: Mais je pense, et à mon avis, et c'est pas du tout pour le. Enfin, il a peut-être eu peur pour moi, mais j'imagine. Et ce je comprends. Moi, si j'étais réalisatrice, j'aurais peur surtout pour l'actrice parce que t'as envie de pouvoir tourner la scène, quoi.
1: Oui, c'est ça.
9: Mais c'était le dernier jour de tournage.
0: Ouais.
9: Donc j'avais moins peur. Je me dis bon, ça va, on a presque tout dans la boîte.
1: Blessé, c'est pas grave. Pour revenir sur les lieux, ce sont des lieux assez incroyables. Michel Leclerc, vous avez essentiellement tourné en décor naturel. Il y a quasiment aucun recours aux effets numériques dans votre film.
9: Aucun. On en a essayé quelques-uns et c'était catastrophique.
1: Ah bon ?
9: Alors oui.
1: Vous avez tourné dans la cité Plantagenêt, qui est située au cœur du Vieux Mans, dans la Sarthe.
9: Oui.
1: Parce que ça n'a quasiment pas bougé depuis le XVIIe siècle, l'environnement.
9: En fait, pour tourner un film comme ça qui se passe au XVIIe siècle, il y a très peu d'endroits où on peut poser sa caméra et on a l'impression d'être au XVIIe siècle. Donc par exemple, effectivement, au Mans, ils ont, mais maintenant c'est vraiment fait exprès, ils ont gardé et préservé tout un quartier et même les trucs d'aujourd'hui, les poteaux, les trucs, ils sont amovibles de façon à ce qu'on puisse tourner dedans. Et ce qui fait d'ailleurs qu'il y a plusieurs films qui se sont faits là-bas, entre autres le Cyrano de Bergerac de Rapneau.
1: De Jean-Paul Rapneau.
9: Et donc il y a tout un quartier qu'on peut complètement refaire la déco à l'intérieur du quartier. On a fait toute une rue avec un marché, on a fait un théâtre, etc. Devant la cathédrale mais en fait ces lieux-là sont très rares, ce qui fait que c'est très morcelé le tournage d'un film comme ça. C'est-à-dire que par exemple Doria parle de Fontainebleau, dans la même scène le petit il est dans cette galerie à Fontainebleau et ensuite quand elle vient pour le voir avec D'Artagnan, on a filmé ça dans un hôtel particulier à Paris. Enfin, tout est très morcelé comme ça.
1: Ça, c'est pas perturbant, Doria Tillier, de commencer une scène à un endroit, de la terminer dans une autre ville?
0: En fait, j'avoue qu'on est assez habitué à, enfin que ce soit une autre ville ou simplement un autre décor. Pour nous, c'est juste un autre jour, quoi. Donc, on est habitué à tourner dans le désordre. Bon, non, je trouve pas ça perturbant, moi.
1: En tout cas, c'est pas votre premier film d'époque, puisqu'en 2023, vous tournez dans Une affaire d'honneur, dans un rôle complètement différent, puisque là-dedans, vous maniez l'épée.
0: Bah oui, j'aurais bien aimé dans celui-ci.
1: Ah,
0: aussi.
1: C'est vrai, vous êtes déçue de porter juste le corset en soi.
0: Non, je suis très heureuse de mon rôle que j'adore. Mais si en plus j'avais eu l'occasion de me battre.
1: Alors, comme chaque week-end, ça tourne, met à l'honneur les métiers de l'ombre du cinéma. Et sur ce film, il y en avait beaucoup. Michel Leclerc, l'équipe technique pouvait atteindre parfois jusqu'à 100 personnes sur le plateau.
9: Oui. Oui, parce que rien que les costumes, le maquillage, quand vous avez des scènes avec beaucoup de figurants, il faut les habiller, il faut enfin les perruques, on peut pas, ils peuvent pas.

0: avoir des dreadlocks blonds. Enfin, il y a des tas de choses à voir. Donc, des fois, c'est un gros pataquès.
1: Et oui, et parmi ce gros pataquès, il y avait Albert Goldberg.
0: Je l'appellerai
1: bonjour,
0: pas
1: Albert.
0: Comme ça, moi. Mais...
1: Au milieu de tout ça. Ça va, Albert?
2: Ça va très bien, merci.
1: Vous êtes chorégraphe de combat, régleur cascade. Voilà, je ne sais pas quel intitulé vous préférez.
2: J'aime bien les deux parce qu'ils me conviennent. Super. J'aime bien chorégraphe de combat parce que j'ai manié l'épée de très, très nombreuses fois dans ma carrière. Ça fait partie vraiment de la plus grosse partie de ma carrière.
1: Et alors, précisément pour Les Caprices de l'Enfant Roi, quel était votre rôle, là, sur le film?
2: Eh bien, ça a été de chorégraphier tous les combats du film, c'est-à-dire le premier, pas duel, mais le premier 1 contre 4 qui se passe avec Cyrano. Et puis, ensuite, je ne vais pas tout dévoiler, mais quelques gros combats avec beaucoup de monde, avec tous les comédiens, sur la fin. Et ça, j'ai eu besoin d'abord de voir avec Michel ce dont il avait envie. Ensuite, il a fallu préparer les comédiens en escrime. J'ai eu une chance inouïe parce qu'ils étaient tous très doués.
1: C'est vrai, encore. J'allais vous demander c'est qui le meilleur, parce que vous avez coaché Franck Dubosc, Artus, Julia Pierron, entre autres.
2: J'ai du mal à mettre un meilleur. J'ai été très impressionné vraiment par la quasi-totalité. Artus a une décontraction et une maîtrise vraiment, vraiment formidable.
1: Et c'est une sacrée contrainte physique, également due, j'imagine, au poids de l'épée. Alors, ce sont des vraies, de fausses épées? C'est quoi sur un tournage de film?
2: Ce sont des épées qui sont spécialement fabriquées pour les cascadeurs, les comédiens, pour pouvoir faire les combats à l'image.
1: Donc elles sont plus légères qu'une épée normale, par exemple?
2: Elles sont plus légères, elles sont plus équilibrées, elles sont dans un métal qui permet malgré tout d'avoir un son très intéressant. Et voilà, c'est des épées qui sont fabriquées uniquement pour ce type d'activité.
1: Secret de tournage du film Les Caprices de l'Enfant Roi avec Doria Tillier, Michel Leclerc et Albert Goldberg. Et on se retrouve pour la séquence souvenir sensoriel de tournage. Préparez-vous tous les trois. Juste après, George Benson, Give Me the Night sur votre radio ici.

0: c'était Georges Benson sur votre radio ici.
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0: Bon dimanche à tous, à l'écoute de votre émission cinéma, ça tourne avec l'équipe du film Les Caprices de l'Enfant Roi, Doria Tillier, Michel Leclerc, Albert Goldberg. C'est l'heure de replonger dans vos souvenirs de tournage sensoriels. Doria Tillier, quelle odeur retenez-vous de ce tournage?
3: Alors là, j'ai rien qui me vient. Merde, qu'est-ce que je pourrais dire?
0: On va vous odeur, inspirer, toi, Michel Leclerc.
4: J'ai une odeur personnelle.
0: Vous, c'est l'odeur des champs pendant les
4: Oui, c'est vrai, j'ai pensé à ça. C'est quand on arrive avec la péniche, puisque la troupe se déplace en péniche. Mmh. Et donc, on arrivait vraiment dans la campagne, quoi. Et ils répètent au milieu des champs de vaches, d'ailleurs. Il y avait des bousses de vaches, donc c'est peut-être l'odeur de bousses
0: aussi,
4: de vaches.
0: Ah, ça aussi, ouais, c'est l'odeur de la campagne.
4: Enfin, il y avait quelque chose de très estival dans ce tournage.
0: Ouais.
4: On avait tous quand même un petit peu la sensation d'être en vacances. Enfin, ça dépend des moments, mais en tout cas, voilà, moi je ressens ça. La chaleur aussi.
0: Doria.
3: La transpiration.
0: De qui?
3: De nous tous. C'est vrai qu'on a travaillé dans la chaleur.
0: Donc, oui, c'était en plein été, c'est vrai.
3: Donc voilà, c'était en plein été. Pour certains, on avait des costumes pas très estivaux.
0: Ah oui, vous avez eu très chaud donc pendant ce tournage?
3: Oui. Je parlais pas de ma propre sueur.
0: Franck Dubosc, hein, qui a beaucoup de scènes avec vous.
3: Non, je parlais même pas de celle de Franck, mais je sais que oui, forcément, les gens travaillent, transpirent, voilà.
0: Albert Goldberg, quel est l'accessoire qui vous a marqué sur ce tournage?
5: Je vais forcément dire une épée, l'épée de Cyrano, que je trouvais très belle.
0: Et vous, Michel, c'est autre chose de Cyrano, si vous pouvez nous le montrer.
4: Voilà, je vous ai amené le nez de Cyrano. Le vrai nez de Cyrano, celui qu'il porte dans le film.
0: Alors, c'est Artus qui porte une prothèse de nez. C'est très impressionnant, je l'ai touché, ça a vraiment la texture de la peau.
4: Alors pour faire un nez dans le film, il en faut un par jour déjà. Donc il y a eu 40 jours de tournage, ça fait 40 nez. Donc moi j'ai récupéré le 41e, parce qu'à la fin de la journée, une fois qu'il l'a porté, il ressent plus à rien son nez. C'est pas facile, parce que là encore, comme on a tourné en plein été, c'était la canicule. Quand il met le nez comme ça, lui il sue, donc il y a de l'eau qui s'accumule entre le nez et la prothèse de nez. Donc, il devait toutes les deux heures percer avec une petite aiguille pour que la sueur s'écoule. C'est un vrai truc, en fait. C'est pas aussi facile que ça.
0: Michel Leclerc, quel est le son qui vous a particulièrement marqué sur ce tournage?
4: C'est vrai que moi, c'est la première fois que je faisais un film où il y avait des chevaux. Mmh. Le son des galopades. Ça renvoie tout de suite à l'enfance.
0: Albert Goldberg, quand vous êtes sur un plateau de tournage, vous restez jusqu'à la fin du film, vous êtes par exemple quand les comédiens se battent, vous êtes derrière la caméra, vous faites le chef d'orchestre.
5: Absolument, je suis là, hélas que les jours où il y a des combats, mais je suis derrière l'écran avec Michel.
4: Il joue même dans
3: c'est
4: le film.
3: C'est pas que les combats, c'est aussi d'autres cascades par exemple,
5: sans
3: dire qui c'est, mais à un moment il y a une scène de pendaison.
0: Tellement dangereux. Les pendaisons aussi, c'est
5: oui,
0: vous
5: absolument.
0: À l'écran.
5: Oui, absolument.
0: Mais qu'est-ce que vous coordonnez du coup pour un exercice comme ça?
5: Le problème, c'est que pour pendre quelqu'un, si on le fait pas en vrai, il faut l'attacher autrement. Donc il y a un harnais, il y a un système de
4: très compliqué,
5: etc.
4: Ça c'est très impressionnant.
5: C'est très compliqué.
4: Ouais. Pour moi, c'était la journée la plus difficile de tournage, parce que mine de rien, à l'image,
0: pendre quelqu'un.
4: Oui, c'est très violent en fait.
0: Mm.
4: Et même à tourner en fait, c'est pas, ouais. Évidemment il y a aucun risque au tournage, mais c'est quand même très
0: moi ça m'a beaucoup impressionné. Vous aussi, Doria? Ouais.
3: Moi j'avoue, moi je trouve ça marrant. Oui, c'est impressionnant, mais c'est vrai qu'il y a des moi je trouve ça, oui, c'est impressionnant, mais ça m'a pas fait le même effet que oui, certains étaient là presque, enfin choqués, peut-être que j'en rajoute, mais heurtés disons par ce qu'ils voyaient, alors que moi non, j'avoue, ça m'amuse plutôt.
0: C'est du cinéma.
3: Ouais, enfin en tout cas voilà, je vis pas ça de cette façon-là.
0: Michel Leclerc, avec quoi avez-vous envie que le public reparte après avoir vu votre film?
4: Avec l'idée que c'est un film dans lequel on a envie de vivre. J'aime bien cette idée. Il y a des films comme ça où on sort de la salle de cinéma et on se dit, tiens, j'aurais bien aimé faire partie de cette troupe, j'aurais bien aimé faire partie de ce monde-là. C'est un monde qui a l'air mieux que le nôtre.
0: Ah.
4: Donc je dirais ça, oui.
0: Doria Tillier, vous auriez eu envie de vivre dans ce film?
3: Wow, c'est dur à dire. D'y passer des vacances, ouais.
0: Voilà, pour les vacances. Tourner dedans, ça suffira.
3: Non, mais c'est vrai qu'il y a une ambiance très délicieuse, très joyeuse. Après, moi, je veux vivre nulle part ailleurs que dans ma vie, mais c'est pas pour contredire ce que disait Michel, quoi.
0: Ouais, en tout cas, on ira le voir au cinéma, puisqu'il est actuellement en salle, Les Caprices de l'Enfant Roi. C'est avec Artus, Franck Dubosc, Julia Piaton, Suzanne Debecq, Nemo Schiffman et vous, Doria Tillier. Merci infiniment d'avoir été avec nous.
3: Merci à vous.
0: Guérissez-vous bien, rétablissez-vous bien.
3: Merci.
0: Merci d'être venu dans Ça Tourne. Merci Michel Leclerc et bravo pour ce premier film d'époque.
4: J'espère pas le dernier.
0: Non plus, on espère. Merci Albert Goldberg de nous avoir parlé de votre métier de régleur cascade et de combat. Merci d'avoir été avec nous.
5: Merci beaucoup.
0: Ça Tourne, c'est tous les dimanches à 13h05 sur votre radio ici. À suivre l'actu près de chez vous.

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3: 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Aujourd'hui, cette émission est assurée par la FAFP.
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6: L'infotrafic en temps réel pour vous accompagner sur les routes de la région avec des fermetures nocturnes. Attention sur la 15 dans le Val d'Oise. Attention, entrée sur la 15 depuis la D111 rue d'Anguin qui est fermée de jour comme de nuit. Des travaux également à noter toujours sur la 15 direction Paris. Sortie numéro 6, celle de Pierrelet qui est fermée 24h/24. Je vous rappelle aussi que nous avons un gros chantier de modernisation de l'échangeur à hauteur de Sèvres. Ça, c'est pour la RN118 au sud de la capitale. Et donc la sortie numéro 1, celle de Sèvres, est fermée 24h/24. Le chantier va d'ailleurs durer une bonne partie de l'année 2026. Des travaux également à noter sur l'autoroute A3 en direction de la capitale. Notez que la sortie numéro 3 est fermée 24h/24. Et soyez prudents, respectez bien vos distances de sécurité. Et très bonne route à tous avec ICI Paris Île-de-France. 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

écouter Axel Red avec son tout premier succès intitulé Sensualité. Vous savez quoi? Vous êtes branchés sur la meilleure des radios, ne touchez surtout à rien. Sophie Nolvaux avec vous pour entamer cette nouvelle demi-heure et cet après-midi placée sous le signe du repos et de la fraîcheur. C'est ce que j'espère en tout cas. Dans le prochain quart d'heure, de la musique avec George Harrison et Got My Mind, c'est Onyo. Mais tout de suite, on va retrouver Amir avec son tout dernier single, à l'imparfaite sur votre radio ici. Excellent dimanche avec nous.

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1: J'ai testé le poste de capitaine de navire. Je vous blague un peu, mais je fais une croisière sur la Seine. Je suis avec les bateaux parisiens et je suis surtout avec le capitaine. Alors, comment ça s'appelle, capitaine, là où nous sommes, Louis-Paul ?
2: Alors là, vous êtes actuellement dans la timonerie.
1: Timonerie,
2: ouais, d'un trimaran. Donc, qui sont nos bateaux de croisière promenade. Donc on a 4 bateaux de même genre qui font des croisières d'une heure, départ de la Tour Eiffel, retour Tour Eiffel.
1: On a gardé le terme timonerie comme à l'ancienne, mais il n'y a plus de gouvernail.
2: Eh non, on s'est modernisé un petit peu quand même. On a des propulseurs azimutaux, donc qui permettent d'orienter le bateau à 360 degrés.
1: En gros, c'est comme des sortes de joysticks pour les jeux vidéo. Je simplifie peut-être un peu, hein, capitaine.
2: C'est un petit peu simplifié, mais ça y ressemble un peu, ouais, effectivement.
1: Et alors justement, en parlant d'eau, parfois ça bouge un petit peu quand on est sur la Seine. D'autres fois, le fleuve est plus calme. Comment on ajuste ça, justement ?
2: Alors c'est avec l'expérience, on se rend compte que l'eau est une alliée, donc il faut travailler avec. Là on est dans des situations plutôt calmes, on se rapproche de l'été, donc l'eau est très très basse aujourd'hui, ce qui implique aussi d'autres dangers. Il faut faire attention à pas passer trop proche des quais ou des piles de pont pour éviter de gratter que ce soit les hélices ou la structure du bateau.
1: Ouais, et puis il faut faire attention également à d'autres bateaux. Alors là, ce qui est bien, c'est que quand on se balade avec les bateaux parisiens, il y a des croisières commentées, des croisières où on peut venir déjeuner, dîner, faire plein de choses. Quel monument on visite et est-ce qu'il y a de la lassitude pour vous qui faites ça quasiment tous les jours, Louis-Paul ?
2: Alors, à titre personnel, j'ai pas de lassitude. Comment peut-on avoir une lassitude quand on a ce bureau ? Regardez à droite, à gauche, là où on passe devant la conciergerie. À droite, on a le théâtre du Châtelet. Enfin, c'est magnifique. En tout cas, avant de se lasser, c'est quand même très compliqué.
1: Si je vous demande, capitaine Louis-Paul, c'est quoi votre monument préféré, vue de la Seine ?
2: Vue de la Seine ? Ah, j'ai une petite préférence pour le Grand Palais au coucher de soleil, quand le soleil descend dans la Grande Verrière.
1: Et ben voilà, une raison de plus de venir en fin de journée, faire une croisière, pourquoi pas. Ah, je crois qu'il y a la radio, c'est quoi ? C'est la radio qui appelle ?
2: Alors ouais, c'est un système de VHF, donc on communique de bateau à bateau. Là, je pense que c'est le bateau derrière qui est en train de nous rattraper gentiment, donc on va le laisser passer un peu plus loin. Ouais.
1: Et ben voilà, en plus on est gentil, on est courtois, vous avez vu, avec les bateaux parisiens, on laisse même passer le bateau qui est derrière. Merci beaucoup Louis-Paul, en tout cas, je peux vous dire que cette croisière, c'est testé et c'est validé.
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0: Vous écoutez ici, c'était Zaz avec Mon Sourire. Dans la suite de votre playlist, je vous ai choisi Clara Luciani pour Apprendre à respirer encore et Scatterlings of Africa de Johnny Clegg et Savuka. Profitez bien de votre après-midi. Merci d'être là.
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1: Très bel après-midi, il est 14h, vous écoutez ici. Toute l'info en français dans le monde en 90 secondes avec Cyril Ardo-Redon.
2: 11 personnes tuées dans le crash d'un avion ce matin à Tomblaine, près de Nancy, en Meurthe-et-Moselle. À bord, il y avait 5 moniteurs de parachutisme avec 5 élèves qui participaient à un baptême. Les causes de l'accident ne sont pas encore connues. Le ministre de l'Intérieur, Laurent Nunez, est attendu sur place dans l'après-midi. Information à suivre sur notre site ici.fr. La canicule en France avec une surmortalité depuis mercredi. Il y a eu environ 1000 décès supplémentaires par rapport à la normale, selon Santé publique France. L'augmentation du nombre de décès à domicile est de l'ordre de 40%, particulièrement en Île-de-France. De violents orages hier soir, notamment dans la moitié nord du pays. Des maisons, des véhicules abîmés, des arbres déracinés et jusqu'à 63 000 foyers privés d'électricité dans les Hauts-de-France, en Île-de-France et en Indre-et-Loire. Le pic de la canicule est derrière nous. Plus que 2 départements en alerte rouge, le Bas-Rhin et le Haut-Rhin, jusqu'à 22h ce soir. 45 départements sont en vigilance orange canicule. 10 départements sont en orange face aux feux de forêt. Plus d'aide personnalisée au logement, les APL pour les étudiants non européens et non boursiers, et ce, dès le 1er juillet, mesure contenue dans la loi de finances pour 2026 et qui vient de paraître au journal officiel. Et puis la Coupe du Monde de foot, début des 16e de finale ce soir à 21h avec Afrique du Sud et Canada, avant le match de la France face à la Suède mardi à partir de 23h.
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4: Le temps pour votre dimanche après-midi avec un risque d'orage comme hier d'ailleurs sur l'ensemble de la région. Toujours très compliqué de vous dire exactement où aura-t-on des orages, mais en tout cas le risque concerne l'ensemble de l'Île-de-France, c'est ce que nous annonce Météo France. La bonne nouvelle, c'est que les orages font baisser les températures. Aujourd'hui, comptez environ 30 degrés sur la région parisienne. Demain pour lundi, nous serons plutôt autour des 25 degrés avec un temps calme et ensoleillé sur l'ensemble de l'Île-de-France. 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

0: Une jolie escapade proposée par Julien Doré, Paris-Séchelles sur votre radio ici. 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Julien Doré sera au cinéma avec votre radio préférée. Vous allez pouvoir découvrir la captation du dernier Pestacle, une projection unique pour vivre ce concert sur grand écran. C'est Sophie Nolvaux avec vous, avec des conseils utiles à côté de chez vous et les trois chansons françaises à la suite. Avec Françoise Hardy, le nouveau titre de Benjamin Biolay et Jacques Higelin.
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0: Françoise Hardy avec VIP sur votre radio ici. Dans la suite, les Rolling Stones, juste après quelques infos d'ici.
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2: L'infotrafic en temps réel pour vous accompagner sur les routes de la région avec des fermetures nocturnes. Attention sur la 15 dans le Val-d'Oise. Attention, entrée sur la 15 depuis la D111 rue d'Anguin qui est fermée de jour comme de nuit. Des travaux également à noter toujours sur la 15 direction Paris. Sortie numéro 6, celle de Pierrelet qui est fermée 24h sur 24. Je vous rappelle aussi que nous avons un gros chantier de modernisation de l'échangeur à hauteur de Sèvres. Ça, c'est pour la RN100 18 au sud de la capitale. Et donc la sortie numéro 1, celle de Sèvres, est fermée 24h sur 24. Le chantier va d'ailleurs durer une bonne partie de l'année 2026. Des travaux également à noter sur l'autoroute A3 en direction de la capitale. Notez que la sortie numéro 3 est fermée 24h sur 24. Et soyez prudents, respectez bien vos distances de sécurité. Et très bonne route à tous avec ici par Île-de-France. 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

0: originelle du film Batman Forever en 95 avec Val Kilmer, Jim Carrey, Tommy Lee Jones ou encore Nicole Kidman, couronnée de 3 Grammy Awards, c'était Kiss from a Rose, une chanson phare dans la carrière de Seal.
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0: Si vous êtes né un 28 juin, joyeux anniversaire à vous. Vous êtes né le même jour qu'un certain Félix Gray. Et on se rappelle forcément du duo de légende qu'il a formé en 90 avec Didier Barbelivien. Allez, bientôt 15h et toute l'info en français dans le monde en 90 secondes. Avant ça, ici, les Bee Gees, Pascal Obispo et Francis Cabrel et le groupe Téléphone.
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1: Vous écoutez ici, excellent après-midi, il est 15h. Toute l'info en France et dans le monde en 90 secondes, avec Cyril Ardo-Redon.
2: Une cinquantaine de pompiers, une vingtaine de policiers mobilisés, un secteur bouclé à Tomblaine, près de Nancy, après le crash d'un avion ce matin qui venait de décoller pour un baptême de saut en parachute. Yves Segui, le préfet de Meurthe-et-Moselle, est sur place.
3: L'avion qui transportait donc 11 personnes est tombé subitement aux abords immédiats de l'aérodrome. 11 victimes à ce stade. Il n'y a pas de victimes collatérales.
2: Le ministre de l'Intérieur, Laurent Nunez, est attendu sur place dans l'après-midi. Information à suivre sur ici.fr. La canicule en France, le pic semble désormais derrière nous. Il n'y a plus que le Bas-Rhin et le Haut-Rhin en alerte rouge, et ce jusqu'à ce soir 22h. 45 départements sont en vigilance orange canicule. 10 départements sont en orange face aux feux de forêt. En revanche, nous restons fragiles face à cette vague de chaleur avec une surmortalité constatée par Santé publique France. 1000 décès supplémentaires par rapport à la normale depuis mercredi. L'augmentation du nombre de décès à domicile est de l'ordre de 40%, particulièrement en Île-de-France. Un homme de 34 ans interpellé hier à la citadelle de Besançon pour un salut nazi dans l'une des salles du musée de la Résistance. Il est originaire du Venezuela et a été présenté au parquet en vue d'un classement sous condition du versement d'une contribution citoyenne. Et puis la Coupe du Monde de foot, fin des phases de groupe et début des 16e de finale. Premier match ce soir à 21h, Afrique du Sud contre le Canada. Avant France-Suède, mardi à partir de 23h.
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4: Le temps pour votre dimanche après-midi avec un risque d'orage comme hier d'ailleurs sur l'ensemble de la région. Toujours très compliqué de vous dire exactement où aura-t-on des orages, mais en tout cas le risque concerne l'ensemble de l'Île-de-France, c'est ce que nous annonce Météo France. La bonne nouvelle, c'est que les orages font baisser les températures. Aujourd'hui, comptez environ 30 degrés sur la région parisienne. Demain pour lundi, nous serons plutôt autour des 25 degrés avec un temps calme et ensoleillé sur l'ensemble de l'Île-de-France. 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

0: écoutez les Simple Minds avec Mandela D. Prenez bien soin de vous, continuez de bien boire de l'eau, de ne pas faire d'efforts physiques sous la chaleur, de rester si possible dans un endroit frais. Sophie Nolvo pour vous accompagner cet après-midi avec dans le prochain quart d'heure des infos près de chez vous, sans oublier vos trois chansons françaises à la suite. Avec Jean-Jacques Goldman et Sirima, le dernier single de Florent Pagny, mais aussi France Gall.
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0: Très bel après-midi ici sur la radio de votre week-end. On écoutait Jean-Jacques Goldman et Sirima avec Là-bas. Dans un court instant, on va retrouver le groupe Toto, juste après quelques petites infos d'ici.
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2: L'infotrafic en temps réel pour vous accompagner sur les routes de la région avec des fermetures nocturnes. Attention sur la 15 dans le Val d'Oise. Attention, entrée sur la 15 depuis la D111 rue d'Anguin qui est fermée de jour comme de nuit. Des travaux également à noter toujours sur la 15 direction Paris. Sortie numéro 6, celle de Pierrelet qui est fermée 24h sur 24. Je vous rappelle aussi que nous avons un gros chantier de modernisation de l'échangeur à hauteur de Sèvres. Ça, c'est pour la RN 118 au sud de la capitale. Et donc la sortie numéro 1, celle de Sèvres, est fermée 24h sur 24. Le chantier va d'ailleurs durer une bonne partie de l'année 2026. Des travaux également à noter sur l'autoroute A3 en direction de la capitale. Notez que la sortie numéro 3 est fermée 24h sur 24. Et soyez prudents, respectez bien vos distances de sécurité. Et très bonne route à tous avec ici par Île-de-France. 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

0: Vous écoutez ici, c'était Freddie Mercury avec The Great Pretender. Samedi prochain, nous vivrons ensemble le départ du Tour de France en direct de Barcelone. Un événement à suivre sur votre radio locale ici, radio officielle du Tour, mais aussi sur notre site ici.fr. Et puis, il y a les nouveaux podcasts Partir également qui nous emmènent à la découverte de nos régions à écouter sur l'appli ici. Dans quelques minutes, l'info en français dans le monde en 90 secondes à 16h. Mais avant, Étienne Dao, le nouveau titre d'Alex Warren et Jeanne Masse. Bel après-midi.
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1: Vous écoutez ici, il est 16h, très bel après-midi. Toute l'info en français dans le monde en 90 secondes avec Cyril Ardo-Redon.
2: Des infirmiers et infirmières libéraux parmi les victimes du crash près de Nancy, selon le Conseil de l'Ordre. 11 personnes qui prenaient part à un baptême de parachutisme sont mortes ce matin à Tomblaine, en Meurthe-et-Moselle. L'avion a fait une sortie de piste lors du décollage dans des circonstances qui restent à éclaircir. Le ministre de l'Intérieur est attendu sur place d'ici 2 heures. Un jeune homme de 19 ans tué par balle la nuit dernière à Nantes, près d'un centre commercial du nord-est de la ville. Une enquête est ouverte. Les circonstances sont toujours inconnues. C'est le 5e décès par arme à feu à Nantes depuis le début de l'année. La canicule en France avec 36 000 foyers toujours sans électricité cet après-midi, principalement dans les Hauts-de-France, en Indre-et-Loire et dans les Yvelines. Cela fait suite aux orages d'hier soir. Le pic de chaleur est désormais derrière nous, mais les services de santé sont toujours saturés. Une surmortalité est constatée en France depuis mercredi. 1000 décès supplémentaires par rapport à la normale, selon Santé publique France. Ce soir, à 22h, il ne devrait y avoir plus aucun département en alerte rouge canicule. Seul le Bas-Rhin et le Haut-Rhin sont encore au plus haut niveau d'alerte. 45 départements sont actuellement en vigilance orange canicule. 10 départements sont en orange face aux feux de forêt. Et puis la Coupe du Monde de foot, début des 16e de finale ce soir à 21h avec Afrique du Sud, Canada. Avant le match de la France face à la Suède, ce sera mardi à partir de 23h.
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5: Le temps pour votre dimanche après-midi avec un risque d'orage comme hier d'ailleurs sur l'ensemble de la région. Toujours très compliqué de vous dire exactement où aura-t-on des orages, mais en tout cas le risque concerne l'ensemble de l'Île-de-France, c'est ce que nous annonce Météo France. La bonne nouvelle, c'est que les orages font baisser les températures. Aujourd'hui, comptez environ 30 degrés sur la région parisienne. Demain pour lundi, nous serons plutôt autour des 25 degrés avec un temps calme et ensoleillé sur l'ensemble de l'Île-de-France. 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

On écoute Stevie Wonder avec Isn't She Lovely. Sophie Nolvaux au micro de votre radio locale ici. Ravie de passer cette nouvelle heure en votre compagnie. J'espère que vous passez un très bon dimanche. Certains se reposent au frais, certains travaillent, certains profitent pleinement en famille de ce dernier week-end du mois de juin. À suivre Donna Lewis juste après Charles Doré avec Famille ou pas famille.

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1: Exactement, à Courbevoie, avec le gagnant du concours du meilleur flan du Grand Paris à la pâtisserie Sweet Lab, c'est Martial Labarbe. Martial, bonjour.
2: Bonjour.
1: Le jury a dû goûter une bonne centaine de flans, un métier très compliqué je suppose, forcément. Bah, le meilleur, c'est le vôtre. Quand vous avez appris cette bonne nouvelle, vous étiez comment ?
2: Plutôt très joyeux, même si c'était un peu quand même stressant au moment des résultats, parce qu'ils commencent toujours du dernière position, enfin du classement des 10 premiers, en remontant petit à petit. Donc forcément, il y a quand même le stress qui monte jusqu'à la délivrance quand même.
1: C'est un travail de combien de temps, de combien de mois ?
2: Alors honnêtement, moi ça fait 2 ans du coup que j'ai repris cette boutique, et ça fait 2 ans que je voulais changer la recette du flan qui était déjà très bonne. Pendant 2 ans, on a travaillé sur une nouvelle recette. L'année dernière, on a fait le concours du flan une première fois. Malheureusement, on n'a pas eu la chance d'être classé. Et en fait, bah, on a pris des leçons de tout ça, et aujourd'hui, bah, on a changé la recette et puis finalement, on a fini premier.
1: Alors, il y a la part de flan qui est sur la table basse en face de nous. Présentez-nous ce flan numéro 1.
2: Alors ce flan-là, tout d'abord, moi ce que j'insiste beaucoup, c'est sur un très bon feuilletage. Un bon feuilletage, c'est des bonnes matières premières, des bons feuillets, une bonne croustillante. Et ça, du coup, forcément, c'est déjà un travail minutieux parce que c'est sur plusieurs jours. Par exemple, là, notre feuilletage, nous, on le prépare pendant 3 jours avant de pouvoir couler le flan. J'ai directement la vanille qui vient de Madagascar. Donc la vanille, elle arrive, elle est au top du top. J'ai pas peur de le dire. Après, j'ai aussi des bonnes matières premières par rapport à ma crème aussi que j'utilise, que je rajoute de la crème à la fin. Ouais, c'est un flan qui est assez crémeux. Vous allez voir en goûtant tout à l'heure, juste après. Je pense que c'est ça aussi qui a fait la différence. Qu'il soit pas non plus trop crémeux, pas trop liquide, mais pas trop dur. Il faut qu'il puisse se transporter tout en étant crémeux.
1: Alors, je l'ai dans la main, il bouge beaucoup quand même le flan.
2: Oui, oui, tout à fait. Vous allez voir, mais il se tient quand même très bien. De toute façon, tout sera dans vos papilles.
1: Allez, c'est parti. Alors, c'est vrai qu'il est extrêmement crémeux.
2: Je suis ravi que ça vous plaise.
1: Alors, si comme moi, vous voulez goûter ce meilleur flan du Grand Paris, venez à la pâtisserie Sweet Lab, ici à Courbevoie, et saluez en même temps Martial. Le féliciter pour cette première place. Et puis, je crois, une autre bonne nouvelle, vous êtes papa.
2: Oui, oui, depuis 4 jours, bah, ça a été le lendemain de la victoire. En fait, on a eu la petite surprise dans la nuit. Ce n'était pas prévu pour tout de suite. Mais bon, au final, ça a été une belle victoire, dans les deux sens du terme.
1: Merci, Martial.
2: Merci à vous.
1: Et puis on peut saluer en même temps les 2 autres boulangeries en 2e position de ce concours du meilleur flan lié à la mi-maisonnaise à Maison Alfort. Et puis la maison Bertrand, c'est à Sucy-en-Brie.
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0: titre qui a fait fureur en 84 et qui poursuit un sacré bonhomme de chemin depuis, Cookie Dingler avec Femme Libérée sur votre radio ici. Les dernières consignes avant les vacances d'été arrivent avec Sacha Judesco et Thomas Angelvi dans l'humour en tube. Ce sera derrière les infos près de chez vous, Womack & Womack, mais aussi Gaëtan Roussel avec Tout s'en va.
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0: bienvenue et bon dimanche. Vous écoutez ici, c'était Womack & Womack avec Teardrops. Dans une poignée de minutes, Benabar, mais avant, et comme toutes les heures, les infos pratiques d'ici.
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2: L'infotrafic en temps réel pour vous accompagner sur les routes de la région avec des fermetures nocturnes. Attention sur la 15 dans le Val d'Oise. Attention, entrée sur la 15 depuis la D111 rue d'Anguin qui est fermée de jour comme de nuit. Des travaux également à noter toujours sur la 15 direction Paris. Sortie numéro 6, celle de Pierrelet qui est fermée 24h sur 24. Je vous rappelle aussi que nous avons un gros chantier de modernisation de l'échangeur à hauteur de Sèvres. Ça, c'est pour la RN 118 au sud de la capitale et donc la sortie numéro 1, celle de Sèvres, est fermée 24h sur 24. Le chantier va d'ailleurs durer une bonne partie de l'année 2026. Des travaux également à noter sur l'autoroute A3 en direction de la capitale. Notez que la sortie numéro 3 est fermée 24h sur 24 et soyez prudents, respectez bien vos distances de sécurité et très bonne route à tous avec ici Paris Île-de-France. C'est votre radio locale.
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0: Très bel après-midi sur votre radio ici, c'était Pink avec All Out of Fight. Avec la chaleur estivale et les éventuelles canicules, il va falloir trouver les vêtements les plus adaptés. Alors en général l'été, moins il y en a, mieux on se porte, mais dans l'humour en tube, Fred Ballard a tenu à nous rappeler quelques règles de vie en société.
1: Il a interdit de se balader en slip de bain en ville pendant l'été. Ça veut dire que si vraiment ton kiff, c'est te balader en slip de bain, tu peux le faire. Mais faut attendre l'hiver. En même temps, c'est logique, hein. C'est à Noël que tu sors les boules.
0: Alors oui, parfois l'humour d'hiver, même un peu lourd, est assez rafraîchissant quand on attaque l'été. Mais on ne va pas en guirlander Sacha Judasco, qui fait bien de nous alerter sur cette loi du slip de bain en zone urbaine.
1: C'était les commerçants qui ont demandé en premier cette loi, parce que eux, ils en avaient marre de voir leurs clients arriver en slip de bain. Mais j'ai envie de dire, de quoi ils se plaignent? C'est quand même le meilleur moyen de lutter contre le vol à l'étalage. Qu'est-ce que tu veux piquer quand t'es en slip de bain?
0: C'est vrai qu'à part les boules de Noël, c'est compliqué. Des cerises, hein, peut-être. Mais bon, avant de pouvoir se balader presque à poil sur les plages du littoral, il y a parfois un petit passage obligé chez l'esthéticienne.
2: Moi, j'adore discuter avec vous, les esthéticiennes, parce que souvent, pareil, vous arrive des histoires un peu sympas.
3: Une fois, une dame qui nous a demandé un billet de train. Au lieu de nous demander un
2: ticket... Tu poses à la SNCF
3: Au lieu de demander un ticket de métro pour son maillot.
2: Je viens de comprendre la vanne.
0: Ouais, les esthéticiennes et leurs clientes sont plus drôles que les rois du rire. Entre Thomas Angelvi et son public, l'échange de vannes est assez poilant et nous annonce un été à pleurer de rire dans les t-shirts et les maillots.
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0: seule radio vous permet de déconnecter le week-end et cette radio, c'est ici. On vient d'écouter Alain Chamfort avec La fièvre dans le sang. Pour nous emmener à 17h, William Scheller et Bruno Mars.
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1: Vous écoutez ici, très belle fin d'après-midi, il est 17h. Les infos sont présentées par Cyril Ardo-Redon.
2: 11 personnes tuées dans le crash d'un avion ce matin à Tomblaine, près de Nancy, en Meurthe-et-Moselle. À bord, il y avait 5 moniteurs de parachutisme avec 5 élèves qui participaient à un baptême. Les causes de l'accident ne sont pas encore connues. Le maire de Tomblaine, Hervé Ferron, était au micro d'Ici Lorraine. Il est très ému.
3: Toute la ville de Tomblaine est bouleversée. Vous savez, quand je suis arrivé sur place, le policier qui s'adressait à moi pour me donner les premières informations, il était au bord des larmes. C'est terrible. Un tel drame, c'est incroyable. C'est une injustice incroyable quand on est jeune comme ça, ou même moins jeune. Et nos premières pensées vont aux victimes et aux familles des victimes.
2: Le maire de Tomblaine, Hervé Ferron, après ce crash d'avion ce matin vers 11h. Le ministre de l'Intérieur, Laurent Nunez, est attendu sur place d'ici une heure. Une cinquantaine de pompiers et une vingtaine de policiers sont mobilisés. Une cellule psychologique est ouverte dans la commune et on apprend à l'instant que le pôle accident collectif du parquet de Paris se saisit de l'enquête. L'autre actualité ce dimanche après-midi, c'est la canicule. Plus aucun département en alerte rouge demain, confirme Météo France. 38 départements seront tout de même en vigilance orange canicule. 23 départements, essentiellement de l'est du pays, sont ce soir en vigilance orange aux orages. Et justement, en raison des orages hier soir, 36 000 foyers toujours sans électricité cet après-midi, principalement dans les Hauts-de-France, en Indre-et-Loire et dans les Yvelines. Ce gros coup de chaud cette semaine en France qui a provoqué une surmortalité, environ 1000 décès supplémentaires par rapport à la normale depuis mercredi, selon Santé publique France. L'augmentation du nombre de décès à domicile est de l'ordre de 40%, particulièrement en Île-de-France. La fin des aides personnalisées au logement, les APL, pour les étudiants non européens et non boursiers le 1er juillet, mesure qui était prévue dans la loi de finances cette année et qui vient de paraître au journal officiel. Et puis un mot de foot, la Coupe du Monde, les 16e de finale, avant France-Suède mardi, place à 21h ce soir à Afrique du Sud, Canada.
1: 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Et on regarde vers le ciel pour cette météo pour ce dimanche après-midi. Fin de journée, une chaleur moins accablante, un peu d'instabilité quand même. 32 degrés en moyenne sur toute la région parisienne avec quelques averses à prévoir en début de soirée. Et attention aux rafales qui peuvent vous surprendre, des rafales de vent de 45 km/h, notamment sur les Hauts-de-Seine, les Yvelines et puis à la Seine-Saint-Denis. Et puis on nous annonce pour lundi après-midi 27 degrés à Paris et dans la région et 17 degrés demain matin, demain lundi, au lever du jour, ça va faire du bien. Un petit coup d'œil sur la circulation, on le fait toutes les 15 minutes jusqu'à 20h. Dans ce 17-20, on vous suit sur les routes franciliennes. En ce moment, vous avez 89 km de ralentissement, avec attention un accident dans le sud de la capitale vers Fresnes, direction Chevilly, sur la 6B. Ce sont une moto et une voiture qui sont impliquées. Et puis un autre accident au nord de Paris, sur la 16, dans le sens Provence-Paris à Bobigny, direction La Courneuve. Là, c'est une panne importante, signalée au sud-est de Paris aussi, entre le pont de Nogent et le Perreux. Il y a un numéro de téléphone 01 42 30 10 10. C'est un numéro WhatsApp. Vous pouvez communiquer avec nous.
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1: 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Et on va faire le chemin ensemble avec des pauses fraîcheurs, évidemment, dans des endroits de Paris, de la capitale, de la région. On cherche l'ombre, on a des idées, on a plein de rendez-vous pour vous. Et puis, tiens, voilà, une belle chanson avec les 4 enfants de Laurent Voulzy qui ont repris ce titre dans une compile qui reprend toutes les chansons de Laurent Voulzy. Nous, on aime beaucoup la version originale. C'est Le Soleil Donne sur votre radio, ici.

0: On aime tellement tomber sur Laurent, vous le dites, le soleil donne sur votre radio ici.
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0: Jusqu'à 20h, on a tout ce qu'il faut pour vous, des idées, des bons plans, des balades à faire, évidemment, toutes les chansons que vous aimez. Et dans un instant, on va monter à bord d'un bateau piloté par David Kolski sur la Seine. Ça va nous faire du bien de prendre l'air sur l'eau. Pas question de plonger, évidemment, attention. Mais justement, on va en savoir plus sur cette croisière pas comme les autres. Ce sera juste après Opus et puis Zazie en nouveauté. Ça s'appelle Peu importe.

0: Tout droit sorti de la décennie 80 opus, qu'on va parcourir d'ailleurs cette décennie dès 19h, ce soir sur votre radio, ici, c'est une heure de musique, que des tubes, que des hits, comme sur l'appli d'ailleurs, 100% tube 80s. On va partir en croisière sur la Seine avec le navigateur David Kolski, qui nous mène en bateau pour votre radio ici, mais à Paris sur Seine.
1: J'ai testé le poste de capitaine de navire. Je vous blague un peu, mais je fais une croisière sur la Seine. Je suis avec les bateaux parisiens et je suis surtout avec le capitaine. Alors, comment ça s'appelle, capitaine, là où nous sommes, Louis-Paul ?
2: Alors là, vous êtes actuellement dans la timonerie.
1: Timonerie,
2: ouais, d'un trimaran. Donc, qui sont nos bateaux de croisière promenade. Donc on a quatre bateaux de même genre qui font des croisières d'une heure. Départ de la Tour Eiffel, retour Tour Eiffel.
1: On a gardé le terme timonerie comme à l'ancienne, mais il y a plus de gouvernail.
2: Eh non, on s'est modernisé un petit peu quand même. On a des propulseurs azimutaux, donc qui permettent d'orienter le bateau à 360 degrés.
1: Ouais, en gros, c'est comme des sortes de joysticks pour les jeux vidéo. Je simplifie peut-être un peu, hein, capitaine.
2: C'est un petit peu simplifié, mais ça y ressemble un peu, ouais, effectivement. Ouais.
1: Et alors justement, en parlant d'eau, parfois ça bouge un petit peu quand on est sur la Seine. D'autres fois, le fleuve est plus calme. Comment on ajuste ça, justement ?
2: Alors c'est avec l'expérience, on se rend compte que l'eau est une alliée, donc il faut travailler avec. Là on est dans des situations plutôt calmes, on se rapproche de l'été, donc l'eau est très très basse aujourd'hui, ce qui implique aussi d'autres dangers. Il faut faire attention à pas passer trop proche des quais ou des piles de pont pour éviter de gratter que ce soit les hélices ou la structure du bateau.
1: Ouais, et puis il faut faire attention également à d'autres bateaux. Alors là, ce qui est bien, c'est que quand on se balade avec les bateaux parisiens, il y a des croisières commentées, des croisières où on peut venir déjeuner, dîner, faire plein de choses. Quel monument on visite et est-ce qu'il y a de la lassitude pour vous qui faites ça quasiment tous les jours, Louis-Paul ?
2: Alors, à titre personnel, j'ai pas de lassitude. Comment peut-on avoir une lassitude quand on a ce bureau ? Regardez à droite, à gauche, là où on passe devant la conciergerie. À droite, on a le théâtre du Châtelet. Enfin, c'est magnifique. En tout cas, avant de se lasser, c'est quand même très compliqué.
1: Si je vous demande, capitaine Louis-Paul, c'est quoi votre monument préféré, vu de la Seine ?
2: Vu de la Seine ? Ah, j'ai une petite préférence pour le Grand Palais au coucher de soleil, quand le soleil descend dans la Grande Verrière.
1: Et ben voilà, une raison de plus de venir en fin de journée, faire une croisière, pourquoi pas. Ah, je crois qu'il y a la radio, c'est quoi ? C'est la radio qui appelle ?
2: Alors ouais, c'est un système de VHF, donc on communique de bateau à bateau. Là, je pense que c'est le bateau derrière qui est en train de nous rattraper gentiment, donc on va le laisser passer un peu plus loin.
1: Ouais. Et ben voilà, en plus on est gentil, on est courtois, vous avez vu, avec les bateaux parisiens, on laisse même passer le bateau qui est derrière. Merci beaucoup Louis-Paul, en tout cas, je peux vous dire que cette croisière, c'est testé et c'est validé.
0: Et le bruit qui va bien, capitaine, pas abandonné du tout avec David Kolski. À l'instant, rendez-vous d'ailleurs si vous voulez en savoir plus sur le site, l'appli, toutes les infos, les podcasts évidemment ici.fr. On jette un œil sur le trafic toutes les 15 minutes et c'est en temps réel jusqu'à 20h. On nous a signalé un accident sur le 01 42 30 10 10, le WhatsApp à votre disposition. Un accident sur le boulevard périphérique du côté de la Porte Maillot, arrivé doucement à l'ouest dans ce secteur. Et puis au nord-ouest de Paris, entre Gennevilliers et Orgemont, vous avez une panne sur la 15 dans le sens Paris-Province. Et puis à l'ouest, entre Meudon et le pont de Sèvres, également un véhicule arrêté sur la N118 dans le sens Province-Paris.
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0: Et sur les tubes et les duos aussi. Tiens, voilà un Slimane avec Claudio Capeo. Et juste après, ce sera Marvin Gaye.

0: Les inséparables Claudio Capeo et Slimane chez toi sur votre radio. Ici, dans un instant, on écoutera Marine avec Escroc. Et juste une info d'ailleurs, ça peut vous intéresser. Si vous n'avez rien à faire ce soir et que vous avez le courage d'aller dans une grande salle de concert genre Bercy, il y a la promo de la Starac en concert. C'est la dernière ligne droite, le spectacle des élèves de la Star Academy ce soir en concert à Bercy. Et comme promis, on écoutera aussi Marvin Gaye.
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3: 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On a piqué quelques idées à Valérie d'ailleurs.
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0: semaine sur votre radio. Ici, on jette un œil toutes les 15 minutes sur vos conditions de circulation sur les routes franciliennes ce dimanche après-midi avec en ce moment 118 km de bouchons. Je rappelle que c'est quand même un week-end de départ anticipé en vacances et aussi un week-end de retour de week-end. Et là, il est classé orange. Attention à cette panne au nord-ouest de Paris entre Gennevilliers et Orgemont sur l'A15 dans le sens Paris-Province. Et puis à l'ouest, entre Meudon et le pont de Sèvres, un véhicule aussi en panne sur la N118 dans le sens Province-Paris. On va retrouver Christopher Falleras tout de suite pour les travaux en cours et les fermetures du soir.
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2: L'infotrafic en temps réel pour vous accompagner sur les routes de la région avec des fermetures nocturnes. Attention sur l'A15 dans le Val-d'Oise. Attention, entrée sur l'A15 depuis la D111 rue d'Anguin qui est fermée de jour comme de nuit. Des travaux également à noter toujours sur l'A15 direction Paris. Sortie numéro 6, celle de Pierrelet qui est fermée 24h sur 24. Je vous rappelle aussi que nous avons un gros chantier de modernisation de l'échangeur à hauteur de Sèvres. Ça c'est pour la RN118 au sud de la capitale. Et donc la sortie numéro 1, celle de Sèvres, est fermée 24h sur 24. Le chantier va d'ailleurs durer une bonne partie de l'année 2026. Des travaux également à noter sur l'autoroute A3 en direction de la capitale. Notez que la sortie numéro 3 est fermée 24h sur 24. Et soyez prudents, respectez bien vos distances de sécurité. Et très bonne route à tous avec ici Paris-Île-de-France. 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
0: Et sur la route de vos vacances, vous allez peut-être croiser la troupe de Balavoine, Ma Bataille. C'est vraiment une troupe qui chante toutes les chansons de l'artiste. Toutes ces chansons sont belles et on a Lipstick Polychrome pour vous maintenant.

0: L'étrange voix de Sia sur votre radio. Ici, c'est le moment de retrouver ce voyage dans le temps que nous offre Stéphane Bern. On a le meilleur de ses histoires tous les week-ends. On peut le retrouver aussi sur ici.fr. Mais là, tout de suite, on va voyager au temps de la terreur et des galettes.
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3: Après la Révolution française, il fallait se méfier de ses paroles, de ses habits, mais aussi de ses pâtisseries. On ne risquait pas l'indigestion, mais la décapitation. Imaginez une table familiale du début du mois de janvier. Une galette dorée, des rires, un enfant qui se casse une dent sur une fève, et soudain, on crie « Vive le roi !»
4: Vive le roi !
3: Erreur fatale. En pleine Révolution française, ce jeu devient suspect. Pour les révolutionnaires les plus radicaux, la fête des rois est trop associée à la monarchie absolue qui vient tout juste de tomber. Ce qui explique qu'en décembre 1791, un arrêté tente de rebaptiser l'Épiphanie et la célébration des rois en fête du bon voisinage. D'autres suggèrent de la rebaptiser fête des philosophes, fête des sans-culottes. En décembre 1792, le député de la Seine, Pierre-Louis Manuel, s'adresse aux membres de l'Assemblée de la Première République. Révolutionnaire convaincu, il propose qu'aucun ministre de quelque culte que ce soit ne pourra célébrer des fêtes sous le nom de Fête des Rois. Ces fêtes sont anti-civiques et contre-révolutionnaires. Sans alcool, la fête est plus folle et sans galette, on ne se fait pas couper la tête. Un an plus tard, c'est un comité révolutionnaire qui demande de surveiller les pâtissiers et les orgies dans lesquelles on fête l'ombre du dernier tyran. Une chasse à la galette qui n'empêche pas la tradition de perdurer dans les foyers.
5: Ce n'est pas moi qui aurai la faim, c'est moi qui l'ai.
3: Et une fois la période révolutionnaire terminée, la fête finira par retrouver sa place et la galette son nom. La révolution a eu beau couper les têtes, on ne coupe pas l'appétit. La révolution aura aboli les privilèges, mais pas la gourmandise.
0: Merci Stéphane Bern, et puis rendez-vous à tout moment sur le site ou l'appli ici.fr pour les podcasts, les replays, et puis rendez-vous avec vous aussi le 8 juillet à Saint-Martin-de-Londres dans l'Hérault et sur France 3 pour le village préféré des Français. On jette un œil sur la circulation en temps réel. On a beaucoup de monde en ce moment sur les routes franciliennes, notamment sur la 10, sur la 86, sur la 1 au nord de Paris, et puis au nord-ouest sur la 86, vous êtes nombreux entre Colombes et Gennevilliers, et puis du côté de Nanterre à l'ouest, il y a toujours cet accident sur le boulevard périphérique direction la Porte Maillot. Sinon, vous avez 125 km de ralentissement pour un dimanche. Ça va plutôt du côté de Bobigny. Attention à cette voiture en panne sur le boulevard périphérique. 01 42 30 10 10. Merci de nous dire si vous voyez quelque chose sur votre chemin.
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0: Et une bonne nouvelle pour les fans du groupe, Pet Shop Boys seront en concert au Zénith de Paris. Ce sera au mois de juillet, c'est carrément demain, c'est le 1er juillet. Vraiment à voir les Pet Shop Boys, c'est les années 80, c'est tout ce qu'on aime. On les retrouve souvent dans notre émission 100% années 80 d'ailleurs. C'est tous les soirs à partir de 19h sur votre radio. Ici, bon dimanche et profitez.

0: Une chanson qui parle de vous, un homme extraordinaire, Les Innocents, sur votre radio, ici. Attention aux orages qui arrivent, on fera un point météo après les infos de 18h, quoi qu'il arrive, mais à Aulnay-sous-Bois, du côté aussi de Mantes-la-Jolie, des orages et même de la grêle prévue, donc soyez très prudents. La capitale française qui prend soin de vous, évidemment, vous avez un site, la mairie de Paris, par exemple, qui vous propose une carte avec tous les îlots de fraîcheur disponibles tout près de chez vous et les endroits qui peuvent remplir vos bouteilles d'eau ou vos gourdes, et ça, c'est pas mal. De la musique qui arrive, Shakira ou encore Gold, dans un instant.
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0: Shakira la vraie, bien sûr, qui est sur votre radio ici et pas seulement pendant la Coupe du Monde, mais le plus souvent possible. La musique revient dans un instant.
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0: Merci d'être ici, et il est déjà 18h. Vos infos présentées par Cyril Ardoredon.
2: C'est le crash le plus meurtrier en France, hors vols commerciaux et militaires, selon le Bureau d'enquête et d'analyse, le BEA. 11 personnes tuées ce matin à Tomblaine, près de Nancy, en Meurthe-et-Moselle. Le pôle accident collectif du parquet de Paris se saisit de l'enquête. On sait pour l'heure que plusieurs infirmiers et infirmières libéraux étaient à bord. Ils participaient à un baptême de parachutisme, selon Thierry Péché, président de l'Ordre des infirmiers de Meurthe-et-Moselle.
3: C'est dramatique, quelle que soit la profession, mais c'est vrai que là, ce sont des proches. On se connaît tous, on a un petit microcosme, hein, donc on se connaît tous, on se voit régulièrement. Et on n'a pas les noms, c'est pour notre profession et tous nos collègues, c'est un drame. C'est un baptême de parachute qu'ils avaient organisé, donc je pense à un moment convivial, hein, d'aller faire du parachute ensemble. C'est un moment de joie et c'est une catastrophe.
2: Une cinquantaine de pompiers, une vingtaine de policiers sont mobilisés sur place. Une cellule psychologique est ouverte dans la commune. Le ministre de l'Intérieur, Laurent Nunez, est arrivé. Toutes les informations à suivre sur notre site et notre application ici.fr. Un homme d'une quarantaine d'années est mort aujourd'hui dans les Alpes-Maritimes dans un accident de circulation. Il suivait le parcours du triathlon Ironman annulé ce week-end pour cause de canicule. Il était à vélo et roulait à vive allure dans une descente quand il a percuté une moto en sens inverse. Plus aucun département en alerte rouge, canicule demain, dit Météo France. 38 départements seront tout de même en vigilance orange canicule. 23 départements, essentiellement de l'est du pays, sont ce soir en vigilance orange aux orages. En raison des risques d'intempéries, ce soir, pas de célébration du titre de champion de France de rugby à Toulouse. C'était prévu sur la place du Capitole. Décision prise par la mairie. Les années précédentes, des milliers de personnes s'étaient réunies là pour apercevoir le bouclier de Brennus. Et puis, Romain Grégoire, sacré champion de France de cyclisme sur route, aujourd'hui la Tour du Pin en Isère. Le franc-comtois de 23 ans s'est imposé en solitaire devant Paul Lapeyra et Joris Delbove.
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2: Un rappel des vigilances canicules en cours. En rouge jusqu'à ce soir, 22h pour le Bas-Rhin et le Haut-Rhin. En orange pour 45 départements actuellement. Il n'y aura plus du tout de rouge demain. Et puis ce soir, 23 départements essentiellement de l'est du pays sont en vigilance orange aux orages. Les orages, justement, s'étendent des Pyrénées à la Moselle ce soir, parfois accompagnés de grêle. Des averses pourront faire leur apparition en Île-de-France et en Champagne. Côté température, de 17 à Brest jusqu'à 29 à Strasbourg et à Nice.
0: Et on jette un œil justement sur les conditions de circulation avec les orages qui arrivent. Soyez très prudents, il y a déjà beaucoup de monde sur la route, 135 km de ralentissement. Attention à cet accident à l'ouest de Paris, sur l'A13 dans le sens Provence-Paris, de Vaucression en direction Saint-Cloud jusqu'au Chesnay. Vous allez avoir beaucoup de monde sur votre chemin. Au sud, vers la Haie-les-Roses-Chevilly, direction Rungis, pas mal d'embouteillages sur l'A6B. Et puis sur l'A6, entre Savigny-sur-Orge, Morsan-sur-Orge, pas mal de monde aussi. Et puis toujours cette panne du côté de Bobigny et la même panne vers la porte Maillot signalée sur le WhatsApp de l'émission 01 42 30 10 10.
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0: Et toujours une chanson de Michel Berger dans le coin, il n'y a pas de honte, c'est maintenant sur votre radio, ici.

0: a toutes les chansons de Michel Berger sur votre radio, ici.
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0: J'espère que vous allez plutôt bien. C'est la fête du cinéma d'ailleurs qui démarre depuis ce matin et jusqu'au 1er juillet, l'occasion de trouver un petit peu de fraîcheur, d'aller voir des films pour 5 euros seulement, avec pour toute la famille évidemment Toy Story 5. J'espère que vous allez foncer le voir si c'est pas encore fait. Il y a aussi le nouveau Steven Spielberg qui renoue avec les extraterrestres, sa vraie passion, et puis évidemment des mignons et des monstres. Alors bonne séance et puis rendez-vous évidemment sur le site ici.fr pour savoir toutes les activités à faire pendant les prochaines vacances.
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0: On peut aller jusqu'au bout du bout du bout. C'est un titre quand même qui fait déjà 6 minutes. Une belle et longue balade, celle des Eagles, un classique pour ce dimanche Hôtel California sur votre radio. Ici, on va partir maintenant comme tous les week-ends grâce à Thierry Boeuf découvrir un autre bistrot de Paris, un bouillon parisien pas tout à fait comme les autres.
1: Et le cocktail américain, c'est quoi ?
2: C'est un cocktail grillé avec une sauce américaine, tomate, échalote, une pointe de cognac, du vin blanc. C'est un peu relevé.
3: Un décarin !
4: Pâté, jambon, c'est du pain, gruyère, chantal, rosier, jambon de pays.
5: Eh ben, tout ça, ça va aller dans la blanquette.
2: Bon appétit !
6: Encore une institution bistrotière au cœur de Paris, dans le premier arrondissement, la Petite Normande, créée en 1832, est rebaptisée Pharamond, le nom du propriétaire. Imaginez, 1832, la France avait encore un roi, Louis-Philippe, et les Parisiens prenaient petit à petit l'habitude d'aller manger au restaurant. Dans les années 1990, le photographe Roger Guin décrivait la particularité de Pharamond.
7: Et là, nous sommes chez Pharamond. Alors, Pharamond, c'est dans les Halles, ça fait partie de cette famille de restaurants de spécialité. Là, on mange des tripes. Et d'ailleurs, tous les décors qui sont autour, qui sont en pâte de verre, sont des décors, des ingrédients qui rentrent dans les tripes, les carottes, les navets, je ne sais pas. Et où on mange pour 50 francs, toujours aujourd'hui.
6: Et avec Pharamond, on touche un point essentiel de la restauration parisienne. Dès le milieu du 19e siècle, les gourmets de la capitale s'adonnent à la cuisine de nos provinces. Les choucroutes alsaciennes, l'aligot aveyronais, les crêpes bretonnes, le foie gras périgourdin ou landais, les charcuteries corses et les spécialités de Normandie. Alexandre Pharamond est un pur produit normand, arrosé au cidre, nourri au beurre, au lait, au fromage et aux tripes à la mode de Caen. Le cuisinier a toujours un coup d'avance. 1900, un vent de modernité souffle sur Paris grâce à l'exposition universelle. Le restaurant est entièrement redécoré, style Art Nouveau.
8: Il y a un rez-de-chaussée, il y a un premier étage et au deuxième étage, c'est la petite cerise sur le gâteau, il y a les quatre salons privés qui aussi n'ont pas changé depuis 1898, donc assez fragiles. La céramique, des miroirs peints, les fameuses banquettes capitonnées en Bordeaux, enfin voilà, tous ces petits codes chaleureux qu'on retrouve dans tous ces lieux historiques que Paris connaît.
6: En 2019, Pharamond devient le petit bouillon Pharamond. Une cuisine maison à prix très attractif, entre 20 et 30 euros. Bourguignon, steak à l'échalote, andouillette obligatoire. Même si les produits normands sont toujours en place, tripes, escalope de poulet à la crème et plateau de fromage made in Normandie, camembert, Pont-l'Évêque et Livaro. Benjamin Morel, le propriétaire.
8: Ça fait depuis mai 2019 avec Christopher, mon associé. On s'est dit qu'un bouillon dans le ventre de Paris, ça avait tout son sens. Donc on a repris ce lieu historique qui est Pharamond. On s'était dit quoi de mieux que de pouvoir donner accès à un lieu aussi historique au plus grand nombre, donc de faire une offre bouillon parisien et de proposer à moindre coût de venir profiter de cette décoration classée.
6: Pharamond plaît à tout le monde, aux jeunes, aux anciens, aux parisiens, aux touristes et même aux critiques gastronomiques comme Emmanuel Jarry dans sa succulente série sur Instagram. C'est meilleur quand c'est bon.
9: Et ce que j'aime bien ici, c'est le souci du détail, le soin apporté à chaque assiette. Je dis pas que c'est le meilleur restaurant de Paris, je dis que c'est un excellent rapport qualité-prix dans un cadre merveilleux. C'est qu'ici, c'est un endroit où tu peux être grand seigneur. Parce que comme tu manges à moins de 20 euros, en tout cas, et parfois beaucoup, beaucoup moins, à la fin du repas, tu peux être 6-8 à table et tu dis non, l'addition, c'est pour moi.
6: Et comme le disait le journaliste culinaire François Robotte, quand c'est bon, il n'y a pas meilleur. Où ça ? Au Petit Bouillon Pharamond, 24 rue de la Grande Truanderie, premier arrondissement de Paris.
0: Et c'est vrai, c'est meilleur quand c'est bon, Thierry Boeuf, qu'on retrouvera d'ailleurs dès demain, avec en plus des bistrots de Paris, ce sera Paris Collector, des chansons sur Paname, et il y en a vraiment une très grande liste, ce sera tout l'été sur votre radio, ici. On fait un tour sur les routes franciliennes, ça va plutôt bien, 149 km de ralentissement en ce moment, et toujours cette panne qui vous ralentit sur la 13, à l'ouest de Paris, entre Vaucresson et Saint-Cloud, attention, sur trois voies, la bande d'arrêt d'urgence est fermée à cause d'un accident et d'une panne. Beaucoup de travaux aussi sur l'A6B qui vous ralentissent. Toujours cette panne entre Créteil et Vitry-sur-Seine sur l'A86. Et je vous rappelle que vous avez un WhatsApp à votre disposition, 01 42 30 10 10. Merci de nous signaler si vous avez peut-être par exemple un conseil pour avoir une circulation plus fluide.
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0: Allez, direction et rendez-vous dans les années 80 avec ce groupe Mister Mister. Ça, c'est une vraie surprise et un vrai cadeau qu'on vous fait. Toutes les musiques que vous aimez, n'oubliez pas, dès 19h, ce sera 100% années 80.

0: l'intensité avec Lola Young Messi sur votre radio. 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Dans un instant, un voyageur justement, avec une voix qu'on adore, c'est Bernard Lavilliers.
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0: Lui aussi se balade peut-être en mobilhome, mais c'est peut-être plutôt une caravane genre route. À tout de suite sur votre radio ici.
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0: Elle sera sur scène avec Céline Dion à la rentrée, évidemment Charlotte Cardin sur votre radio ici. Un point sur les routes franciliennes avec toujours cette panne et cet accident entre Vaucresson et Saint-Cloud. Soyez très prudents sur la 13 si vous circulez dans le sens Province-Paris. On a 166 km de ralentissement. En ce moment, on va faire un point sur les fermetures et les travaux du dimanche.
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2: L'infotrafic en temps réel pour vous accompagner sur les routes de la région avec des fermetures nocturnes. Attention, sur l'A15 dans le Val-d'Oise, attention, entrée sur l'A15 depuis la D111 rue d'Anguin qui est fermée de jour comme de nuit. Des travaux également à noter toujours sur l'A15 direction Paris. Sortie numéro 6, celle de Pierrelet qui est fermée 24h sur 24. Je vous rappelle aussi que nous avons un gros chantier de modernisation de l'échangeur à hauteur de Sèvres. Ça, c'est pour la RN118 au sud de la capitale. Et donc la sortie numéro 1, celle de Sèvres, est fermée 24h sur 24. Le chantier va d'ailleurs durer une bonne partie de l'année 2026. Des travaux également à noter sur l'autoroute A3 en direction de la capitale. Notez que la sortie numéro 3 est fermée 24h sur 24. Et soyez prudents, respectez bien vos distances de sécurité. Et très bonne route à tous avec ici par Île-de-France. 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
0: Merci Christopher Faleras, il nous vend les travaux et les fermetures du périph' comme s'il nous vendait des produits pour mincir, c'est marrant. Ça me fait rire à chaque fois. Et ça donne envie d'écouter Alain Bachung chez Osée Joséphine sur votre radio ici.

0: Joséphine.
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0: McDonald's sur votre radio ici.
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0: 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Et on retrouve comme chaque week-end Patrice Gascoigne avec ses coulisses TV. Aujourd'hui, il a repéré un documentaire sur France 5 qui retrace l'extraordinaire histoire de la Statue de la Liberté.
2: Il y a 140 ans, en 1886, la Statue de la Liberté se dressait pour la première fois sur une île à l'entrée du port de New York. Il est temps de lui souhaiter un joyeux anniversaire.
3: Happy birthday, Miss Liberté.
2: Ça, c'est un happy birthday signé François Mitterrand. Et si je vous parle de cette grande dame, devenue le symbole mondial de l'Amérique, c'est parce que ce soir, France 5 lui consacre un documentaire intitulé tout simplement Lady Liberty, l'occasion d'apprendre plein de choses sur cette idée française. C'est fou, par exemple, de se dire qu'elle est née lors d'un dîner en 1865, près de Versailles. Cette idée a pris forme et est devenue un cadeau entre deux républiques, symbole d'une profonde amitié entre la France et les États-Unis. Une statue incarnant des idéaux communs de démocratie, de liberté, de justice. J'ai demandé à Philippe Collin, l'auteur de cette série documentaire en 3 épisodes à découvrir ce soir sur France 5, s'il avait été facile de retrouver des archives d'époque pour raconter l'histoire de Lady Liberty. Philippe Collin.
4: Alors, ces images, elles viennent de fonds très différents. Évidemment, d'abord, il y a l'INA, mais il y a aussi des cinémathèques en région. Et puis, j'ai une équipe de documentalistes qui cherchent beaucoup, notamment à l'étranger. Et là, forcément, pour Lady Liberty, on avait accès à des archives américaines. Donc voilà, c'est un corpus iconographique assez large, avec des images inédites et assez incroyables, notamment celles des GIs américains qui, en 44-45, au moment où Colmar est libéré, découvrent le musée Bartholdi à Colmar et entrent dans le musée et découvrent des miniatures de la Statue de la Liberté. Ils sont très émus, ils l'embrassent, enfin, c'est très beau. Donc on a beaucoup d'archives comme ça, assez inédites, et ça a été une grande aventure de collecter toutes ces images.
2: Philippe Collin, l'auteur de la série documentaire Lady Liberty, ce soir sur France 5. Bravo aussi au dessinateur Sébastien Goethals qui intervient avec ses dessins quand les archives n'ont ni photos ni vidéos pour illustrer le récit historique. Lady Liberty dès 21h10 sur France 5, et on garde ce souffle de liberté demain pour de nouvelles coulisses télé.
0: Merci pour tous ces conseils. 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On regarde un peu ce qui se passe sur les routes franciliennes en ce dimanche 18h47, 163 km de ralentissement en ce moment, et toujours au sud du monde sur la 6A et la 6B. Et puis sur le périph', ça commence à coincer entre la porte de Châtillon et la porte d'Italie, et de la porte de Saint-Mandé jusqu'à la porte de Bagnolet au nord-est de Paris. Plus au nord, attention, c'est sur la 15 et la N315 qu'il y a le plus de difficultés entre Gennevilliers et Saint-Ouen. 01 42 30 10 10. À tout de suite, on vous attend si vous avez quelques commentaires ou juste pour nous signaler quelque chose, juste pour nous dire comment vous allez.
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0: On va se faire quelques minutes spéciales ciné, puisque c'est la fête du cinéma. Il y aura Benjamin Biolay avec son titre Écran Total, et tout de suite, c'est Louis Chédid, Ainsi soit-il.

0: c'est la chanson de l'été, Écran Total, Benjamin Violet sur votre radio ici. Il sera de tous les festivals cet été et en concert à la rentrée le 6 novembre à Paris, au Zénith.
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0: l'époque, Keteras, on adore. Ça a été repris par à peu près tous les artistes fans des 70s, comme nous, vous rendez compte, 1976. Et en plus, c'est tout frais. C'est comme si c'était sorti hier. Jeannette, la musique revient dans un instant. Et n'oubliez pas, à partir de 20h, ce soir, c'est vous qui faites la playlist de Décibels, comme tous les dimanches soirs.
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0: Très bonne soirée, il est 19h. Le journal de la rédaction avec Cyril Ardo-Redon.
2: 11 personnes tuées dans le crash d'un avion ce matin à Tomblaine, près de Nancy, en Meurthe-et-Moselle. C'est l'accident aérien le plus meurtrier en France, hors vols commerciaux et militaires, selon le Bureau d'enquête et d'analyse, le BEA. Isabelle Baudrier, les victimes participaient à un baptême de parachutisme.
3: À bord du petit avion civil, 5 moniteurs, 5 élèves et le pilote. Aucun survivant dans ce drame. L'appareil, un Pilatus, s'est écrasé dans un champ à proximité d'une zone résidentielle peu après son décollage de l'aérodrome de Nancy-Essey. Les élèves, parmi lesquels des infirmiers libéraux, s'apprêtaient à effectuer un baptême de parachutisme. Selon le président de l'aérodrome, la société organisatrice avait préparé un week-end festif avec une trentaine de baptêmes au total, initialement prévus entre hier et aujourd'hui. Problème mécanique, problème humain, aucune hypothèse pour l'instant sur l'origine de l'accident. Une cellule d'urgence médico-psychologique a été ouverte à Tomblaine. Elle accueille les proches des victimes et les témoins de l'accident. Par ailleurs, le grand public dispose d'un espace de recueillement au stade Marcel Picot, tout proche du lieu du crash.
2: Et le pôle accident collectif du parquet de Paris a annoncé se saisir de l'enquête. Une cinquantaine de pompiers et une vingtaine de policiers sont mobilisés. Le ministre de l'Intérieur, Laurent Nunez, est sur place. Il a pris la parole tout à l'heure.
4: Je veux dire que l'émotion, elle est palpable et elle est intense et on la comprend parfaitement. Et c'est pour ça que nous sommes venus sur place avec le ministre pour évidemment apporter le soutien du gouvernement, le soutien de la nation finalement suite à ce drame qui marque les esprits et à juste titre. Vous dire évidemment qu'au drame s'est rajouté un autre drame, c'est que une partie des familles des victimes ont été présentes à l'aéroport puisqu'il s'agissait de baptême de parachutisme et que certaines malheureusement ont assisté à la chute de l'aéronef, ce qui ajoute au choc évidemment et au traumatisme psychologique qui en résulte. Et toutes les personnes ont pu être prises en charge, les familles, hein, ainsi qu'un certain nombre de personnes impliquées. Alors les personnes impliquées, ce sont des personnes qui ont pu être témoins oculaires ou qui ont pu être témoins directs de l'accident ou qui ont vu la carcasse. Alors, voilà ce que je peux vous dire à cette heure sur ce drame. C'est réellement un drame. Je peux vraiment vous dire que l'émotion ici est intense.
2: Laurent Nunez à Tomblaine en Meurthe-et-Moselle après donc ce crash qui a fait 11 morts. Information à suivre sur notre site et notre application ici.fr. Et puis un autre crash, celui d'un hélicoptère, a fait un mort aujourd'hui. Accident sans aucun lien à 500 km de là dans les Alpes de Haute-Provence, plus précisément à la Palue-sur-Verdon. Un homme d'une quarantaine d'années est mort aujourd'hui dans les Alpes-Maritimes dans un accident de circulation. Il suivait le parcours du triathlon Ironman annulé ce week-end pour cause de canicule. Il était à vélo et roulait à vive allure dans une descente quand il a percuté une moto qui arrivait en sens inverse. Plus aucun département en alerte rouge canicule demain, c'est ce qu'indique Météo France. 38 départements seront tout de même en vigilance orange canicule alors qu'il y a eu, Olivier Aymon, 1000 morts en plus depuis mercredi à cause de la chaleur selon Santé publique France.
5: Cette estimation du nombre de décès qu'on peut relier à la canicule est sans doute un seuil minimum, tant les données sont encore incomplètes. Pour faire son calcul, Santé publique France a regardé le nombre de morts supplémentaires comptabilisés de mercredi à vendredi par rapport aux dernières semaines, en s'appuyant sur les certificats de décès enregistrés dans les bases de données, qui représentent environ 65% de tous les décès constatés. Cela donne donc au moins 1000 morts de plus que la normale, notamment chez les plus de 65 ans, durant les jours les plus chauds, quand une large moitié ouest du pays était en vigilance rouge et que les services de secours étaient sursollicités. Les températures plus clémentes qui se sont installées au cours du week-end ont d'ailleurs progressivement entraîné un moindre recours aux services de secours. En Île-de-France, la direction des hôpitaux publics a noté aujourd'hui une baisse d'activité autour de 10% des SAMU ou des services d'accueil d'urgence de ces établissements.
2: Et puis prudence ce soir, car après la chaleur, place aux orages. 23 départements, essentiellement de l'est du pays, sont ce soir en vigilance orange. Pour cette raison, il y a d'ailleurs ailleurs, 36 000 foyers toujours sans électricité ce soir après les orages d'hier, principalement dans les Hauts-de-France, en Indre-et-Loire et dans les Yvelines. On se souvient des images de célébration les années précédentes, place du Capitole à Toulouse, avec des milliers de personnes. Pas de rassemblement ce soir après le titre de champion de France de rugby en raison du risque d'intempéries, décision prise par la mairie. En cyclisme sur route, Romain Grégoire, sacré champion de France aujourd'hui à la Tour du Pin en Isère. Le franc-comtois de 23 ans s'est imposé en solitaire devant Paul Lapeyra et Joris Delbove. Et puis, les 16e de finale de la Coupe du Monde de foot avant France-Suède mardi. Place ce soir à 21h à Afrique du Sud-Canada, premier match de ces 16e de finale.
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2: Un rappel des vigilances canicules en cours. En rouge jusqu'à ce soir 22h pour le Bas-Rhin et le Haut-Rhin. En orange pour 45 départements actuellement. Il n'y aura plus du tout de rouge demain. Et puis ce soir, 23 départements essentiellement de l'est du pays sont en vigilance orange aux orages. Les orages justement qui s'étendent des Pyrénées à la Moselle. Ce soir parfois accompagnés de grêle. Des averses pourront faire leur apparition en Île-de-France et en Champagne. Côté température de 17 à Brest jusqu'à 29 à Strasbourg et à Nice.
0: Comme toutes les 15 minutes, on jette un œil sur les conditions de circulation pour ce dimanche soir sur les routes franciliennes. Évidemment, du côté de Versailles, toujours cette panne et cet accident lié entre Saint-Cloud et le Chesnay. Et comme tous les dimanches, beaucoup de monde sur la 13 de ce côté-là. Et puis au sud de Paris, encore une panne sur l'A6B entre la Porte d'Italie et Arcueil. À l'ouest, toujours cet accident sur la 13. Et puis évidemment, arrivé au péage de Vaucresson, beaucoup de monde entre le Chesnay et Saint-Cloud. Plus au nord, sur la 1, entre Saint-Ouen et Saint-Denis, vous êtes nombreux, idem entre Aulnay-sous-Bois, à l'est, et Saint-Maur-des-Fossés.
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0: Et pour démarrer cette heure pleine de tubes des années 80, on a choisi pour vous le titre utilisé par une grande enseigne en 2022. Pour celles et ceux qui ne connaissaient pas encore Jean Schultes, il y en a sûrement. C'est aussi la bande-son du film Star 80. Et évidemment, un tube a suffi. C'est un peu son Born to be Alive à lui et ses confidences pour confidences. Et ses 100% années 80 jusqu'à 20h. Bon début de soirée.

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1: On va partir à l'origine, à la base de tous ces tubes, tous ces hits des années 80, cette décennie. On prend plaisir à la traverser jusqu'à 20h. L'histoire de Bob Moran, l'aventurier, comme dans Platine 45, l'émission Champs-Élysées, par exemple, formidable. On a tous les mêmes codes des années 80 avec ce titre et le départ d'Indochine. L'aventurier et Bob Moran, c'est pour vous, c'est cadeau.

0: C'est spécial et c'est 100% années 80 avec Pilayon, Italo Disco, et même de la synth pop dans les années 80 en générique du top. Et ça pourrait très bien être mixé maintenant, par exemple. On se fait un petit point sur le trafic, vite fait comme ça, puisque vous roulez en écoutant votre radio ici. Et on fait un point toutes les 15 minutes jusqu'à 20h. Attention à cet accident à l'ouest de Paris sur la N13 dans le sens Paris-Province entre la Porte Maillot et Neuilly. Deux véhicules légers impliqués sur cet accident. Toujours beaucoup de monde au sud de la capitale entre l'A6A, l'A6B, direction La Haye-les-Roses. Pareil pour Vissous, Thiers. Et puis du côté de Créteil, si vous allez sur Nogent-sur-Marne ou Noisy-le-Sec, direction l'A3, Aulnay-sous-Bois, vous êtes très nombreux. Merci de nous écouter et de nous envoyer un petit message. 01 42 30 10 10.
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0: Dans un instant, Chris Rea, magnifique, pour faire la route et pour tracer la route avec vous. Et puis Johnny en duo. Comment choisir une chanson de Johnny? Il faut bien choisir. On a fait plouf plouf et c'est celle-là qui est sortie.
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0: aussi le son des années 80 avec Chris Rea qui a disparu en 2025 et qui venait tous les ans pratiquement en concert dans la capitale. The Road to Hell sur votre radio. Ici, sur la route, justement, on remercie Bertrand qui nous a envoyé un message via le WhatsApp et un vocal. Attention à cet accident si vous circulez dans l'ouest de Paris, sur l'avenue Charles de Gaulle avant le pont de Neuilly. Sur la file de gauche, deux voitures se sont rentrées dedans, donc arrivées doucement dans le secteur. Et ça y est, il y a deux ou trois accidents qui sont en cours en ce moment même avec ces 182 km de ralentissement. Par exemple sur l'A6A dans le sens Provence-Paris entre La Haye les Roses et le boulevard d'Orléans. Trois véhicules légers sont impliqués dans un accident. On va faire un point tout de suite avec Christopher Faleras sur les fermetures du soir.
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2: L'infotrafic en temps réel pour vous accompagner sur les routes de la région avec des fermetures nocturnes. Attention sur l'A15 dans le Val-d'Oise. Attention, entrée sur l'A15 depuis la D111 rue d'Anguin qui est fermée de jour comme de nuit. Des travaux également à noter toujours sur l'A15 direction Paris. Sortie numéro 6, celle de Pierrelet qui est fermée 24h sur 24. Je vous rappelle aussi que nous avons un gros chantier de modernisation de l'échangeur à hauteur de Sèvres. Ça c'est pour la RN118 au sud de la capitale. Et donc la sortie numéro 1, celle de Sèvres, est fermée 24h sur 24. Le chantier va d'ailleurs durer une bonne partie de l'année 2026. Des travaux également à noter sur l'autoroute A3 en direction de la capitale. Notez que la sortie numéro 3 est fermée 24h sur 24. Et soyez prudents, respectez bien vos distances de sécurité. Et très bonne route à tous avec ici par Île-de-France. 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
0: Et plus de 4 minutes de Jean-Jacques Goldman, puisque tu pars, c'est dans 100% années 80.

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0: dans l'album Entre gris clair et gris foncé 1987, Puisque tu pars, Jean-Jacques Goldman. 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
0: Et ce qui est culte aussi se passe dans le ciel. Le 12 août prochain, la Lune va s'interposer entre la Terre et le Soleil. Une éclipse à observer avec des lunettes spéciales, évidemment. Interdiction formelle de regarder dans le ciel ce jour-là à 20h17. Ça tombe un dimanche, le 12 août. Et justement, en écoutant votre radio ici, au mois de juillet, à tout moment, vous pourrez peut-être gagner vos lunettes spéciales pour vivre cette éclipse. La dernière a eu lieu en 2009 et la prochaine aura lieu en 2045. Donc l'idée, c'est absolument de ne pas la manquer. Vous pourrez observer ce phénomène, par exemple, à Montmartre, au parc de Saint-Cloud, à Saint-Denis, ou au Lila, et également dans tous les parcs, tout en hauteur dans la capitale. Et évidemment, on vous le rappellera, 90% du soleil sera masqué à ce moment-là. Écoutez, c'est Elie Medeiros et Toi, Toi, Mon Toit.

0: avec la chorégraphie qui va avec, toutes les chansons de Jeanne Mas à écouter sur votre radio. Ici, elle sera d'ailleurs en concert le 19 septembre à la rentrée à La Cigale. Jeanne Mas, on fait un tour sur les routes franciliennes comme toutes les 15 minutes chaque jour sur votre radio locale. Par exemple, à l'est de Paris, attention à cet accident sur l'A86 en ce moment. Début de l'incident à 19h30. Il y a encore du monde sur la route. Vous êtes nombreux entre Nogent-sur-Marne et Noisy-le-Sec. À Nanterre, à l'ouest de Paris, toujours cet accident entre la porte Maillot et Neuilly, juste avant le pont de Neuilly. Une voie est fermée, deux voitures sont sur la bande d'arrêt d'urgence. Du côté de l'A86, plus au sud-ouest, sur l'A86 intérieure, une moto et une voiture impliquées dans un accident. Soyez très prudents, il y a du monde entre Bièvre et Jouy-en-Josas.
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0: Et sur les albums cultes, évidemment celui de Michael Jackson. Thriller, ça arrive dans quelques minutes, juste avant Décibel et Émilie Mazoyer qui vous donne rendez-vous à 20h.
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0: Et c'est 100% années 80, évidemment, Thriller et Michael Jackson sur votre radio. Ici, dans un instant, votre playlist, c'est vous qui faites la programmation. Elle dit oui à tout parce que vous avez très bon goût. C'est Émilie Mazoyer et Décibel, comme tous les dimanches soirs. C'est vous qui faites la prog. Merci à Pierre, en régie, à toute la team ici, week-end.
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0: Passez une belle soirée, une belle semaine aussi, il est 20h. Et il est temps de retrouver Émilie.
2: Radio ICI à 20h, c'est Décibel, avec ce soir les chansons préférées des auditrices et des auditeurs. Classique des Beach Boys, oui, mais aussi une nouveauté signée Louane, ou encore une chanson qui rend heureux, Don't Worry, Be Happy, par Bobby McFerrin. Ce soir, les auditrices et les auditeurs de Décibel vous gâtent, et c'est jusqu'à 21h.
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2: Salut à toutes, salut à tous et bienvenue dans Décibel. Ravie de vous retrouver en ce dernier dimanche du mois de juin. Ça commence à sentir les vacances, en tout cas je vous le souhaite. Et puis celles et ceux qui ne partiront pas cet été parce que boulot, parce que pas de sous, parce que pas le temps ou que ne sais-je, sachez que votre radio ici va vous chouchouter les oreilles et que Décibel, les meilleurs moments, les essentiels, eh bien on sera là tout l'été, tous les soirs à 20h. On sera au rendez-vous. En ce qui concerne le dimanche soir, vous le savez, un de mes soirs préférés de la semaine, puisque Julie, Nico, Jean-Maurice, Eve, David ou encore Gwen, le premier auditeur du soir à passer, eh bien c'est eux qui choisissent les chansons et qui les présentent. Autant dire que je me la coule douce. Allons-y vite. Bienvenue Gwen.
4: Salut Émilie.
2: Comment ça va?
4: Eh bien écoute, chaudement.
2: Ah bah oui.
4: Je rêve de glaçons.
2: Toi t'es à Toulouse.
4: Ouais. C'est un peu hot.
2: Et je sais pas, j'ai vu sur internet que là, dans pas longtemps, on va perdre 15 degrés d'un coup et il va y avoir de l'eau qui va tomber du ciel. Mais je sais pas si c'était une fake news. Je sais pas.
4: Bah écoute, on sortira les maillots de bain, on sortira les cirés.
2: Oh, mais non, tu sais, on va faire comme dans la pub. Attends, t'as quel âge, Gwen?
4: Ah ouais, je vais faire 50 ans, maintenant.
2: Ok, c'est bon, t'es la même génération que moi. Tu te souviens très bien de cette pub Tahiti Douche, où en fait,
4: oui,
2: ils étaient dans un pays chaud, ok, et ils étaient en maillot de bain, et quand la pluie commençait, qu'est-ce qu'ils faisaient?
4: Eh ben, ils sortaient de Tahiti Douche et ils prenaient une petite douche.
2: Ils se douchaient sous la pluie. Enfin, ça a l'air bizarre comme ça. Les jeunes qui nous écoutent se disent, mon Dieu, mais ces personnes âgées sont des sauvages.
4: C'est pas du tout écologique.
2: Non, c'est pas très écolo, parce qu'effectivement, du coup, tu fous du savon partout. Mais voilà, c'était pour dire que parfois, ça rend heureux les gens au point de prendre une douche en public quand la pluie commence à tomber du ciel. Mon cher Gwen, on a suivi tes aventures heureuses et malheureuses pendant toute l'année. À un moment, tu passais avec nous à l'antenne le dimanche en direct de ta chambre d'hôpital parce que tu as eu un très grave accident, scooter contre camion, et le scooter, c'était toi. Comment tu vas aujourd'hui?
4: Bah écoute, ça va, il faut beaucoup de patience et comme je dis, la musique c'est ma deuxième béquille, donc voilà, Décibel ça fait partie aussi de ma thérapie, on va dire.
2: Oh. Bah écoute, on est heureux d'avoir pu être là pour toi et aussi très heureux d'avoir eu la chance de te parler régulièrement le dimanche avec tes choix musicaux toujours intéressants, parfois même des vraies découvertes, des artistes qu'on connaissait pas, puis parfois des vieux tubes que tu ressortais du frigo et qui nous faisaient bien plaisir. Gwen, ce soir c'est, alors pour le coup, une chanson qui donne de l'élan et qui fait du bien quand on en a besoin, n'est-ce pas?
4: C'est ça, celle-là, elle est pleine de sens et de signification, puis plein de souvenirs aussi, parce que c'est le titre du courage de la grande Sophie, c'est une artiste que je suis depuis très longtemps, ce titre-là, je crois que quand j'étais disquaire, on l'a passé mais un nombre incalculable de fois dans le magasin, puis au karaoké avec les potes aussi, et puis c'est une artiste que j'apprécie énormément et qui fait son retour en ce moment.
2: Oui, c'est vrai. C'est vrai, il faut aller la voir. On peut la lire aussi, elle a sorti un bouquin l'année dernière, on l'avait invitée dans Décibel, elle fait plein de choses, elle est vraiment talentueuse, la grande Sophie.
4: Ouais. Exactement. Puis là, sur ce dernier projet, en plus, elle est devenue artiste indépendante et productrice. Et le premier titre qu'elle a sorti, c'était avec Philippe Catherine, qui vient juste de sortir. Et ben, ça m'a fait penser, je me suis dit, tiens, je vais proposer moi un de ces titres qui m'a accompagné sur tout mon chemin de vie. Et je vais proposer à Émilie et j'ai dit, tiens, du courage pour finir la saison, c'est pas mal.
2: C'est merveilleux. On l'écoute maintenant, grâce à toi, Gwen. Et pour celles et ceux qui se disent, mais comment on va survivre tout un été sans lui? Ne vous en faites pas. Rendez-vous sur son compte Instagram, Inclusive. Les découvertes musicales continueront aussi cet été inclusique, oui. Avec des K et du courage, mon cher Gwen. On y va, on la met, on chante très fort et très faux.
4: Très fort, oui, bah oui, ça va faire venir la pluie.
2: Parfait, salut, on prendra une douche. Merci Gwen, à la prochaine.
4: Avec grand plaisir.

0: l'irrésistible chanson de la grande Sophie, Du Courage, c'était sur son album Et si c'était moi, sorti, attention au coup de pelle, en 2003.
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0: Oui, parce que si vous ne voulez pas compter, 2003, c'était il y a 13 ans. Donc ça, comme... Ah non, on me dit dans l'oreille, c'est... Il faut vraiment pas que je fasse des maths à l'antenne. C'était il y a 23 ans, mon Dieu, la chanson qu'on vient d'écouter à 23 ans. Et ben voilà, la grande Sophie, merci. Je me sens très bien. David est avec nous. Bonsoir David.
2: Salut Émilie.
0: Bonsoir.
2: Attends, pour moi, ça va être facile parce que la chanson, elle date de 2026.
0: Ah bah ça j'aime bien, c'était il y a 5 minutes.
2: Tu vois là,
0: voilà.
2: Exactement.
0: Ah David, bienvenue dans l'émission où les mathématiques perdent à la fin, mais où la musique gagne, et ça c'est bien.
2: Exactement.
0: David, tu aimes beaucoup une chanson de Louane. Est-ce que c'est une artiste que tu aimes tout le temps, ou est-ce que c'est cette chanson-là particulièrement qui te plaît, qui t'intéresse?
2: Non, c'est une artiste que j'aime tout le temps. Ouais. Mais je trouve qu'elle se renouvelle souvent dans ses singles. Et alors, moi, je suis aussi un peu obsessionnel sur certains titres. Alors, par exemple, le titre qu'on va écouter s'appelle Chien, et je peux l'écouter en boucle comme ça dans sur mon téléphone, enfin ou chez moi, jusqu'à plus soif, quoi.
0: Et, j'aime bien les obsessions sur les chansons. Ça t'arrive souvent?
2: Ouais, ça m'arrive souvent, et ça peut me gâcher aussi des trucs parce que je peux acheter un album et juste être focus sur un titre. Je peux écouter tout l'album et je vais toujours revenir sur le même titre. Et bon, passer à côté un peu de chansons de l'album.
0: Ouais. Ouais, mais c'est beau, c'est comme des coups de foudre, c'est des passions.
2: Exactement.
0: Et est-ce qu'après, t'es un peu dégoûté et tu l'écoutes plus pendant des années?
2: Généralement, tu sais, les coups de cœur, on n'est jamais dégoûté. Non, ouais. Tu peux avoir des périodes, mais tu reviens quand même toujours.

0: vois Louane avec sa petite tête d'ange là, et en fait elle te balance des répliques assez acides parfois dans ses chansons.
1: Mais oui.
0: Et les restes c'est fait pour les chiens. Franchement, on a envie de s'en faire un t-shirt.
1: Ben oui, mais on devrait d'ailleurs.
0: On devrait.
1: On doit lancer ça.
0: On devrait lancer ça. Chien de Louane, et on attend avec impatience le nouvel album de Louane. Hein. C'est pour dans pas longtemps normalement.
1: Je crois que c'est septembre, non ? C'est
0: ouais,
1: pas ça, non ?
0: Exactement.
1: Ouais.
0: Après les grandes vacances. Voilà. Bah, comme ça, yes. Elle reviendra dans l'émission. Et toi aussi, alors, t'appelais pas pour nous larguer.
1: Exactement, je reviens.
0: Génial.
1: Je suis scotché à vous.
0: Excellente nouvelle. On écoute Chien de Louane et David. On se retrouve à la rentrée, alors.
1: Ça marche, à la rentrée. Bonnes vacances, alors.
0: Salut.

0: bien une des chansons que Louane a sorties cette année. Il y en a une autre qui s'appelle Conduire. Et on pense donc que ces deux chansons-là seront sur son 6e album à venir dans quelques semaines.
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0: Allez, remontons le temps jusqu'en 1991, il y a 35 ans, grande année musicale 1991. On a un comeback d'un artiste adoré des années 70, c'est William Scheller, qui fait pleurer la France entière avec Un homme heureux. Mais si

1991, c'est aussi l'année où le public français commence à vraiment beaucoup aimer le rap français. Les albums de La Planète Mars, de I Am, Authentique, du Suprême NTM et le premier tube d'MC Solar sur Qui sème le vent récolte le tempo, ça s'appelait Bouge de là. Tout a commencé.

de l'art. 1991, c'est l'année de la mort de Gainsbourg et Freddie Mercury, de la naissance de Vianney et Santa. Mais l'un n'a pas créé l'autre. Sachez-le, c'est important. Ce sont des synchronicités, mais qui n'ont pas, évidemment, de signification. 91, c'est aussi l'année où le monde entier va se prendre dans les oreilles la vague grunge avec Nirvana.

c'était vraiment incroyable. Le clip de Smells Like Teen Spirit, il était fou. Mais le clip de l'année 91, c'est quand même Black or White de Michael Jackson, qui fait découvrir le morphing au grand public. Et ça, c'était complètement fou. Enfin, 1991, c'est l'année de Désenchanté, un des plus grands tubes de Mylène Farmer sur son troisième album, L'Autre. Là encore, on ne peut pas parler de la chanson sans essayer de se souvenir du clip. Et vous encouragez d'ailleurs à aller le voir. Il est toujours disponible sur YouTube, tourné en Hongrie, il est absolument incroyable. Allez, on part en 1991 avec Mylène Farmer.

0: Bah oui, hein, 35 ans plus tard, on a toujours les paroles par cœur, évidemment. Mylène Farmer était dans Décibel avec Désenchantée. Restez dans le coin, arrivent nos auditrices et auditeurs, Julie, Nico, Jean-Maurice et Ève. On fera aussi un petit focus sur Stéphane Echer, parce qu'il est en tournée. À tout de suite.
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0: Et des auditrices, monsieur à la grosse voix, n'oublions pas ça. Celles et ceux qui voudraient participer à partir de la rentrée. Hein, Décibel fera sa rentrée officielle le 31 août. Donc voilà, ça, à nouveau tous les dimanches, l'émission des auditrices et des auditeurs. Mais vous pouvez d'ores et déjà nous envoyer un mail. Hein, on regardera ça évidemment cet été. Notre adresse, c'est Décibel avec un S à la fin, @radiofrance.com. Décibel au pluriel, @radiofrance.com. Dans le mail, vous mettez la chanson que vous avez envie de partager avec nous, et puis votre numéro de téléphone pour qu'on puisse vous rappeler. Là, par exemple, on vient de rappeler Julie. Bonsoir Julie.
5: Bonsoir Émilie.
0: Bienvenue dans la dernière de la saison. Comment ça va Julie?
5: Ah bah, fatiguée, mais très contente de faire partie de la dernière, justement.
0: Ah bah écoute, on a vécu des jolis moments avec toi et tes choix musicaux pendant toute la saison. Et là, je suis contente parce que c'est un duo qu'on n'a pas passé encore dans Décibel, entre un groupe et un chanteur.
5: C'est ça.
0: C'est ça.
5: Donc, groupe découvert grâce à toi.
0: Oui.
5: Parce que c'était une découverte, je ne sais plus si c'est en début d'année ou en fin d'année dernière, hein, les dates m'échappent.
0: Moi aussi.
5: Mais MPL. J'avais appris que ça s'appelait. Oui, c'est ça. Et tu nous avais dit que c'était Ma Pauvre Lucette.
0: Oui, c'est ça, c'était très étrange parce que MPL, ça faisait un peu genre PNL, genre un blast de rappeur. Et en fait, non, c'est MPL, Ma Pauvre Lucette. C'était moins... Voilà, mais c'était rigolo.
5: Oui, mais en même temps, c'est plus proche de leur image.
0: Oui, c'est vrai, on est d'accord.
5: Donc, ce soir, voilà, je proposais MPL et Ben Mazué pour Fleur Bleue. Alors déjà, une rencontre un peu improbable.
0: Ouais.
5: Et j'ai vraiment craqué sur... Ben Mazué, je le connais depuis son album Concept sur les âges 15, 25 ans, 35 ans.
0: Ouais.
5: Mais c'est très souvent sérieux, avec des sujets qui sont quand même souvent importants, enfin, voilà, qui sont... Oui, je dirais sérieux. Quand
0: oui,
5: même.
0: En tout cas, pas dans la légèreté. Forcément, Ben Mazué, c'est la famille, la trahison, les divorces. Oui, c'est voilà.
5: Les difficultés de vie.
0: Oui.
5: Enfin, voilà. C'est très bien, hein, c'est très intéressant, mais ça n'est pas léger. Et là, il fait quelque chose de léger. Il a participé à l'écriture. Hein, j'ai vu dans l'album parce que j'ai acheté l'album de MPL.
0: Et en physique.
5: En physique. Moi, j'achète encore des CD.
0: Bah, c'est super, Julie.
5: Voilà, j'en achète quelques-uns par an parce que je suis comme tout le monde, je stream plutôt, mais ouais. Je veux pas des vinyles parce que j'ai pas assez de place, donc j'achète encore quelques CD.
0: C'est voilà. Bien. Eh ben, tu sais que heureusement qu'il y a encore des fans de musique comme toi. Et je vois derrière la vitre Iris, la réalisatrice de l'émission, qui hoche la tête parce qu'elle aussi, elle achète des CD.
5: Ah, je suis contente. Ah, moi, une deuxième personne.
0: Et Christophe, qui est à la technique, lui aussi, il achète des CD. Donc voilà, bravo les jeunes. Trop bien.
5: Non, mais c'est vrai que c'est quand même important parfois de couper tous les réseaux et puis d'avoir juste une petite chaîne et d'écouter sa
0: ouais,
5: musique.
0: Ouais, c'est vrai. On est d'accord.
5: Ouais.
0: Et alors, cette chanson, donc Fleur Bleue, tu parlais de sa légèreté. Et est-ce que la rencontre MPL-Ben Mazué, pour toi, elle est réussie? Puisque sur le papier, elle n'était pas évidente.
5: Alors, pour moi, oui. Je trouve que c'est... Ils se laissent un peu porter l'un l'autre. En fait, on a vraiment le sentiment d'un partage, alors qu'ils sont assez éloignés. Ben Nazué accepte d'être dans une petite chorégraphie, parce que souvent MPL en fait. Ouais. Il est plus souriant, il est plus... Il fait partie du collectif, quoi. J'ai pas eu le sentiment d'un chanteur individuel qui vient faire une prestation au sein d'un groupe. J'ai vraiment senti une volonté de faire groupe ensemble. Donc, moi, ça m'a beaucoup plu.
0: Alors, normalement, ça devrait vous faire le même effet, les amis. Fleur Bleue, MPL et Ben Mazué, c'est sorti il n'y a vraiment pas longtemps et c'est Julie qui vous l'offre. Merci, Julie.
5: Bonne soirée.
0: Merci. Merci
5: à tous.
0: Oui, merci beaucoup. Fleur.

0: raison, Julie. Extrêmement réussie, cette rencontre entre MPL et Ben Mazué. Ça s'appelle Fleur Bleue. Le dernier album de MPL, lui, s'appelle Bisous Magique. J'aime beaucoup ce titre. Et ils sont en ce moment sur la route des festivals d'été. Vous allez les voir vendredi aux Arsenic à Lille-sur-Tarn, dimanche soir aux Nuits de l'Erdre, tout près de Nantes, et la semaine prochaine aux Francofolies de La Rochelle.
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0: Nous sommes le 28 juin et aujourd'hui c'est l'anniversaire des adieux de Wham. Wham, point d'exclamation, le groupe de George Michael et Andrew Ridgeley. Ça a lancé la carrière solo de George Michael et ça nous a laissé quelques tubes absolument délicieux. Et bien le 28 juin 1986, il y a pile 40 ans, c'était l'ultime concert de Wham au stade de Wembley en Angleterre devant 72 000 personnes. C'est sûr que les gens criaient très fort. On peut essayer de les égaler en chantant Wake me up before you go, go, c'est Wham.

0: couleur pastel et mini short, je ne peux que vous encourager à aller le chercher. Wake me up before you go, Ghost et Wham.
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0: Nico est avec nous en ce dimanche soir. Salut Nico.
2: Bonsoir ici, bonsoir Maz.
0: Comment ça va?
2: Comment on va?
0: Bah écoute, pas mal, on t'a pas assez entendu cette année, cette saison. On fait un peu le conseil de classe, hein, parce que c'est la dernière de la saison.
2: Ah ouais, mais on est pris par les blind tests, tu sais ce que c'est.
0: Bah voilà, c'est ça, t'as un gros emploi du temps aussi avec le décibel en semaine. Mais ça fait plaisir de t'entendre le dimanche.
2: Oui, en plus c'est quand même un jour, moi je suis un peu de la team Piaf, Gréco, Aznavour, je vais les dimanches. Donc au moins tu égayes nos fins de dimanche et on t'en reçoit, on t'en sera ailleurs. Éternellement reconnaissant et plus si affinité.
0: Oh là là, mon Nico, merci beaucoup. Moi aussi, je vous suis reconnaissante parce qu'en vrai, qu'est-ce que c'est chouette de faire une émission avec des gens qui sont passionnés de musique. Puis alors, toi, là, tu nous as fait un choix, une chanson qui a 60 ans, mais tu me dirais, elle est sortie hier.
2: Et un album aussi.
0: Ah ouais, tu me dirais, elle est sortie hier. Je te dirais, ouais, ok, d'accord, les gens sont fous. Ils étaient fous il y a 60 ans, mais c'est encore fou hier. L'album, c'est Pet Sounds des Beach Boys, hein, c'est ça que tu as choisi.
2: Ben c'est ça, et ben pour les 60 ans, t'as raison, et voilà, et ça me met un peu en joie. Alors ça contrebalance avec le gros choc qu'a constitué la mort de Brian Wilson
0: l'année dernière. Incroyable. Alors
2: ça
0: que
2: ça m'a mis un coup derrière la gracchiévère. Enfin, je suis pas le seul, mais bon, ça a été. Ça a été dur.
0: Ah oui, oui. Moi, je me souviens, j'étais en direct quand je l'ai appris. C'est Marine Logeni, la journaliste, qui est arrivée en studio pour faire son flash. Et en fait, la dépêche AFP est arrivée sur son écran et elle se tourne vers moi. Elle me dit « Ah, Brian Wilson est mort. Oh » Horrible. Alors qu'il avait 82 ans, Nico. Donc, on s'en doutait bien qu'il allait mourir. Pourquoi on a réagi comme ça?
2: Ben parce que c'est les œuvres sont immortelles, donc on pense les compositeurs aussi, quoi.
0: Ouais, t'as raison.
2: Et bon, alors ceci dit, après il a pas une vie marrante, donc bon, entre les dépressions, entre tout ça, donc
0: oui.
2: Bon,
0: il a pas que mangé bio, voilà.
2: Non.
0: Voilà, donc effectivement.
2: Après, sinon ça a peut-être pas produit que ces résultats non plus. Je ne sais pas, mais. Mais bon, donc voilà, quand même une pensée pour lui, et puis dire au moins, bah voilà, il nous a fait un mauvais coup, mais il continue à nous mettre en joie quand on écoute ses morceaux, et notamment ce Would It Be Nice, hein, qui met en joie pour la journée ou la soirée, quoi.
0: Ah, mais qui met la joie pour toute la vie, en fait.
2: Voilà,
0: cette chanson,
2: ça.
0: Elle est tellement lumineuse, tellement joyeuse, tellement. On dirait qu'il l'a fabriquée pour nous faire du bien. Tu sais, parfois, t'écoutes des chansons, tu fais, ah là, il y a des artistes, ils veulent me faire un peu souffrir. Il y a ça, tu sais, parfois, ou des paroles hyper violentes et tout. Et lui, c'est le contraire. Là, tu te dis, il a voulu me faire un câlin avec une chanson, quoi.
2: Non, et puis commencer là-dessus, c'est quand même un sacré défi pour continuer l'album. Hein,
0: parce c'est vrai.
2: Moi, j'aurais fait un truc comme ça, j'aurais fait prendre ma retraite, ou j'en sais rien, mais tu n'essayes pas de faire autre chose, quoi. C'est un miracle, c'est bon, quoi. Enfin, il a quand même. Et voilà. Et aussi la dernière chanson de l'album qui est extraordinaire, enfin, et les autres au milieu aussi.
0: C'est ça. Donc réécoutez Pet Sounds si vous avez le temps cet été. C'est un très beau moment à passer. Et nous, pour les deux prochaines minutes, on sera dans les bras de Brian Wilson qui nous fait un gros câlin avec cette chanson des Beach Boys, Wouldn't It Be Nice. Et bah tiens, toi aussi, Nico, je te fais un gros câlin et merci beaucoup.
2: Gros bisous, merci pour toute cette saison. Et puis à la rentrée prochaine.
0: À la rentrée.

0: écouter cette chanson. On se sent mieux après, hein. Wouldn't it be nice? C'était les Beach Boys. Merci à Nico pour ce joli moment de bonheur et de joie musicale.
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0: Ah, comme c'est la dernière de la saison, on retrouve tous nos habitués. Jean-Maurice est dans la place, tout baigne. Salut Jean-Mo.
2: Yes, oui, salut.
0: Comment ça va?
2: Oui, très bien. Bah, je t'entends chanter, là, pas mal, hein.
0: Oui, parce que hors antenne, je chante les chansons, et notamment les Beach Boys. C'est pas la plus facile, hein.
2: Non.
0: Non, mais c'est vrai, tu me fais un petit compliment comme ça, tu te moques pas, parce que quand même...
2: Non, pas du tout.
0: Non, oh, t'es gentil, t'es gentil. Jean-Maurice, oui, parce que Jean-Maurice, ouais. Toi, t'es chanteur, tu chantes en chorale, toi.
2: Oui, ça peut m'arriver, oui, très bien. Bah. Enfin, j'aime beaucoup ça, je veux dire, je le fais moins souvent que je voudrais, mais ça va reprendre.
0: Ceci dit, avec les harmonies vocales des chansons des Beach Boys, voilà un groupe dans lequel, si vous chantez en chorale, vous pouvez aller chercher, ouais, taper dans le répertoire, vous pouvez faire des belles choses.
2: Alors
0: Jean-Mo, tu m'as fait découvrir une chanson, celle que tu as choisi d'écouter ce soir. Je ne savais pas qu'elle existait, je suis très contente qu'elle existe. Donc, merci. Il s'agit d'un duo entre Vali et Jessie Chaton. Alors, Vali, il faut que tu expliques. Jean-Maurice, tu l'as découverte comme animatrice radio, comme chanteuse.
2: Oui. J'ai gardé en tête son époque Europe 2, hein, c'était pas mal.
0: Mais oui.
2: Une fois que, bien sûr, elle avait donc fait ses... Mais en fait, c'est plus une chanteuse, mais diseuse. Elle articule très très bien.
0: Oui.
2: Et donc, c'était la voix du duo de Chagrin d'amour. Quoi.
0: C'est ça, chacun fait ce qui lui plaît. C'est elle, la voix féminine de chacun fait. Ah, là aussi, c'est pas facile. Voilà, c'était elle, Vali. Et en fait, c'est une Américaine. Et donc, elle a ce petit accent tellement cool. Et
2: c'est ça qu'elle a entretenu, on dirait. Mais elle le fait très bien.
0: Elle le fait hyper bien. Et donc, en plus, elle avait un look pas possible. Tu te souviens, grande blonde avec les cheveux courts, là. Elle était à la télé aussi dans les années 80. Et puis ensuite, vraiment, ouais, la radio, quoi. La radio. Moi, je l'ai beaucoup écoutée sur France Inter. Elle avait une émission super qui s'appelait Système Disque. C'était trop bien. Elle recevait des artistes et tout. Et donc, alors, ce duo-là, Vali et Jessie Chaton...
2: Oui, bah, écoute, ce duo, on se demande d'où il sort, mais j'ai écouté ça sur... donc, ça a tout de suite attiré mon oreille sur Instagram.
0: Okay.
2: Et, enfin, surtout vu ce à quoi elle ressemblait. Elle était restée dans l'ombre, mais ça ne change pas tellement de cette époque-là. Et surtout, ça rappelle le duo avec Grégory, à l'époque.
0: Donc avec Chagrin d'amour.
2: Exactement.
0: Ah ouais. Chagrin d'amour. Alors si vous écoutiez de l'électro-rock dans les années 2000, sachez que Jessie Chaton, le garçon du duo que vous allez entendre maintenant, c'était le chanteur du groupe Fancy. Il a aussi chanté pour General Electric, pour Justice ou encore pour Rhinocéros. Voilà, une belle voix de mec bien aiguë. Et ce duo, Le Retour de l'amour, qui est sorti il y a quelques jours. Et voilà, je ne sais pas trop d'où il sort. Je sais que la production s'appelle Plaisir de France et ça leur va bien. C'est exactement ça.
2: Et puis ça fait très électro, on a l'impression de revivre ces époques, donc c'est super.
0: Ça sent le tube de l'été. On va se l'écouter, ta découverte, Jean-Maurice. Merci de l'avoir partagé avec nous. À la prochaine.
2: À la prochaine.
0: Merci, Jean-Mo. Merci. Ouais, voici
2: bon.
0: Vali et Jessie Chaton. C'est Le Retour de

0: Valie et Jessie Chaton, le retour de l'amour, ça c'est vraiment ma découverte du jour. Merci à Jean-Maurice de l'avoir partagé avec nous.
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0: Et avec Stéphane Echer qui est en tournée, il a annoncé plein de concerts. Il cartonne hein, avec son 18e album sorti il y a quelques mois, Poussière d'or.

C'est d'une beauté, cette poussière d'or. Alors j'ai cherché quelles étaient les chansons les plus populaires de notre Stéphane Echer, et je dois te dire que son premier gros tube remonte à l'album Silence, qui aura 40 ans l'an prochain.

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Non mais déjà à l'époque quand même, trop fort Stéphane. Il y a l'album Carcassonne aussi en 1993, très rock, très classe.

des bas et des grosses guitares. Mais l'album le plus populaire de Stéphane Escher et celui qui l'a fait entrer définitivement dans nos cœurs, nos oreilles et nos playlists, c'est Engelberg en 1991, il y a 35 ans. Oui, tout à l'heure, quand je vous ai fait l'année 91 en musique, j'avais omis volontairement vous parler de Stéphane Escher pour se le garder pour maintenant. Déjeuner en paix.

0: la puissance de cette chanson qui marche même à l'heure du dîner. Stéphane Echer, Déjeuner en paix, et sa tournée passera par quelques festivals cet été avant de partir, là pour le coup, sur les routes tout seul. Stéphane Echer au Théâtre du Rond-Point à Paris du 30 septembre au 4 octobre et puis ensuite partout en France jusqu'à la fin du mois de novembre. Ne le ratez pas.
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0: Attention, attention, il y a de la pression sur les épaules de Ève, qui est la dernière auditrice de la dernière émission de la saison. Ève vient fermer la boutique. Salut Ève.
2: Bonsoir Émilie.
0: Comment ça va?
2: Ça va, je n'ai pas du tout la pression, je ne m'en fais pas, je suis heureuse.
0: Oh, mais nous, on est tellement heureux. À chaque fois que j'entends ta voix, Ève, moi déjà, ça me met en joie. Après, je me fais un peu peur. Je me dis, si jamais elle se met à la radio, je suis foutue parce qu'elle a vraiment une super voix. Ils vont me virer comme une poissonnière et ils vont prendre Ève avec sa voix de velours. T'as déjà fait de la radio, Ève, ou pas?
2: Alors, la première fois que je suis passée à la radio, c'était sur une antenne concurrente qui, à l'époque, était numéro 1 dans mon cœur, pour une émission qui s'appelait Connexion avec Yann Kulig.
0: Oh ! Ah, mais dis donc, mais
2: oui. J'adorais. Donc, une fois ou deux, j'étais passée dans l'émission, et puis alors après, eh bien, c'était avec toi.
0: Oh là là ! Mais franchement, t'as une voix de radio, Ève.
2: Bah écoute, merci.
0: Tu te sers de ta voix dans ton travail ou pas ?
2: Je suis enseignante, alors un petit peu, mais je ne chante pas. Hein. En revanche, il vaut mieux pour tout le monde.
0: D'accord, très bien. Alors, Ève, tu nous as choisi une chanson merveilleuse, un peu magique même, qui s'appelle « Don't worry, be happy » de Bobby McFerrin, grand tube des années 80, mais encore aujourd'hui, ceci dit. Qu'est-ce qu'elle te procure, cette chanson? Pourquoi tu l'as choisie?
2: Ah bah tellement de calme, de paix, de sérénité. Tu as forcément un sourire scotché aux lèvres quand tu l'entends. C'est pas possible autrement. J'hésite parfois même, tu vois, j'adorerais pouvoir pendant les examens diffuser cette chanson avant aux étudiants que je pense que vraiment ça te met dans de bonnes conditions. Allez, c'est pas si grave, ça va bien se passer. L'important c'est d'être heureux dans la vie. C'est comme un super beau message. Donc oui, j'adore vraiment, puisque ça va être l'été, les gens vont quand même peut-être être en vacances, taper Bobby McFerrin plus impro, public, gamme pentatonique, si vous arrivez à l'écrire, parce que bon voilà, il est tellement extraordinaire ce monsieur, c'est Monsieur McFerrin, vraiment.
0: Ah oui, immense artiste hein.
2: Alors, donc, il fait beaucoup de choses à cappella, hein, Don't Worry, Be Happy, mais certains jouent du piano, de la guitare, lui, il joue du public, des âmes, il arrive à faire participer les publics, et c'est tellement beau. J'ai vraiment un regret dans ma vie, c'est de ne pas l'avoir vu en concert, et là, ça commence à être un petit peu tard. Et moi, qui ai beaucoup de mal à sortir de chez moi, parce que pour certaines choses, c'est compliqué, honnêtement, je crois que si j'avais l'occasion d'aller à un de ses concerts, je me mettrais un bon coup de pied aux fesses, et j'irais m'amuser avec lui, parce que je trouve que ça doit être un énorme moment de bonheur. Mais c'est pas grave, heureusement, il y a YouTube, enfin, il y a Internet qui permet d'avoir accès à tellement de choses. Vraiment, vraiment, allez voir Bobby McFerrin impro et vous allez prendre un énorme shot de bonheur.
0: Très bien, ça c'est de voir comme on les aime. Vous faites ça, hein, les enfants, pour lundi matin, s'il vous plaît. Et Ève, on te remercie infiniment et on va chanter, siffler et taper dans les mains. C'est un a cappella absolument sublime et qui, normalement, fait l'effet d'un médicament.
2: C'est tout à fait. Vraiment, bel été à tout le monde. Grosse bisous à toi et à toutes les équipes. Et puis, rendez-vous en septembre.
0: Oui, à la rentrée. Bisous.
2: Bisous.

0: happy, ça veut dire te fais pas de bile et sois heureux. C'est tout ce que je vous souhaite pour l'été qui arrive. Je vous le disais, Décibel sera là, les essentiels, les meilleurs moments tous les soirs à 20h sur votre radio ici. Et puis à partir du 31 août, Décibel, saison 5, eh oui, qui l'eût cru, à 19h tous les soirs. On changera d'horaire, mais je vous le redirai à la rentrée. Pour le moment, je remercie l'équipe de l'émission qui était là ce soir. Il y avait Iris Guitoni, Christophe Hulens, Elodie Bianca Maria, Yanis Kalem et Franck Moilier.
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4: L'infotrafic en temps réel pour vous accompagner sur les routes de la région avec des fermetures nocturnes. Attention sur la 15 dans le Val d'Oise. Attention, entrée sur la 15 depuis la D111 rue d'Anguin qui est fermée de jour comme de nuit. Des travaux également à noter toujours sur la 15 direction Paris. Sortie numéro 6, celle de Pierrelet qui est fermée 24h/24. Je vous rappelle aussi que nous avons un gros chantier de modernisation de l'échangeur à hauteur de Sèvres. Ça, c'est pour la RN 118 au sud de la capitale. Et donc la sortie numéro 1, celle de Sèvres, est fermée 24h/24. Le chantier va d'ailleurs durer une bonne partie de l'année 2026. Des travaux également à noter sur l'autoroute A3 en direction de la capitale. Notez que la sortie numéro 3 est fermée 24h/24. Et soyez prudents, respectez bien vos distances de sécurité. Et très bonne route à tous avec ici Paris-Île-de-France. C'est votre radio locale.
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0: En 1985, le public français se déhanche sur un hommage vibrant aux légendes du jazz. Duke Ellington, Oscar Peterson, Scott Joplin. Mais derrière ce titre se cache un souvenir de jeunesse beaucoup moins glorieux pour Michel Jonas.
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0: Des années plus tôt, alors qu'il n'est qu'un jeune pianiste inconnu, il descend dans une cave de jazz pour passer une audition. Il veut briller, mais le stress le paralyse. Il joue mal, il se ramasse complètement et ressort de là dépité. Plutôt que d'oublier cette humiliation, Jonas va en faire un tube. Il transforme son bide en une chanson entraînante, pleine d'autodérision et d'amour pour ses maîtres.
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0: La boîte de jazz recevra même une récompense au premier vecteur de la musique en 1985.

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3: L'infotrafic en temps réel pour vous accompagner sur les routes de la région avec des fermetures nocturnes. Attention sur la 15 dans le Val d'Oise. Attention, entrée sur la 15 depuis la D111 rue d'Anguin qui est fermée de jour comme de nuit. Des travaux également à noter toujours sur la 15 direction Paris. Sortie numéro 6, celle de Pierrelet qui est fermée 24h/24. Je vous rappelle aussi que nous avons un gros chantier de modernisation de l'échangeur à hauteur de Sèvres. Ça, c'est pour la RN 118 au sud de la capitale. Et donc la sortie numéro 1, celle de Sèvres, est fermée 24h/24. Le chantier va d'ailleurs durer une bonne partie de l'année 2026. Des travaux également à noter sur l'autoroute A3 en direction de la capitale. Notez que la sortie numéro 3 est fermée 24h/24. Et soyez prudents, respectez bien vos distances de sécurité. Et très bonne route à tous avec ICI Paris-Île-de-France. C'est votre radio locale.
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0: C'est un cri de ralliement qui a marqué les années 2000. Yalla ! Mais saviez-vous que ce tube de Calogero est né devant un poste de télévision ?
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0: Tout bascule quand le chanteur découvre Sœur Emmanuelle lors d'une interview. Il est instantanément fasciné par la force et l'énergie de cette petite sœur des pauvres. Avec son complice, Lionel Florence aux paroles, il décide de mettre en musique son expression favorite, Yalla, qui signifie

0: n'était qu'un hommage lointain devient une réalité bouleversante peu après la sortie de l'album 3. Et Calogero finira même par rencontrer Sœur Emmanuelle en personne.
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1: L'infotrafic en temps réel pour vous accompagner sur les routes de la région avec des fermetures nocturnes. Attention sur la 15 dans le Val d'Oise. Attention, entrée sur la 15 depuis la D111 rue d'Anguin qui est fermée de jour comme de nuit. Des travaux également à noter toujours sur la 15 direction Paris. Sortie numéro 6, celle de Pierrelet qui est fermée 24h/24. Je vous rappelle aussi que nous avons un gros chantier de modernisation de l'échangeur à hauteur de Sèvres. Ça, c'est pour la RN 118 au sud de la capitale. Et donc la sortie numéro 1, celle de Sèvres, est fermée 24h/24. Le chantier va d'ailleurs durer une bonne partie de l'année 2026. Des travaux également à noter sur l'autoroute A3 en direction de la capitale. Notez que la sortie numéro 3 est fermée 24h/24. Et soyez prudents, respectez bien vos distances de sécurité. Et très bonne route à tous avec ici par Île-de-France. 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
1: L'infotrafic en temps réel pour vous accompagner sur les routes de la région avec des fermetures nocturnes. Attention sur la 15 dans le Val d'Oise. Attention, entrée sur la 15 depuis la D111 rue d'Anguin qui est fermée de jour comme de nuit. Des travaux également à noter toujours sur la 15 direction Paris. Sortie numéro 6, celle de Pierrelet qui est fermée 24h sur 24. Je vous rappelle aussi que nous avons un gros chantier de modernisation de l'échangeur à hauteur de Sèvres. Ça, c'est pour la RN 118 au sud de la capitale. Et donc la sortie numéro 1, celle de Sèvres, est fermée 24h sur 24. Le chantier va d'ailleurs durer une bonne partie de l'année 2026. Des travaux également à noter sur l'autoroute A3 en direction de la capitale. Notez que la sortie numéro 3 est fermée 24h sur 24. Et soyez prudents, respectez bien vos distances de sécurité. Et très bonne route à tous avec ici Paris Île-de-France. 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
3: Bonjour, je suis Romain, je suis dans la région girondine depuis 5 ans maintenant avec ma femme Gaëlle.
4: 9 secondes plus rapide que l'an dernier.
5: Oui, ça va bien, c'est le matos.
3: Bienvenue à la station, ici on vous accueille toujours avec du sport à la télé.
5: Allez, il va être intéressant de voir le temps.
3: Et vraiment, quand on a une saturation de sport, on bascule sur de la musique.
6: Le scorpion stylo Vénus, c'est pas ce qui réveille le matin.
3: Mais bon, c'est l'amour.
6: L'amour du travail.
3: Exactement.
6: Nous sommes dans une station-service à Thauriac, mais vous l'aurez compris, ici on ne vend pas que du carburant, ce que viennent chercher les clients est parfois gratuit. Il s'agit de liens sociaux, sauf que depuis quelques semaines, les conversations se focalisent sur la flambée des prix de l'essence et du diesel.
3: Alors c'est vrai, au tout début du conflit, quand les gens se sont inquiétés, j'ai eu une fréquentation accrue. Après, les gens sont vraiment inquiets dans le sens de la géopolitique, de leur pouvoir d'achat et tout ça. Mais après, ils se sont résignés malheureusement à ça, quoi.
6: Expliquez-moi vos tarifs, comment vous les calculez et qui vous les impose?
3: Je suis indépendant quand même, donc ça veut dire que mon carburant, je l'achète, on me le délivre pas. J'ai un prix au mètre cube, que après je déduis forcément au litre. J'applique une marge de 0,10% par litre de carburant, plus la TVA évidemment, et ça donne ce tarif-là.
6: Qu'est-ce que vous en pensez de cette flambée des prix du pétrole et du carburant?
3: On ne l'achète pas le jour pour le jour, donc j'imagine qu'il y avait des réserves avant de dire que tout augmente. J'imagine que quand ils ont acheté à bas prix, ils auraient pu continuer à avoir le tarif de carburant moins cher. Il y a quelqu'un qui gagne au change et c'est pas nous, quoi.
6: Est-ce que le distributeur, que vous êtes le professionnel, mais aussi le particulier, doit faire le dos rond?
3: Il faut vivre avec, j'ose espérer que les choses vont bouger, quoi.
6: Alors la chance que vous avez, c'est que vous distribuez du carburant, mais pas que.
3: Alors c'est vrai que quand j'ai acheté, il y avait simplement la laverie... que vous voyez là-bas au fond, le bar qui fonctionnait à moitié et donc les pompes à carburant. Fort de mon expérience et de mes diplômes dans la restauration, dans la cuisine, j'ai créé une cuisine où vraiment les gens s'y sentent bien. J'imagine qu'ils oublient un petit peu les tracas du quotidien chez moi, donc on peut y manger, on peut y boire des coups, on peut jouer, on peut faire à peu près tout.
6: Quel est le top 3 des demandes de vos clients? En premier, le carburant?
3: Mon volume, forcément, c'est le carburant. Après, ça va être les cigarettes et puis après, c'est vraiment tout le reste.
6: On va rentrer dans la partie bar, dépôt de pain, bar tabac. Et c'est là où tous les jours, des habitants de cette commune, et pas que d'ailleurs, viennent discuter. C'est leur premier bonjour du matin ici.
3: 7h05, j'ai déjà mes premiers clients au café. Donc forcément des gens qui vont travailler. Puis on échange sur tout et rien en même temps. Et je pense que je suis un peu le confident, le psychiatre du quartier. Parce que voilà, ça, les gens se confient pas mal à moi et c'est plutôt plaisant.
6: En tout cas, ici à Thauriac, on parle de l'augmentation des prix et de la crise au Moyen-Orient. Mais à la fin, fondamentalement, les choses restent les mêmes. Les clients fidèles continuent à faire confiance à Romain et à acheter leur carburant dans cette station reprise par Romain il y a 2 ans.
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7: À Brassimpouille, au cœur de la Chalosse, un témoignage de la préhistoire, le musée de la Dame. Des grottes, un archéoparc, un musée, un site exceptionnel. Notre guide, son directeur Benoît Ducam.
8: À Brassimpouille, tout commence avec la reprise des fouilles en 1981. ce qui va en fait amener la création du premier espace muséographique. Donc là, on est en 1980, hein, c'est vraiment le tout début du début. Quelques bonnes années après, en fait, à partir de 2002, que va être créée la Maison de la Dame, qui va être en fait le nouvel espace muséographique du site de Brassempouille, autour duquel va se greffer l'archéoparc, qui est la partie extérieure du site sur laquelle ont lieu les ateliers, les animations, en ce moment notamment beaucoup d'ateliers avec des scolaires. Et depuis 2 ans maintenant, s'est rajouté à ce complexe le site archéologique des Grottes du Pape, qui se visite également sur Brassempouille.
7: Si on remonte aux origines, quand a-t-on commencé les recherches ?
8: Le site de Brassempouille, en fait, il a été découvert en 1880, c'est-à-dire 100 ans avant finalement ce qui a lancé le musée aujourd'hui, avec à l'époque non pas des archéologues au sens où on l'entend aujourd'hui, mais plutôt des amateurs ou des érudits, puisqu'on est au tout début de l'archéologie, qui vont s'intéresser au site de Brassempouille. Parmi eux, entre autres, Édouard Piette, qui découvrira en 1894 la Dame de Brassempouille.
7: Cette fameuse Dame de Brassempouille, c'est une statuette.
8: Alors voilà, la Dame de Brassempouille, c'est une petite statuette en ivoire de mammouth qui est considérée aujourd'hui comme le plus vieux visage représenté de l'histoire de l'humanité. Et c'est une statuette qui a été, qui est datée, estimée. Alors, on est toujours en permanence en train de préciser les datations. Elle aurait été sculptée à peu près il y a 29 000 ans.
7: Est-ce dire que nous avions des peuplades qui vivaient là, à Brassempouille, dans la préhistoire ?
8: Brassempouille, finalement, on a la chance d'avoir des grottes qui se sont créées naturellement il y a plusieurs dizaines de milliers d'années. Et finalement, les hommes préhistoriques qui passaient dans la région, puisqu'on est toujours sur des tribus nomades, vont profiter l'opportunité de cette petite cavité, vont s'installer dedans, et pendant plus de 20 000 ans, des tribus vont passer et agglomérer en fait des restes de leur activité, qui ont été découvertes du coup à partir des années 1880 et jusqu'aujourd'hui encore, puisque on est toujours sur un chantier de fouilles à Brassempouille.
7: C'est la communauté de communes Coteau et Vallée du Leuil qui gère le site, ouvert toute l'année, sauf en hiver, à part pour les groupes et sur réservation. Renseignements préhistoire-brassempouille.fr. Recommandé par Ici Gascogne.
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9: Parmi les plantes que nos mamies et papis glanent dans la nature, nous avons la sauge. On dit la chauvia ou la chalvia en occitan d'ici. Vejaya kechemblo, quelle plante ? Savez-vous à quoi ressemble la sauge ? De belles fleurs mauves avec de longues tiges. Qui a de la chauvia d'inchouvorzier, des medeshi n'a pas métier. Qui a de la sauge dans son jardin n'a pas besoin d'un médecin. En agriculture, on s'en sert pour les vaches quand elles ont le ventre gonflé. Pour les humains, pareil. Pour tout souci digestif, de ballonnement, une tisane de sauge règle le problème. Au XVIIIe siècle, les asthmatiques roulaient des feuilles de sauge pour les fumer. Pour être en bonne santé, une recette de tisane, une bonne eau bouillie dans laquelle infuse feuilles de sauge et de thym. Chalvio bouillide, sauve la vida. Sauge bouillie, sauve la vie. Génial, non ? Allez, adieu.
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0: jours une rencontre grâce à Valérie Delos qui se déplace un peu partout au Pays Basque. Elle s'est arrêtée à Bayonne où elle est tombée sur Mulène qui nous raconte une partie de sa vie.
1: Bonjour, je m'appelle Mulène, j'ai 48 ans et je suis de Bayonne.
2: Bonjour Mulène, aujourd'hui vous êtes une artiste, muraliste. Est-ce que vous êtes d'accord si je dis que vous êtes une résiliente?
1: Oui.
2: On va faire quelques pas en arrière dans votre histoire. Vous avez eu une première vie de sportive de haut niveau. Vous faisiez quoi?
1: Alors, j'ai été en équipe de France de volley et ensuite de beach volley. J'ai démarré aux alentours de 15 ans.
2: Ça veut dire un engagement de vie total? C'est-à-dire qu'on va pas au... à l'époque où vous allez boum, vous étiez focus, entraînement, c'est... C'était ça votre vie?
1: Oui, tout à fait. Et puis, comme je suis rentrée dans les structures d'entraînement intensive, pour moi, c'était aussi, je partais de la maison, mais j'avais comme objectif d'avoir mon baccalauréat pour que mes parents soient fiers.
2: Combien d'heures d'entraînement par jour à peu près?
1: On ne vit que pour son sport. On se réveille, on petit déjeune sainement, on part à l'entraînement, on fait de la musculation, on rentre, on déjeune, on fait une petite sieste. Puis on a une seconde phase d'entraînement l'après-midi. Puis ensuite, en fin de soirée, c'est les soins.
2: Donc une vie, on le comprend, hyper intense.
1: Oui.
2: Et puis un jour, dans votre vie, arrive un événement qui va... tout arrêter.
1: Oui, j'étais relativement jeune, j'avais 39 ans, et puis là, on m'annonce que j'ai un cancer de l'ovaire.
2: Vous n'aviez pas encore d'enfant?
1: Non, mais bon, ben, je pense que le fait d'avoir été sportive de haut niveau m'a permis de ressortir les cartes de la volonté, de se battre, de... En fait, l'objectif n'était plus d'atteindre la coupe ou la médaille, mais c'était de rester en vie.
2: Et ça dure combien de temps, jusqu'à ce que vous puissiez reprendre une vie normale?
1: C'est une bonne question, parce que d'un point de vue clinique, j'ai relativement été, entre guillemets, guérie très tôt, au bout de 5-7 moi, mes analyses étaient totalement revenues à la normale. Par contre, ça a été tellement intense. En 5 mois, j'ai vécu 2 opérations et 3 cures de chimiothérapie où j'ai dû réapprendre à marcher 2 fois, j'ai perdu mes cheveux. Vous voyez, de vous en parler, ça me remet un peu d'émotion parce que c'était une période très intense, très sombre. Mais effectivement, une fois où l'hôpital vous dit « bon, c'est bon, maintenant revenez dans un an », c'est plus complexe parce que aussi tout l'entourage, je pense que c'est bon, on est sorti d'affaire, mais en fait, c'est comme si on se reprenait une seconde vague. Et c'est comme si, en fait, ça devenait réel. On est paumé, on sait plus. C'est comme un kidnapping, un peu.
2: Et comment vous avez rebondi? Comment ça se passe? Est-ce que c'est un déclic un jour? Est-ce que c'est un cheminement?
1: Alors, il faut savoir que ce genre d'épreuve, ça vous change à jamais. Il y a un avant et un après. C'est d'abord processer dans le deuil de son ancienne vie. Si on ne processe pas bien ses deuils, on reste aigrié et malheureux. En fait, pendant la maladie, j'ai accepté de mourir. J'ai vraiment travaillé le lâcher prise le plus lointain que je puisse faire. Par contre, je me suis dit, si je meurs demain, je meurs artiste. En fait, pourquoi j'y allais pas? Parce que j'avais peur. Peur de pas gagner assez bien ma vie, peur de ne pas savoir quoi faire, peur.
2: Ouais. En quoi l'art, ça a été une thérapie pour vous?
1: Cette épreuve m'a permis d'être à l'écoute de mes intuitions, de plus en plus, de faire confiance à mon cœur et un peu moins à ma tête. Et effectivement, aujourd'hui, en plus d'être artiste peintre, je suis art-thérapeute. Donc j'accompagne des personnes le jour ils ont un événement douloureux à passer ou émotionnellement s'ils se sentent chargés, voilà.
2: Conclure, si je vous dis cette phrase très galvaudée, mais j'aimerais bien que vous rebondissiez dessus, si on dit que tout ce qui ne tue pas rend plus fort, du coup vous dites oui?
1: Un grand oui.
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4: Nous sommes avec une des dernières et la plus ancienne fabrique de pâtes de fruits en Auvergne. Avec Anthony Vallat, qui est le directeur général. Merci de nous recevoir, Anthony. Nous sommes face à une vieille photo qui montre, je pense, le tout début de cette maison Cruzy, c'est ça?
5: C'est pas le début historique, puisque la maison Cruzy a été fondée en 1880, mais c'est effectivement une photo du site de fabrication ici, sur la zone du Brézé, telle qu'il était en 1956, au moment où la maison Cruzy a déménagé du centre de Clermont pour venir s'installer sur la zone du Brézé.
4: Construction de l'usine Goffredi, avenue Jean-Mermoz, sur le champ d'Angélique. Et on aperçoit des angéliques sur ce champ.
5: Et l'angélique étant un des produits un petit peu signature des confiseurs et de la confiserie. Et donc c'est un beau clin d'œil de l'histoire que de penser que notre site de fabrication ici est basé sur un ancien champ d'angélique. Voilà.
4: L'angélique, ces petits bâtonnets de couleur verte, c'est
5: exactement.
4: Ça, je ne dis pas de bêtises.
5: Il y a beaucoup de particuliers qui ont aussi de l'angélique à la maison.
4: Voilà. C'est la tige.
5: On confie la tige, tout à fait.
4: D'accord, oui. Ok. Et aujourd'hui, vous en faites toujours? Vous avez toujours des producteurs d'angélique qui bossent avec vous?
5: Oui, tout à fait. C'est un agriculteur qui vient nous livrer en tracteur chaque année.
4: En tracteur, toujours.

0: Ouais, tout à fait. C'est au mois d'août, quand la récolte est prête, on se met d'accord avec lui l'année d'avance sur les quantités dont on aura besoin, et puis il vient nous livrer, on la travaille, on la prépare, et puis après on va la faire confire. Donc c'est un produit auquel on tient beaucoup.
1: Il y a toujours une grosse tradition autour de ça. Enfin, en Auvergne, on offrait des pâtes de fruits, c'était un incontournable.
0: Effectivement, la création de la pâte de fruits a été faite en Auvergne. Hein. À la base, la pâte de fruits s'appelait la pâte d'Auvergne. Et c'était vraiment une spécialité, on va dire, régionale. Ce qui a fait que l'Auvergne était une terre de fruits confits, c'est que, on va dire que la noblesse venait, descendait de Paris dans le 16e, 17e siècle et venait dans les cures, à Roya ou autre. Ils découvraient, ils dégustaient les fruits d'Auvergne. Et la méthode de conservation à l'époque, hein, puisqu'on n'avait pas toute la pasteurisation, etc., c'était de confire les fruits.
1: Ouais.
0: Ce qui faisait que, du coup, les confiseurs auvergnats ont prospéré sur la base des gens qui venaient en cure et qui ramenaient leurs fruits à Paris en général. C'est comme ça que la confiserie et le métier de confiseur a démarré en Auvergne.
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3: Pierre Nus s'installe pour les astuces de sa mamama. Bonjour Pierre.
4: Guten Morgen, Hubert. Salut Bissam.
3: Info pour celles et ceux qui viennent de découvrir peut-être une rayure sur un de leurs meubles.
4: Hop là, je vais d'en passer. Oui, ça arrive, hein. Une dent de chien, une griffe de chat. Jouer de bébé, les roues des camions en plastique, ça laisse des traces des fois. Bon, un petit choc, ça peut parfois abîmer vos meubles préférés, mais ma maman m'a rassuré, elle m'a dit d'acheter des noix. Alors c'est pas parce que je porte le même patronyme que j'en fais la promotion, mais le cerneau de noix est riche en huile et graisse naturelle. Mais c'est l'intérieur de la noix, car n'y allez pas avec la coquille pour frotter sur le meuble, ça va empirer les choses. Vous frottez le cerneau directement sur la rayure en allant dans le sens du grain du bois. Bon, vous faut un peu frotter, hein.
5: Vous frottez longtemps. Un petit peu quand même.
4: Voilà, faut que l'huile sorte. Et il faut laisser agir l'huile pendant environ 5 à 10 minutes pour qu'elle pénètre le bois. L'huile libérée va dans la rayure, ça aide à nourrir le bois sec qui est exposé par la rayure. Et surtout, les pigments naturels de la noix vont aider à teindre la rayure. Et ça va mieux correspondre à la couleur du bois qui l'environne, ça la rend beaucoup moins visible, cette rayure. Ensuite, vous laissez agir, vous essuyez l'excès d'huile avec un chiffon doux et propre, n'y allez pas avec le côté vert de l'éponge, Gal, et vous lustrez légèrement la zone. Alors ça fonctionne beaucoup mieux sur les rayures peu profondes et sur les bois dont la couleur est proche de celle du cerneau de noix, donc un brun assez clair. Mm-hmm. Les meubles verts ou rouges, vous oubliez.
5: Oui, bah,
4: merci ma maman. Oui.
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6: Les petits bonheurs, généralement, ce sont des sourires qui se récoltent tous les jours au hasard des rencontres. Il suffit d'un micro ici, de ne surtout pas prendre de rendez-vous et de ne pas se présenter. Ça marche très bien à Megève, par exemple. Nous sommes donc en Haute-Savoie, sur les hauteurs de Megève, au Mont d'Arbois, pendant que des chevaux sont en train de monter dans une bétaillère.
7: Bonjour.
6: Matin de bonheur, venez vous occuper des bêtes.
7: C'est ça, on vient les mettre au chaud, ouais.
6: Ah, c'est-à-dire que là, ils quittent la montagne?
7: Ouais, ce coup-ci, ouais, c'est bon. Ce coup-ci, on va les ramener, on va les mettre en pension pour cet hiver, ouais. Ils ont passé tout l'été en montagne, donc ce coup-ci, ça y est. Ils vont aller se mettre au chaud pour l'hiver.
6: Ah, eux, ils font toute la saison, hein, ici?
7: Ouais, ceux-là, ils font toute la saison ici. Il y en a qui sont là pour la monte, il y en a qui sont là pour l'attelage, et puis vu que nous, on est élevage, il y en a, ils sont juste là pour grandir.
6: Vous, c'est pas juste un loisir, c'est votre métier?
7: Ouais, moi, c'est mon métier, ouais. Je suis cocher palefrenier. Ouais.
6: Quand vous dites pour l'attelage, c'est les calèches qu'on peut voir à Megève, par exemple?
7: Exactement, c'est ça.
6: Donc, les chevaux, quand ils sont pas attelés, on les voit ici, sur les hauteurs de Megève?
7: Ouais, c'est ça. Nous, on en a à l'Alpette, comme là en face, en haut de la côte 2000. On en a aussi au Mont d'Arbois, là, juste derrière. Et puis, après, au fur et à mesure de la saison, on les fait descendre petit à petit. Puis, là, ils atteignent leur point le plus bas sur Megève. Puis après, on les change de département, et puis voilà.
6: Donc là, ils montent dans le bus?
7: C'est ça, ouais. Ils montent dans le bus, là, je vais en mettre 4. Là, après, j'ai mon patron qui va arriver, il va prendre le reste, et puis après, on va prendre un camion, une remorque, puis on y charge tout dedans, puis lui, il part cet après-midi.
6: Et là, il part où, là, en résidence d'hiver?
7: Ils partent dans l'Allier, ceux-là. Ils partent dans l'Allier. Ils ont des gros champs de plusieurs hectares où c'est qu'ils ont du foin, des abris pour eux, de l'eau à volonté, puis voilà.
6: L'Allier, donc en Auvergne, si je ne m'abuse, il fait pas beaucoup plus chaud qu'ici l'hiver.
7: Non, non, il fait pas beaucoup plus chaud, mais par contre, ils auront plus d'herbe qu'ici, on va dire. Ils auront moins de neige, ils auront un peu plus de foin, un peu plus d'eau, parce que nous, ici, bah, c'est qu'on est tout de suite dans la neige, et puis nous, on n'a pas assez de foin pour tous les nourrir l'hiver, donc on préfère les mettre en pension. C'est beaucoup plus agréable pour eux. Puis, bah, pour nous, l'hiver, on a déjà bien assez de boulot comme ça, donc au moins, ils sont un peu tranquilles aussi de leur côté.
6: Alors justement, vous faites quoi l'hiver si vous n'avez plus de chevaux?
7: Alors c'est pas qu'on en a plus, c'est qu'on en a moins. Toute la partie élevage en fait part tout en pension, et en fait l'hiver nous on fait énormément de calèches. Sur Megève, on a des grosses calèches qui montent jusqu'à 12 personnes. C'est qu'on fait les fondus en calèche en soirée ou midi, et on fait juste des balades en calèche.
6: Bon, vous, j'imagine que le cheval c'est une passion, on fait pas ce métier là par hasard.
7: Mon grand-père était déjà éleveur de chevaux, là maintenant je bosse chez un ami de mon grand-père. Puis voilà, après on fait ça par passion, de toute façon c'est pas par l'argent qu'on va le faire, hein, comme dans tout métier agricole.
6: Même à Megève.
7: Même à Megève, l'agricole, ça reste l'agricole, à Megève ou pas.
6: Je peux vous demander votre prénom?
7: Moi, c'est Mathieu, moi.
6: Et c'est quoi le dernier petit bonheur de Mathieu, s'il vous plaît?
7: Mon dernier petit bonheur, c'est d'avoir fait un galop sur les crêtes de la Côte 2000 en plein été avec le soleil couchant. Et ça, je pense que je m'en souviendrai jusqu'à ma mort.
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8: Et le cocktail américain, c'est quoi?
9: C'est un cocktail grillé avec une sauce américaine, tomate, échalote, une pointe de cognac, du vin blanc. C'est un peu relevé.
10: Un déca,
11: pâté, jambon, c'est du canvaillette, gruyère, cantal, rosier, jambon de pays.
12: Eh ben tout ça, ça va aller dans la blanquette.
13: Bon appétit.
14: Rien n'est meilleur qu'avant, steak frites. Rien n'est meilleur qu'avant.
15: Moustache et les gros minets, emportés par un swing follement sympathique, chantaient « Rien n'est meilleur qu'un bon steak frites ». Un plat de bistrot qui fait l'unanimité, à condition d'un bon faux filet ou onglet de chez le boucher et des frites maison. Beaucoup trop de restaurants succombent à la facilité de la frite surgelée, ultra transformée, amidon modifié, fibre de pois, sucre, souvent trop molle, trop grasse et trop salée.
16: On va manger des frites.
17: Oh oui, des frites.
15: Frites. Non, la frite, la vraie, celle de la femme et de l'homme moderne, est confectionnée uniquement de pommes de terre qu'on épluche, Binge, Mona Lisa ou Rosabelle, qu'on plonge en double cuisson, dans un bain d'huile de tournesol, colza ou graisse de bœuf pour les puristes. Un peu de sel et basta.
18: Comme ça, la maison, avec mon papa et ma maman, quand ça nous prend, on s'éclate à la frite. Oh oui, des frites, des frites.
15: Dernièrement, le journal Libération a eu la bonne idée de faire un tour opérateur de la meilleure frite à Paris.
18: Je suis un drogué. Je me drogue à la frite.
15: Côté street food, deux adresses pour les junkies de la pomme de terre, un néo-kebab chez Mehmet, rue Ramey dans le 18e arrondissement, et Patate dans le 6e, rue Saint-André-des-Arts. Une échoppe, sa vitrine et une barricade de grosses pommes de terre, cornet de frites à 4 euros.
19: Coupez-les en fines lamelles, plongez-les dans l'huile bouillante, salez-les, et vous aurez des frites. Ni Dieu, ni maître, mais des frites, bordel.
15: Autre pépite, Chantefable, 93 avenue Gambetta, du très gourmand Tom Lefebvre. Il propose des frites croustillantes qui brillent dans les miroirs de cette belle vieille brasserie 1910, avec une entrecôte de compétition et une carafe de Saint-Joseph. On n'est pas loin du paradis. Dans le peloton de tête également, les frites du Cornichon, un néo-café populaire, 2 rue des Goncourt dans le 11e arrondissement. 8 euros le cornet au comptoir avec une pinte de bière jupilaire et tout va bien. Le Paul Chêne des Frères Dufour, rue du Cherche-Midi, contrairement à leur nom, pas de frites au four, mais de l'inattaquable bien doré.
20: Eh, hey, mais maintenant on en a une friteuse sans odeur, Seb.
15: Enfin, dans l'esprit des baraques à frites des Ch'tis de Roubaix ou de Tourcoing, à Vitry-sur-Seine, dans le Val-de-Marne, place Robespierre, près de la mairie, cornet de frites à 3,50 euros, préparé avec amour et surtout avec de la graisse de bœuf.
18: Je ne peux pas me passer de frites, c'est plus fort que moi, ça me rend fou.
15: Les tops du journal Libération, les meilleures frites de Paris à consulter sur Internet. Toutes affaires cessantes, stop au quinoa, boulgour et autres usurpatrices de patates douces qui n'a strictement rien à voir avec le tubercule de M. Parmentier. Paris la frite, Paris cornet, Paris l'enfance.

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1: Votre cousine a décidé d'organiser son anniversaire, seulement les temps sont durs. Elle voudrait réunir la famille, mais faire ça à moindre frais. Vous savez, les réceptions dans les grandes familles, ça fait vite cher, hein. Rien que la famille proche, ils sont 25. Deux, trois cousins en plus avec les gosses, on monte vite à 50. Alors elle a une idée. Elle se dit, je vais faire à manger des pentières au four avec des saucisses au barbecue. Et ils ramèneront chacun une ou deux bouteilles. Et là, votre cousin, il dit, Vadius, ça va faire une paire de bouteilles. Ne paniquez pas, Wikizef est là pour vous aider. Votre cerveau s'est mis en route à essayer de compter. Et vous ne parvenez pas à trouver comment une trentaine d'adultes en ramenant une ou deux chacun, voire trois, on arrive à une simple paire.
2: Définition.
1: Une paire de bouteilles ? Beaucoup de bouteilles. C'est simple, hein. Mais attention, quand on dit une paire de bouteilles, c'est quand on sait qu'il va y en avoir beaucoup, peut-être même de trop, mais on ne sait pas combien. Et en acceptant ce qui va par paire naturellement, les chaussures, les tototes, les chaussettes, les prunes et les jumeaux. Par contre, à un colloque de jumeaux, on peut dire, des jumeaux là-bas, il va y en avoir une paire. Et si on va par là, dans le dressing de votre femme, je suis sûr que des chaussures, il y en a aussi une paire.
2: Exemple.
1: Une paire de manifestants selon la police, une belle paire de manifestants selon les syndicats. Je crois qu'on a fait le tour. Depuis le temps des Wikizef, je crois, j'en ai fait une paire, je suis sûr.
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1: Bonjour, je m'appelle Esteban Raymond, ma passion est d'organiser les fêtes votives.
2: Je voudrais un jaune et des glaçons dans un verre à ballon.
1: Ah, étrange, quand on vient du Sud, c'est pas étrange. C'est la tradition, c'est la beauté du Sud. Ça me représente du plaisir parce qu'on organise quelque chose qui donne de l'envie aux gens, qui donne le sourire aux gens. Ça permet de se retrouver, c'est ce qui est beau.
3: Vous avez toujours vécu avec ça dans votre village, les villages ?
1: Ça fait 22 ans que je vis ici, depuis le 15 octobre 2003 où je suis né, et je vis depuis avec les fêtes votives.
3: Donc Saint-Hilaire-d'Ozillon, les fêtes votives, elles sont incroyables ici ?
1: Ah, ici, Monsieur Duport-Jeronet est un très très bon président. Moi, je suis président dans le village voisin, à Question-du-Gard. Bon, ben, ça fait depuis mon plus jeune âge où je fais la fête. Donc maintenant, faire monter la fête, monter les projets de la fête votive toute l'année, moi, c'est un honneur. On organise toujours des surprises. Chaque année, on change. Chaque année, on peut rajouter une manade. On peut changer les DJ. On peut changer les animations qu'il y a dans la fête. On peut changer même ce qu'on fait au cours de l'année parce qu'il n'y a pas que les taureaux. Il y a les lotos, il y a les soirées. C'est le loto, je crois que c'est même plus compliqué à organiser que la fête votive.
3: Pourquoi ça vous passionne tant d'organiser tout ça ?
1: Ah, donner autant de sourire aux gens. Faire vivre nos traditions, c'est magnifique. Moi, j'aimerais que si plus tard j'ai des enfants, ils puissent vivre la même enfance que j'ai eue avec les fêtes votives. C'est magnifique. Avec tous ces problèmes d'assurance, de maladie actuellement, c'est très compliqué, mais on va arriver à se relever.
3: La fête votive démarre. Vous en profitez quand même un peu ou...
1: On en profite, mais on travaille beaucoup. On travaille beaucoup. Mais grâce à tous les membres qu'on a, on peut arriver à tourner un peu. Des fois, il y en a un qui va faire la fête pendant que les autres servent et on essaye de tourner. Puis à des moments, on a les parents qui passent derrière le comptoir et nous, les enfants, on retourne faire la fête.
3: Votre fête votive, elle est parfaite. Elle serait composée de quoi ?
1: De bonheur, de joie et de beaux taureaux. Le plaisir de voir les gens heureux, le plaisir que nous, on soit heureux. Même en servant, en s'occupant de la fête, il faut qu'on soit heureux. Il faut qu'on fasse la plus belle fête pour que les gens soient les plus heureux.
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5: La politique et l'amour ne font pas bon ménage. Dans cette nouvelle histoire, on plonge dans le quotidien du premier président du Parlement de Bourgogne. Voici la légende de Giroux le Fou et Marie Baillet. Extrait de votre ouvrage, Sandra Amani, Amour et passion d'antan en pays bourguignon, aux éditions de l'Escargot Savant. Bonjour Sandra.
6: Bonjour Charlotte.
5: Nous voici en l'an de grâce 1634, sous le règne de Louis XIII. Pierre Giroux vit à Dijon et aime beaucoup les femmes.
6: Notre président a 30 ans. Il est marié à une femme de la haute société, Mademoiselle Legout de la Berchère. C'est grâce à son épouse que Pierre a si bien réussi en politique. Même s'il ne l'aime pas, pour sa carrière, il ne peut pas s'en séparer. Après plusieurs aventures sans lendemain avec des prostituées beaunoises, Pierre Giroux tombe éperdument amoureux de la femme de son cousin, Marie Baillet. Et cet amour est réciproque.
7: Grand Dieu, dire que cette femme n'est même pas jolie. Pourquoi l'amour est-il si capricieux ?
6: Quelques mois après leur coup de foudre, les amoureux ont de plus en plus de mal à dissimuler leur relation extra-conjugale. Lors des réceptions, ils s'isolent dans les petits salons où ils échangent des baisers passionnés. Ils ne peuvent plus se passer l'un de l'autre. Un soir, après une étreinte fugace dans un placard, Pierre n'en peut plus.
7: Si seulement nos deux minables conjoints étaient morts, ma tendre Marie, nous pourrions alors arrêter de nous cacher. Je te fais la promesse qu'on sera un jour réunis. Je vais d'abord m'occuper de mon cousin.
6: Aussitôt, Giroux dépêche Denis Carteau, l'un de ses fidèles amis, et lui demande, moyennant 20 pistoles, d'éliminer l'encombrant cousin Baillet dans les bois du Val-Suzon. La première tentative échoue. Tout comme comme la deuxième dans la forêt de Bressay-sur-Tille. Le président est furieux.
7: Bande d'incapables ! Il va donc falloir que je me débarrasse moi-même de cette vermine. Mais en attendant le bon moment, occupons-nous de l'autre idiote. Je ne peux plus supporter sa présence chez moi. Je la déteste.
6: Justement, l'occasion est belle. Madame Giroux ne se sent pas très bien ces derniers temps. Elle se plaint de la tête, du ventre, elle vomit sans cesse. Pierre fait donc appel au docteur Rodeau. Le fameux praticien s'installe chez les Giroux pour suivre au plus près l'évolution de la santé de madame. Nuit et jour, le médecin reste au chevet de sa patiente. Il lui donne des potions, non pour guérir son mal, mais pour la faire mourir à petit feu. 10 jours plus tard, l'épouse décède d'une maladie incurable, impossible à combattre. Le docteur Rodeau sera grassement rémunéré.
7: Maintenant, c'est au tour de l'autre imbécile.
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5: Jusqu'où iriez-vous par amour ? En septembre 1638, Pierre Giroux, le premier président du Parlement de Bourgogne, devient complètement fou. Vous écoutez l'histoire de Sandra Amani, extraite de l'ouvrage « Amour et passion d'antan en pays bourguignon » aux éditions de l'Escargot Savant. Pierre Giroux et la femme de son cousin, Marie Baillet, sont amants. Après avoir éliminé sa propre épouse en l'empoisonnant, un dernier obstacle se dresse devant ce couple sordide.
6: Ce soir de septembre 1638, le cousin Baillet se rend gaiement chez Pierre Giroux. Il est en compagnie de sa femme, Marie.
8: Mon cher cousin, quel plaisir de vous recevoir. Prenez donc place à cette table, juste à l'endroit où s'asseyait ma tendre épouse. Oh, elle me manque terriblement, vous savez. Un peu de compagnie sera salutaire pour moi. La solitude où m'a plongée sa mort me désole.
6: Le vin coule à flot, et surtout dans le verre du cousin. Bientôt complètement ivre, le cousin Baillet perd la raison. Pierre rit avec lui mais ne boit pas. Marie tremble à mesure que s'écoule le repas. Elle est déjà prise de remords. Lorsque Baillet s'apprête à prendre congé, Giroux s'empare d'un immense couteau à viande. Le cousin, complètement saoul, ne réagit même pas. Quand le couteau le frappe en plein cœur, Baillet pousse un cri horrible! Un cri de bête qu'on éventre. Il meurt estomaqué. Le cousin Baillet, après une soirée fort arrosée, aurait perdu la tête et a mystérieusement disparu. Les jours suivants, Giroux s'assure que personne ne le dénoncera. Il commence par éliminer ses complices. On n'est jamais trop prudent. 12 personnes sont ainsi victimes de la folie du tueur.
7: Mince, j'ai oublié l'avocat. Humbert doit mourir, sinon il ira clamer au juge que je l'ai consulté sur des questions d'héritage.
6: 2 années passent. Les corps des victimes, bien dissimulés, ne sont jamais retrouvés. Les 2 amants restent discrets et continuent de se voir en secret pour ne pas éveiller les soupçons. Mais la vieille mère du cousin Baillet ne peut croire en la disparition de son fils si talentueux. Sa belle-fille, Marie, lui suggère de porter plainte contre X sur les conseils du diabolique Pierre Giroux. Les premiers à être interrogés sont les domestiques du président. Ils cèdent après des nuits de torture et avouent l'impensable. Le corps de Baillet a été mis dans un sac et caché dans un hôtel particulier de Dijon. Le 6 mai 1643, Pierre Giroux est enfermé dans les cellules du château de Dijon. Le tribunal ne tarde pas à donner son verdict.
9: Qu'on lui coupe la tête !
6: Marie, qui a quitté la ville de Dijon avant la mise à mort de son amant, est arrêtée quelques temps plus tard et condamnée à mort. Un ami du roi sauve sa tête et obtient l'annulation de la condamnation. Marie peut alors se remarier.
5: En espérant que sa prochaine union sera moins mortelle.
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11: À quoi servent les maths ?
12: Par exemple, si on est coiffeuse, pour faire payer ses clients, au lieu que de prendre une calculette, le faire de tête comme ça, le plus rapidement, comme ça on n'utilise pas trop notre téléphone. Puis c'est intéressant les mathématiques.
13: Moi je trouve que ça sert à tout et à rien. Les profs, ils disent faut savoir convertir, mais ça sert à rien quand on est grand en fait. Dans n'importe quel métier, il faut savoir les maths. Convertir, si, il faut. Parce que ça se trouve, à un moment donné, l'occasion, elle va venir, tu vas pas savoir et ça va être compliqué. Et moi, je préfère les maths que le français.
14: Moi, je me dis, c'est comme toutes les autres matières. Plus tu sais de choses et tu es bon en maths, français, grammaire, plus tu auras plusieurs métiers à ta disposition.
15: J'ai jamais trop aimé les maths, mais je sais que je pense que ça va beaucoup servir.
16: En fait, les maths, c'est une des premières matières à être inventée. Les maths, c'est la base de l'école.
17: Pour payer quelque chose, il faut se servir des maths pour, par exemple, compter les pièces, les billets, etc. En fait, les maths, il y a beaucoup de choses qui servent à beaucoup de choses. Il y a des choses où tu ne vas jamais t'en servir en mathématiques, quoi. Par exemple, la géométrie, tu t'en sers que dans quelques métiers. Tu ne vas pas t'en servir dans tous les métiers du monde.
18: On était parti à Cultura et j'avais pris des sous, mais j'avais mal compté. Donc, je demande à ma mère de payer parce que je n'avais pas assez. Mais du coup, il faut compter tout, il faut compter les centimes et les euros et tout ça.
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1: Salut Brésisel.
2: Qui êtes-vous? Qu'est-ce que vous faites ici et à qui ai-je l'honneur?
1: Je m'appelle Jérémy Thierry.
3: C'est quoi ces prénoms? Qui s'appelle comme ça?
4: C'est Jérémy.
5: Tu as quel âge, mon grand?
1: J'ai 34 ans et je suis chocolatier glacier.
2: Bah, c'est super, c'est ce que tu voulais. Tiens, je t'ai amené un peu de glace, mûre pistache.
1: Et je suis dans les petits bonheurs.
6: On va se régaler.
7: Il va manger.
4: Et elle est où ta maison?
1: Je suis de la forêt Fouesnant, je vis à la forêt Fouesnant, j'ai grandi à la forêt Fouesnant, j'étais à l'école à la forêt Fouesnant.
8: C'est bon, on a compris.
1: Et si j'avais à la caractériser, c'est la mer forcément. C'est une commune du littoral avec un des plus gros ports de...
2: De quoi ?
1: Plus gros ports de plaisance de la région.
2: Ah ouais ?
1: Donc on y passe beaucoup de temps.
9: Et le temps, c'est de l'argent aussi.
1: Il y a beaucoup de boulot aussi à la forêt Fouesnant, donc on n'a pas trop le temps d'en profiter. Mais il y a les Glélans. L'archipel des Glélans. On y passe souvent des vacances, des week-ends, des soirées, histoire de décompresser après des journées compliquées au boulot. On a de la chance d'avoir un petit paradis comme ça à 30 minutes de navigation de la côte.
4: C'est un endroit magnifique.
3: Allez, viens, on va se balader.
1: Mon coin préféré quand je me balade, c'est le lac de Guerre-les-Dents. Il y a plein de petites balades sympas à faire au départ de Guerre, où il y a une station nautique, une base nautique avec de quoi faire du pédalo.
10: En pédalo, mais c'est que c'est pas tellement la saison pour faire du pédalo.
1: Il y a une petite plage de sable blanc, voilà, il y a des restos, des bars, je trouve ça sympa, ça nous évade un peu. D'autant plus quand il est vidé, ça n'arrive pas souvent, mais on peut découvrir ce paysage lunaire et puis les maisons qui ont été ensevelies par les eaux. Qui sont découvertes.
4: Ça se passe sur la Lune, tout ça?
1: Quand tu marches dessus, le sol est souple, et puis ça fait des grands cratères comme si on était sur la Lune, quoi.
4: Tu veux voir mon coucher de soleil?
2: Non, sans blague, c'est pas la peine.
11: Ce matin, exercice d'expression orale.
1: L'expression bretonne que j'utilise et quand j'ai été martelé, mon grand-père le disait souvent, nom dégueu.
12: Mais du rythme, du mouvement, mettez-y vos poyaux, dans de gueux.
1: Nom dégueu.
13: Pas un gueux, j'en prie, Jean-Pierre aussi est un gueux, ça l'empêche pas d'être un mari sympa.
12: Lui, un gueux, oh,
1: et en général, quand il disait ça, fallait courir. Allez, salut.
12: Un peu de santé, les gueux.
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14: On prend de la hauteur aujourd'hui à Montarcher, un village qui cumule plusieurs particularités. D'abord, c'est le plus haut village de la Loire, à 1160 mètres d'altitude. C'est une des plus petites communes du département en superficie aussi. Et puis le lieu où a été produit une archive presque unique en France. Pour nous en parler, j'accueille aujourd'hui Sarah Duris. Bonjour Sarah.
15: Bonjour Eddy.
14: Guide conférencière à l'Office du Tourisme Loire-Forêt. Quelle est l'histoire de ce document si rare et ancien ?
15: Il s'agit d'un registre d'état civil. Il recense les naissances, les mariages et les décès sur la commune de Montarcher. Mais ce qui fait qu'il est tout à fait exceptionnel, c'est la date à laquelle ce registre débute, 1468, soit la fin de la période médiévale.
14: Est-ce que cela veut dire qu'il n'y avait pas de registre d'état civil avant ?
15: Non. L'obligation de produire un document comme celui-ci est ordonnée par l'État au XVIe siècle. Et cette ordonnance n'est pas toujours bien respectée par les paroissiens. Ici, la population est recensée avec 70 ans d'avance.
14: Est-ce qu'on connaît l'auteur de cette archive ?
15: Oui, c'est le prêtre de Montarcher, nommé Claude Ferrier, qui a tenu le registre pendant 49 ans. On y lit les noms, les dates et même les métiers des anciens archimontois, mais aussi la météo.
14: Ah, ça m'intéresse. Est-ce que les conditions climatiques de l'époque étaient bonnes ?
15: Alors, c'est difficile à dire parce que ce sont principalement les mauvaises années qui sont inscrites. On lit des sécheresses, des tempêtes et même un tremblement de terre. En 1543, suite à une invasion de chenilles ayant entraîné une famine, l'évêque du Puy prend une mesure exceptionnelle, excommunier les fameux insectes. On vous laisse juge de l'efficacité de cette mesure. Il évoque aussi les épisodes de peste.
14: Des documents qui renferment de drôles de surprises. Où est-il conservé aujourd'hui ce fameux document ?
15: Il est gardé précieusement aux archives départementales à Saint-Étienne. Il a longtemps été le plus ancien registre d'état civil de France et donc a été présenté lors d'une exposition universelle à Paris. Aujourd'hui, c'est le deuxième plus ancien de l'Hexagone, mais c'est le mieux conservé des deux.
14: Un véritable trésor qui témoigne de la vie des habitants de Montarcher. D'autres histoires et légendes sont à découvrir sur place, notamment lors des visites guidées menées par les guides de l'Office du Tourisme Loire-Forêt. Merci Sarah Duris.
15: Merci.
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5: Avaler des légumes aux ados, c'est souvent mission impossible.
7: Parce que c'est pas bon.
5: Et si en plus les légumes sont moches, bah là c'est carrément la guerre.
8: Oh, toi, file dans ta chambre et que ça saute. Dépêche-toi. Allez, ouste.
5: Carottes tordues, navets craquelés, patates trop grosses ou trop petites, difficile de leur faire avaler tout ce qui sort des standards parfaits des supermarchés.
9: Non, j'ai pas faim.
5: Du coup, les légumes moches finissent à la poubelle. Pourtant, ces légumes-là ont autant de goût, voire plus de caractère. Mais non, ils ne rentrent pas dans le moule. Comme dans la vie, ce qui n'est pas dans la norme est souvent mal perçu. Et dans l'alimentation, bah, carrément jeté.
9: Je me rappelle dans le temps que, quand j'étais petite, qu'on ne gaspillait rien.
5: Au lycée d'Avier à Joigny, on a décidé de casser les codes et de ne rien gaspiller avec une soupe un peu spéciale.
16: Tiens, ça c'est de la soupe au chou.
5: Alors, elle n'est pas forcément au chou, mais tous les mercredis, entre 10h-10 et 10h10, c'est l'effervescence dans la cafétéria. Des centaines d'ados, des cuillères qui s'agitent, des verres de soupe qui disparaissent en un clin d'œil, 150 portions englouties avec le sourire. Le secret ? Une soupe préparée avec des légumes moches. C'est tellement bon. Bah oui, des carottes difformes, des pommes de terre irrégulières, transformées en un délice réconfortant.
17: Avant, j'étais moche. Ma vie était un enfer.
5: Et puis l'équipe choc de l'association Lycévasion, née en 2025, est arrivée et elle a tout changé. Avec cette idée choc, et si on montrait que moche ne veut pas dire mauvais ? Et ça marche, les élèves adorent, tout se passe comme sur des roulettes au lycée Louis Davier. Voilà un geste d'éducation de bon goût, doublé d'un geste solidaire et anti-gaspi, qui met dans le mille, du coup j'ai envie de m'y mettre aussi. Allez, sauvons les légumes moches.
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1: L'infotrafic en temps réel pour vous accompagner sur les routes de la région avec des fermetures nocturnes. Attention, sur l'A15 dans le Val d'Oise, attention, entrée sur l'A15 depuis la D111 rue d'Anguin qui est fermée de jour comme de nuit. Des travaux également à noter toujours sur l'A15 direction Paris, sortie numéro 6, celle de Pierrelet qui est fermée 24h sur 24. Je vous rappelle aussi que nous avons un gros chantier de modernisation de l'échangeur à hauteur de Sèvres. Ça, c'est pour la RN118 au sud de la capitale. Et donc la sortie numéro 1, celle de Sèvres, est fermée 24h sur 24. Le chantier va d'ailleurs durer une bonne partie de l'année 2026. Des travaux également à noter sur l'autoroute A3 en direction de la capitale. Notez que la sortie numéro 3 est fermée 24h sur 24. Et soyez prudents, respectez bien vos distances de sécurité. Et très bonne route à tous avec ici par Île-de-France. 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
3: Mon père, il m'apprend à cuisiner. Du coup, moi j'adore cuisiner avec lui. Et une fois, moi, j'ai fait des haricots verts et, avec de la viande rouge. Et en fait, maintenant, je veux faire des repas que toute seule.
4: Moi, je cuisine des tagines, des couscous. Des fois, je cuisine avec ma mère des gâteaux, des pancakes.
5: Moi, je cuisine un bon coq et un poulet. Je suis le poulet qui danse, je suis le poulet qui danse.
6: Je sais faire des salades, j'aime bien. Ma maman, elle a cuisiné un repas, mais j'arrive pas à dire parce que c'est dans mon pays. Après, quand j'ai goûté, c'est très bon parce que j'aime bien.
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11: Alors avec toi, des histoires de clés, des histoires de clous, moi je sais plus, je te laisse raconter.
13: Aujourd'hui, je vais vous raconter l'expression « ne pas valoir un clou ». Que je luxu verbial courant nabenat mérite nad balou d'estad que utilitat donc endus mots est nul.
14: Ah, c'est vrai que c'est joli.
15: C'est nul. Zéro.
13: C'est une locution verbale courante d'avoir presque aucun mérite, n'être presque d'aucune valeur, d'aucune utilité, donc en deux mots être nul. Par exemple, que collectionne le Sky House n'est bon pas sur Cloud, mais que vous avez mis tout dessus. Par exemple, je collectionne les cailloux, mais ce n'est bon pas sur Cloud, mais je les aime quand même.
16: La vie ne vaut rien, rien. La vie ne vaut rien.
11: Il y a tellement de choses qui valent pas un clou, mais qu'on aime quand même. Merci Zoé.
13: Merci, ça dit chat.
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17: C'est quand même un rêve pour moi parce que c'est vrai que je ne pensais pas en arriver à ce stade-là.
11: Vous êtes fière de vous?
17: Un petit peu, oui, quand même.
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17: Donc, je m'appelle Marie-Pierre Poulet. J'ai